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0: Une des choses qui nous intéresse le moins en politique est le discours du trône. Chaque fois qu'il arrive, faut que les journalistes en parlent.
1: Très, très bonne journée, mesdames et messieurs. Fabien Ménard nous parle du discours du trône. Fabien?
2: Bonjour, Edith.
1: D'abord, pourquoi on appelle ça un discours du trône alors que dans le fond, c'est pas vraiment un trône qui fait le discours?
2: Oui, c'est vrai, Edith, mais quand on en regarde le contenu, oui. C'est assez facile de dire que ça aurait pu être écrit par une chaise.
1: Mais c'était quand même axé sur la crise. Oui. Le gouvernement veut prendre des mesures.
2: Ça a été dit de façon un peu floue.
1: La gouverneure a dit qu'elle allait mettre de l'argent.
2: Oui, mais c'est très imprécis. On dit qu'elle allait mettre ce qu'il faut.
1: Oui, mais.
2: Moi, je m'excuse, mais sur la dernière ligne en bas de mes billes d'Hydro-Québec, c'est pas marqué total 2 points ce qu'il faut.
1: Faut dire que dans un discours du trône, ils en mettent beaucoup sur le protocole.
2: C'est quasiment rien que ça, Edith.
1: Non,
2: d'ailleurs,
1: non.
2: Trône est le début de l'expression trône en mettre.
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1: Et voilà, on vient d'entendre à la radio communautaire Big Black Papa with the Big Ass. Il chantait de son lit d'hôpital, vous avez entendu l'appareil respiratoire, c'est incroyable. Il a attrapé un mauvais virus, probablement en startant sa génératrice, parce que c'est une maladie dégénératrice. Il est donc cloué au lit avec sa maladie, et on dit même sur la pochette qu'il a fait venir un curé. C'est probablement pour ça qu'on appelle ça une maladie incurable. En tout cas, il est là, entouré des siens, il n'y a pas beaucoup de siens. Enfin, il y a une sienne qui se trouve être sa sœur et qui va pas le voir, parce que, bon, premièrement, elle est morte. Puis deuxièmement, c'est sûr qu'avec un premièrement de même, c'est dur de mettre un deuxièmement, mais
0: Des fois, tout est dit au premièrement.

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1: Ah, il y a un membre du Boost qui s'est fait réveiller cette nuit par un animal.
2: Ben oui, puis tu sais, moi je dors la fenêtre ouverte, puis ma chambre est dans le sous-sol.
1: Ah!
2: Puis, j'aime ça dormir la fenêtre ouverte.
1: Ben,
2: autant j'étais un frileux dans le temps qu'à cette heure, je suis rendu...
1: Une chambre bien fraîche, puis là, ça sent bon.
2: Ouais,
1: puis là,
2: ouais, ouais,
1: ça sent
2: rien.
1: Ça dort mieux. Ben, c'est le fun quand ça sent rien, justement.
2: C'est ça.
1: Et, mais quand ça sent propre, tu sais.
2: Il est à peu près 1h30 du matin, puis là, j'étais couché, puis là, ça fait... Sacrement. Puis là, je me rends compte que... Ben, ça n'a pas pissé si proche que ça, mais elle a pissé assez proche que ça sent, tu sais.
1: C'est tellement intense.
2: Puis là, je fais... Là, je me lève dessus, ferme ma fenêtre. Oh, fuck off.
1: Je me ramasse et me rends donc. Là, tu parles d'une mouffette en passant,
2: ouais.
1: Tu l'as pas nommé.
2: Ouais, le son, pas le son, mais le.
1: On se doute de l'odeur.
2: L'odeur.
3: Ouais, là, il s'est passé de quoi, c'est à l'épicerie, là? Mais il y avait-tu un autre animal dans le coin?
2: Ben, probablement. Il y a des lièvres par chez nous. Il y a plein d'affaires, de même, là. Fait qu'il y a des
1: faut juste pas que ce soit Chase, dans le fond.
2: Ben, là, Chase dormait à point fermé à ce moment-là.
3: Ouais, mais il est comme les jeunes, ils sortent par la fenêtre. Ça va voir ses chums.
2: Fait que, non, puis là, ça coûte. Je regarde, là, 1h du matin, là. Je me vire, puis là, je mange. C'est pas m'endormir, j'ai une tabarouette. Je me vire de bord pour le sentir, tu sais, mais je me sens pareil. Je regarde l'heure 1h50, 2h10, puis écoute, j'ai peut-être dormi ici et là, 15 minutes, là, mais ça m'a vraiment réveillé. C'est désagréable. Puis en plus, j'ai une grosse journée. Fait que écoute, dans ce temps-là, ce qu'on fait, on boit du café, on y va par heure.
1: C'est ça.
2: On va être ça ma journée. Mais assez plate, là. C'est soit ça qui me réveille, ou des fois, le système d'alarme, il buzz.
1: Ça, c'est vraiment tannant. Bip, bip. Ouais. Mettons, il a manqué un petit flash d'électricité, ouais. Là. Puis là, ça, tidip.
2: Bip, bip. Là, t'es dit, c'est correct.
1: C'est bon.
2: Bip, bip.
1: Là, tu vas aller peser sur le piton, tu tiens ton piton, puis là, ça va faire tidip. OK, je pense que tu vas te recoucher.
2: Non, moi, je suis correct, par exemple.
1: Ah ouais, non. Ouais. Je vais me recoucher, puis là.
2: Tu sais, tu l'entends au loin, là. Moi, des fois, je me lève, je suis en apporte pour l'entendre. Au lieu de faire.
1: Ah non, bip, bip, tu l'entends.
2: Ah non, c'est pas entendre.
1: Il y aurait, c'est la supplice de la goutte d'eau.
3: Vous êtes plus sensible que moi.
1: Ah oui?
3: Moi, quand je dors...
1: Moi, j'ai l'oreille sensible, puis je dors même avec un bouchon, parce que l'autre oreille est sur l'oreiller, tu sais, puis je l'entends pareil.
3: Ah oui, tu dors avec des bouchons?
1: Ouais.
3: Ah oui.
1: Un bouchon.
3: Moi, c'est bizarre, parce que, tu sais, je pourrais mettre, tu sais, je mets le son de la TV, je viens de boire un Red Bull il y a à peu près 1 heure, peu importe, moi, je dors pareil.
1: Moi, c'est
3: un coup que je m'endors.
1: Moi, c'est rendu que les cafés, depuis plusieurs années maintenant, c'est pas passé 4 heures l'après-midi, sinon c'est sûr que j'ai de la misère à m'endormir. Avant, j'en buvais un, je pouvais aller me coucher une demi-heure après sans problème.
3: Moi, je vous niaise pas, là. Mon Red Bull, moi, peut-être je le finis vers 7h30.
2: Quel âge?
3: J'ai 30, bientôt 38.
2: Red Bull, là.
3: À la fin du mois.
2: Les enfants, ça a l'air, toi.
3: Non, mais pour vrai,
2: tu le travailles de bonne heure, là, je fais le Red Bull.
3: Le matin, je bois du café, mais pour vrai, là. Celui qui m'allume le plus, c'est le Red Bull versus le café. C'est lui qui m'allume le plus.
2: Ouais, alors, c'est pas si une crise cardiaque en boulant la canette.
3: Je prends la petite canette. C'est pas si peu. Il y en a qui prennent la grosse can. Ouais, qui c'est qui boit ça?
1: Ah non, moi, je suis pas capable. Je trouve que ça goûte le médicament. J'aime pas ça, ces affaires-là. Ça me fait palpiter le cœur. Finalement, je suis faite.
3: Lady, vous êtes sensible.
1: Je suis sensible.
3: Les deux, vous êtes sensible.
1: Je suis sensible. Eh ben, notre question inutile va être en lien un petit peu avec cette histoire-là de moufette qui a réveillé, en fait, l'odeur de moufette qui a réveillé Dicky pendant la nuit à 1h30 du matin. Vous autres, qu'est-ce qui vous a déjà réveillé? Je peux vous dire qu'il y a une histoire qui circule sur une femme qui a fait tout un saut en se réveillant. Elle pensait que c'était un rêve, ça n'était pas un. On va vous raconter ça là-dedans aussi dans les prochaines minutes. Qu'est-ce qui vous a déjà réveillé, vous autres, les chums du Boost? Question complètement inutile. Et c'est exactement ce qu'on aime, nous autres, dans le Boost. Au 690-9400 pour nous répondre, le 612-12 et la fonction micro sur le iHeart Radio. On y revient dans quelques instants.
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1: Quand on pense à Patrick Roux, on pense à homme de la faune et de la flore.
2: Exactement. C'est un peu ma spécialité ici à Énergie. Je veux pas me vanter.
1: Près de la nature. Tu as entendu parler d'une autre attaque d'animal, toi, après
2: ben
1: la
2: oui.
1: dinde noire.
2: Souvenez, hein, de la dinde noire. Ben ça avait fait jaser. Tout le monde partageait ça sur les réseaux sociaux. Si vous vous dites, c'est quoi ça, la dinde noire? On fait entendre un extrait d'un reportage qu'il y avait eu en Outaouais.
3: J'étais tendue sur mon couch. Je vois une grosse bébite noire qui s'en vient vers ma fenêtre. Je crie au mur. Je prends mes couvertes. Je m'abris par la tête. Ça fait kaboum. Il s'en vient en bas. Je criais. Il y a une bébite noire dans le salon. Dans le salon.
2: Alors.
1: C'est tellement bon.
2: Alors, une autre attaque, encore une fois en Outaouais, pas à Templeton, mais dans le secteur Cantley. Okay. Et je vous fais entendre, c'est un autre animal par contre, je vous fais entendre le reportage maintenant. Ah.
4: Ouais. Marc est encore sous le choc d'une visite inattendue qu'il a reçue chez lui. Et non, il ne s'agissait pas d'une compagnie de boîtes de repas qui lui offrait 40 boîtes pour 5$.
5: J'étais étendu sur mon couch en train de regarder mon vieux VHS de Bleu Nuit que j'ai volé au Blockbuster en 92. Je l'avais caché dans mes bobettes. Oh. On dirait que j'avais une grosse bisoune en rectangle. Puis là, je vois une grosse bébête orange qui s'en vient par ma fenêtre. Au début, je reste calme, puis je me dis, Marc, ça fait 3 jours que t'as pas dormi, puis que tu fais de la pilule, c'est juste dans ta tête. Mais là, la bébête se rapproche de moi. Là, je fais comme n'importe qui aurait fait. Je me mets à crier au meurtre, puis je me cache en dessous de mes couvertes. Là, ça fait kaboum, paclao, beding, bang, patatao, clac, puff, vrai, bing, bong, bleh. La bébête est entrée dans mon salon. Je criais, il y a une bébête orange dans mon salon. Il y a une bébête orange dans mon salon. J'ai double-checké, puis c'était pas Youpi, ni Sylvie Tourigny, ni André Robitaille dans le temps qu'il animait les mordus. C'était un renard. Fait que j'étais allé me cacher dans mon frigo. J'ai resté une bonne demi-heure cachée entre une livre de beurre pis un pot d'olive. Mine de rien, c'est long, 30 minutes dans un frigo. Mes mamelons sont encore durs, mais ça, jaillit pas ça.
4: Visiblement, Marc Piché est encore sous le choc de l'entrée fracassante d'un renard sauvage dans sa résidence du secteur de Cantley.
5: Le renard a uriné sur mon couch. Il a même fait des selles dans la maison pis des graffitis vulgaires sur les murs de la salle de bain. Regarde ici, c'est écrit « Petit niaiseux ». Là, c'est marqué « You are a little piece of shit ». Puis ici, on peut lire « Le but d'Alain Côté, tapabon ».
2: Et ça, c'est quoi qu'on voit dans votre chambre?
5: Ça, c'est encore lui. Il est allé faire des traces de break puis des petits cernes jaunes en avant de chacune de mes bobettes. C'est sûr, c'est lui, là. Je vois pas d'autre explication.
4: La fenêtre entière a dû être placardée et 5 jours plus tard, il y a encore des traces du passage du mammifère rusé dans la demeure de Marc.
5: Hey, j'ai trouvé un M&M dans mon lombri. Il y en a un autre.
4: Un mammifère un peu moins rusé, celui-là.
5: T'en veux-tu un, Jean?
4: Non, merci.
5: Le monsieur qui est venu ici, Gary, en revenait pas que le renard ait fait des dommages demain dans ma maison. Il y a de la vitre partout, check. Imagine, dans mon couch, l'autre fois je me suis assis pour écouter un film, j'avais tellement de vitre dans les fesses que ma blonde s'est maquillée en se regardant dans mon cul.
4: Et la mauvaise nouvelle est venue hier de sa compagnie d'assurance qui accepte de dédommager l'homme pour une nouvelle fenêtre, mais pas pour les dommages à l'intérieur, notamment son fauteuil qui sent vraiment fort la pisse, mais comme plusieurs types de pisse.
5: Parce qu'ils disent que c'est un animal pis qu'il y a rien qui couvre ça, je veux bien, mais reste que mon plancher est couvert de marde. C'est pas moi qui ai appelé le renard pour lui dire viens ici, mais je fais l'orignal par exemple, check. Ça, c'était la femelle, pas pire, hein? Mais là, m'arrêter des plans pour qu'ils retontissent.
4: La compagnie d'assurance n'a pas retourné nos appels, mais a répondu à notre courriel en écrivant simplement « LOL » avec l'emoji du singe qui se cache les yeux. De son côté, le renard a pris la poudre d'escampette.
5: Y a-t-il quelqu'un qui a parlé de poudre? Il a pas juste pris la poudre d'escampette, il a aussi pris ma barbelle de nombril, mes DVD de kilomètre-heure, puis ma collection de yo-yo. C'est pas drôle.
6: Je revois la scène comme un film dans ma tête. Mais c'est pas un film le fun comme 125 rues des malaises. Il va revenir le renard orange.
4: À la maison, restez sur vos gardes. Le renard aurait été aperçu au volant d'une vanne blanche volée et roulerait présentement en direction du casino du lac Limy. Il pourrait être armé. Jean Maheu, Tivia Nouvelle, Cantley.
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11: On en fait une, Madame Fréchette?
12: Oui, on essaye une.
13: Christine?
12: Qu'est-ce qu'il y a?
13: Pas sûr, moi, une toune de rock pour ta campagne.
12: C'est pas du rock, c'est du metal.
13: Du metal?
12: Oui.
13: Comme dans heavy metal?
12: Non, comme dans la phrase metal, qu'il faut que je trouve une idée au plus gris, parce que les sondages sont moins bons.
13: Ça marche pas avec ton image, Christine. Yeah. Les gens te voient pas comme une hard rockeuse, ben, ils te voient comme une madame.
12: Ben, il y a un groupe metal qui s'appelle de même. Donc, Iron Madame.
13: C'est-tu ce que je veux dire quand je te parle de ton image?
12: Ben, je le sais certain. Oui, mais... Penses-tu qu'on est folle?
13: C'est écrit sur ta guitare.
12: Hein?
13: C'est marqué Gibson Les Paul.
12: C'est Les Paul.
13: Tu peux pas chanter du heavy metal.
12: Pourquoi?
13: Ça parle de la mort.
12: Ben oui.
13: Le mot die à tous les couplets.
12: Ben, c'est ça, je chante dans la douche à tous les jours.
13: Bon, Christine.

0: Luc Cochon qui t'appelle à 6 heures du matin pour te parler de quelque chose de très important. mais qui ne l'est pas du tout. T'as des petites affaires qui te donnent le goût de kicker le vent, là, ou de poignarder le vide. Bref, on va se défouler. Mais avant la thérapie, mon thème.
1: Les petites affaires qui me font sacrer, ça me met en tape. 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
0: Ah, il a gardé le style.
2: C'est bravo.
0: Aujourd'hui, je vais parler du monde qui lance des phrases vides en se pensant philosophe. C'est genre, le temps arrange les choses. Oui. Après la pluie, le beau temps. Ta gueule, le Socrate des pauvres. Premièrement, après la pluie, c'est pas le beau temps. C'est les vers de terre.
3: Oui, c'est vrai.
0: Ça, c'est dit.
2: Ça, c'est vrai.
0: C'est pas vrai que le temps arrange les choses. La preuve, ma tondeuse est brisée dans mon cabanon depuis 5 ans.
2: Oui.
0: Et je te confirme que le temps ne l'a pas arrangé.
2: Non, c'est ça.
0: Et c'est bien dans quoi? Il a même rajouté de la rouille, le temps.
2: Ah, oui. C'est vrai.
0: Puis, j'ai une autre question. Si le temps arrange les choses, d'abord, explique-moi la face de Madonna.
2: Ça sera tout.
4: Ça sera tout.
0: Une autre phrase qui m'énerve solide, c'est « On va prendre ça une journée à la fois. »
3: Ah, ouais.
0: C'est quoi l'alternative, mettons? La semaine prochaine, on vit le mardi puis le mercredi en même temps? Ben non, on peut pas faire ça. Ça doit être pour ça que ça existe pas les mercredis. Les seules personnes qui prennent pas ça une journée à la fois, c'est le monde sa poudre qui dorme pas pendant 3 jours. Ceux qui répondent tout le temps « On verra! » Pourquoi tu fais pas juste me dire non?
3: Ah, oui. Ben oui.
0: Parce que on est d'accord que « On verra », c'est comme dire non, mais moi, te le confirmer plus tard que c'est non. Une autre qui me gosse, tu t'en souviendras plus le jour de tes noces.
3: Ah, oui. Ça, c'est insultant.
0: C'est vieux, en plus.
3: C'est vieux.
0: Tu t'en souviendras plus le jour de tes noces. OK, mais mettons je me marie pas. Moi, l'avoir dans la tête jusqu'à ma mort, c'est de la marre, ton affaire. Une autre phrase, quand quelqu'un te dit « Pour être honnête, là... » Qu'est-ce que tu me dis quand tu me dis ça? Que le reste du temps, tu me dis juste de bullshit, ça. Ceux qui disent, je te dis ça, je dis rien.
2: Ah, ça, là, non.
0: Mais pour vrai, j'aurais préféré que tu dises rien. Ta gueule! Il y a rien qui arrive pour rien. Ben oui, j'ai hâte que tu m'expliques pourquoi je suis rentré dans le screen en voulant sortir par la porte patio. C'est quoi, morale, 4 martinis, c'est trop pour un mardi matin?
2: C'est ça.
0: Tout est dans tout.
3: Ah, ça aussi, oui. Je peux pas.
0: Ah, que c'est pas vrai. Ça, c'est pas vrai. Non. L'odeur agréable est pas dans le bac du compost au soleil.
2: Non.
0: Le deuxième gros joueur de centre est pas dans le Canadien. Pas plus fou qu'un autre.
2: Je suis pas d'accord.
0: On a tous un petit côté fou, on s'entend. Tout le monde est un peu fou.
2: Ben oui.
0: Mais Jeffrey Dahmer, là, qui dépeçait ses One Night pis qui est gardé au congélateur après dans des petits cubes, je suis pas certain, mais je pense qu'il était quand même un petit peu fou qu'un autre. Ce qu'on sait pas fait pas mal. Pas vrai. Si j'arrive en arrière de toi, John, pour te fesser avec une rame à chaloupe,
3: ouais.
0: Même si tu le sais pas.
3: Exact.
0: Chris, ça va faire mal. J'entends ce que tu dis.
2: Ah non.
3: Ah, mais ça aussi.
0: J'imagine, Sherlock, sinon tu serais sourd. J'entends ce que tu dis. C'est aussi cave que de me dire « je vois ce que tu vois » ou « je sens ce que tu pètes ». Tout ça pour dire que si vous avez pas aimé mon sketch, j'entends ce que vous dites.
2: Oui.
0: Mais dites-vous que le temps arrange les choses.
3: Oui.
0: Et je terminerai en vous disant que, pour être honnête, oui, vous êtes de loin les meilleurs collègues que j'ai jamais eus.
3: Oh, wow.
0: On s'en parle.
3: Ah, on va tous arriver à Noël en même temps.
0: Oh!
3: Ah! Ça, là!
2: Oh, oui.
3: Ça, no shit! T'sais, bien c'est sûr, ça, on va tous arriver à Noël en même temps, mais ça, c'est irritant.
0: Ah non, ça m'énerve, ces phrases-là. Puis ça se veut réconfortant.
2: Oui.
0: Mais t'es jamais réconforté.
2: Non, jamais. Non, c'est ça. C'est, écoute, l'important, c'est ce qui compte et ce qui est essentiel. On le dit aussi comme phrase.
3: Non, franchement.
2: C'est ça. Choisis tes batailles. Ça c'est sa femme qui dit ça.
3: Oui, mais ça veut dire de quoi pareil.
2: Oui, ça, c'est quand même plus
3: tout le monde devrait vraiment plus écouter ce proverbe-là, je dirais.
2: Oui, choisir ses batailles.
3: Choisir ses batailles, c'est important.
2: Ouais. Voilà. Mario, t'es en show partout au Québec.
0: Entre oui, madame.
2: Le 3 octobre, t'es à Varennes. Le 16 octobre, à Saint-Jérôme. Le 24, deux fois à Montréal, à l'espace Saint-Denis, 15h et 20h.
0: Oui.
2: T'as un show privé aussi.
0: Oui, ça c'est vendredi, c'est malade, c'était au vignoble Coteau des Artisans, c'est à Béthanie. Je pense qu'on dit en Montérégie, c'est pas vraiment considéré comme l'Estrie, mais c'est beau là. Si vous aimez, tu vas avoir l'impression que t'es en Italie, va voir ce vignoble-là, c'est écœurant, c'est des vins québécois, c'est des amis à moi. Mm-hmm. Je suis là, puis c'est une petite salle, là. C'est 200 personnes, ça vous tente d'être là, c'est ce vendredi. Vous allez sur coteaudesartisans.com pour des billets.
2: Vignoble Coteau des Artisans, voyons, je vais

0: je vais le répéter comme il faut.
1: Vignoble-Coteau-des-Artisans.com.
0: Sinon, mariotessier.ca pour le reste.
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0: on en fait une, Madame Fréchette.
1: Oui, on essaye une.
2: Christine.
1: Qu'est-ce qu'il y a?
2: Pas sûr, moi, une toune de rock pour ta campagne.
1: C'est pas du rock, c'est du metal.
2: Du metal?
1: Oui.
2: Comme dans heavy metal?
1: Non, comme dans la phrase metal, qu'il faut que je trouve une idée au plus gris, parce que les sondages sont moins bons.
2: Ça marche pas avec ton image, Christine. Yeah. Les gens le voient pas comme une hard rockeuse, mais ils le voient comme une madame.
1: Ben, il y a un groupe metal qui s'appelle de même. Okay. Iron Madame.
2: C'est-tu ce que je veux dire quand je te parle de ton image?
1: Ben, je sais certain.
2: Oui,
1: mais... Prends-tu qu'on est si fort?
2: C'est écrit sur ta guitare.
1: Hein?
2: C'est marqué Gibson Les Paul.
1: C'est Les Paul.
2: Tu peux pas chanter du heavy metal.
1: Pourquoi?
2: Ça parle de la mort.
1: Ben oui.
2: Le mot die à tous les couplets.
1: Ben c'est ça, je chante dans la douche à tous les jours.
2: Bon, Christine.
1: Je me lave les cheveux puis je fais du die, die, die, die, die, die, die.
2: Bon, attends, j'ai un téléphone.

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3: Question inutile aujourd'hui, en ce mardi 1er septembre, dans le beau en lien avec Dicky qui s'est fait travailler par une belle odeur de moufette qui est rentrée par sa fenêtre. Pas la moufette, mais juste l'odeur. Ouais. C'est bien assez.
4: Ah, c'est venu me chercher.
3: C'est suffisant.
4: T'as pas pété dans les couvertes, là. C'est pas toi, ça vient pas de tes pieds, ça vient pas de...
5: Écoute, qu'est-ce que tu pètes, ça sent moufette, puis va voir un docteur au bout de ta barouette.
4: Ouais, mais t'étais semi-endormi, là. Peut-être que tes sens étaient un peu dérangés, je sais pas. Je pose la question.
5: Mylène. Retiens-moi.
4: Merci. Qu'est-ce que j'ai dit il y a une demi-heure? Check bien, indiqué dans une demi-heure, tu vas me juger de toute façon. J'ai eu raison.
3: T'avais raison.
5: En tout cas, il rit.
3: OK, qu'est-ce qui vous a déjà réveillé, vous autres? C'est ça notre question inutile ce matin. Puis Cyril, entre autres, nous a répondu que lui, cette nuit, il a chassé le grillon dans son sous-sol à 2h du matin. Tu sais, quand t'entends, parce qu'on parlait du bruit du système d'alarme, là, tudip, tudip. Ça, c'est fatigant, mais quand t'entends un grillon, pis qu'il, ou tu sais, une mouche que tu sais qu'elle vient tout le temps te se poser dans ta face, et tu la repars, t'as pas le choix, là. Tu te t'ouvres la lumière, faut que t'attues, là, parce que sinon, tu dormiras plus de la nuit, là. Ben, là, c'est ça, lui. À 2h du matin, dans son sol, Cyril chassait le grillon, il dit, pis, pour me rendre compte qu'il était pas dans le sous-sol après 45 minutes de recherche, à 2h du matin, hey, c'est-tu long? Il gueulait à côté de la fenêtre, mais il gueulait en tabarouette. Un grillon, envoie ce matin pour Cyril. Julie, elle, dis-moi, en camping, on avait laissé un sac de poubelle dehors. Alors, nous aussi, la moufette est passée par là, mais tu sais, une roulotte, c'est pas super épais, fait que ça sentait, là, tellement, c'est comme rentrer dans le glaciaire, là. Ça a dû une chance qu'il y avait de la boisson là-dedans. Ça veut dire que la moufette l'a pas pris. C'était pas la glaciaire de la bouffe, si je comprends bien, c'est peut-être ça. Ça a pas de bon sens. C'est terrible. Et il y a une femme, et c'est quelque chose qui circule sur Internet en ce moment, puis vous pouvez continuer à répondre à notre question inutile au 6-12-12 ou avec le micro iHeart. Qu'est-ce qui vous a déjà réveillé? Elle rêvait qu'il y avait une petite souris qui essayait de rentrer dans sa bouche. Une femme de la Virginie. Et quand elle s'est réveillée, elle a réalisé que c'était pas un rêve. Elle avait une chauve-souris sur la bouche. Alors, elle l'a pogné, elle l'a garoché dans la chambre. Son mari s'est réveillé parce qu'évidemment, elle a crié. Il a réussi à capturer la chauve-souris. Il l'a mis dans un contenant et ils l'ont fait analyser parce que c'est la rage là, qui est vraiment tannante. Ça, sa bouche est complètement dégueulasse. Et finalement, ils se sont rendus compte que le test était négatif. Alors ça, c'était correct pour elle, mais ils savent pas du tout comment c'est rentré dans sa maison. Puis,
4: ni dans sa bouche.
3: Ah, ben pas dans la bouche, mais sur, ben, là, comme sur la...
4: Là.
3: C'est l'enfer.
4: Commence à être pas loin. Parce que moi, j'aurais pas trippé partout, toi.
3: C'est dégueulasse, mais non, ça a pas de sens.
4: Mais moi, j'ai deux chats. Hein.
3: Ouais.
4: Je pense que c'est la seule fois que les animaux m'ont réveillé, là. Tu sais, une nuit, surtout quand les deux chats sont pas vieux, là. Tu sais, ils se battaient, là. Puis ils se battaient jusque dans le lit, puis à un moment donné, ça graffinait le fond de ma tête, là. Les deux, là. Tu sais, ça te réveille, c'est un moyen temps, là. On dirait que ton cerveau, tu sais, moi je dors tellement profond qu'à un moment donné, tu sais, faut comme juste que l'ordinateur compute un peu, là, juste
3: pour comprendre. Faut que tu immerges.
5: Oh ouais, puis quand ton chien jappe.
3: Ah,
5: oh,
3: c'est
5: en
3: ça.
5: Pleine nuit.
3: C'est
5: ça, c'est stressant,
3: dire.
5: Là.
3: Pour rien, il dort d'habitude tout le temps, puis à un moment donné, gros jappement en pleine nuit de un, ça te réveille, le cœur veut te sortir de la poitrine, puis là tu te dis, ben là, il y a sûrement de quoi,
4: ben,
3: mais
4: tu sais, non. Tu sais pas. Ouais. Toi, il est-tu dans la cage?
3: Ah, ben, ouais, tellement.
5: Ben, non, il est pas dans la cage. Ça fait depuis 6 mois, il est plus dans la cage.
4: Oh non, faut aller dans la cage, nous autres. Fait que s'il jappe, il y a quelque chose.
3: Ouais, non, moi, pas dans la cage non plus, elle est dans notre lit la plupart du temps.
5: Ah, mais tu sais, je me dis des fois, il jappe, là, je vais voir. Tu sais, le temps que je monte les marches, j'arrive en haut. S'il y avait quelqu'un qui était sur le terrain, il a le temps de partir en masse, là.
3: Ouais.
5: Il a tendu le gros jappe, tu sais.
3: Ça se peut.
5: Ah non, ça, c'est stressant quand ça jappe dans
3: le... C'est vraiment tannant, vraiment, vraiment. Guillaume nous dit un foutu moustique qui vient de virer proche de l'oreille. Il n'y a rien de pire que ça aussi. C'est assez terrible. Ah, ça, c'est un son, là, tellement agressant. Et qui nous envoie ça? On n'a pas son nom. Qui nous écrit, moi, rien. Il n'y a rien qui le réveille. Il dit, moi, je dors comme une roche. J'ai jamais entendu mon garçon quand il était bébé, quand il pleurait. J'entendais plus ma blonde me sermonner le lendemain. Oui, on comprend le pourquoi de la chose.
4: C'est de l'oreille sélective.
3: C'est de l'oreille, c'est de l'écoute sélective, ça, ouais. Effectivement. Vous êtes bons là-dedans, vous autres.
4: Bon pays.
3: Les petits messieurs.
4: On est bon pays.
3: Vol à l'étalage avec les trois accords dans le beau, c'est les 6h20 minutes. C'est du beau soleil prévu sur le Saguenay-Lac-Saint-Jean, mais quand même frais, là, au moment où on se parle, on est autour du 8 degrés, là, partout, avec un peu de brouillard ce matin.
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0: veux faire un suivi de dossier.
1: Oui.
0: La semaine dernière, je vous ai dit que je me mettais en danger, que j'allais essayer un nouveau cours à mon gym.
1: Ton Inox, là,
0: IROX.
2: Qu'est-ce que c'est du IROX?
0: Écoute, je t'explique ça. D'abord, faut savoir, moi, je m'entraîne au gym Le Vestiaire. C'est un gym fantastique qui est au-delà d'un gym. C'est une communauté. Ils ont plusieurs succursales dans le Grand Montréal. C'est un endroit vraiment formidable parce que t'as des gens de tous les âges, de toutes les tailles, de toutes les origines. Fait que je m'entraîne avec des grands-parents, je m'entraîne avec des ados. Tout le monde est bienvenu. J'adore l'endroit où je vais.
1: C'est que les sectes, ça commence comme ça. Je veux juste te dire, là.
2: S'ils te demandent de déménager au Panama.
0: C'est pas possible?
2: Non, ben, c'est pensé avant, là.
0: OK. Oui. Bon, j'ai décidé d'essayer un nouveau cours. En fait, la vraie raison, j'ai pas eu le choix parce que l'heure où je pouvais aller au gym, il y avait juste le cours de IROX. Habituellement, je fais du cross-training.
1: Oh, yeah.
0: Alors, c'est quoi un IROX? La définition, c'est une compétition internationale de fitness hybride qui combine 8 km de course à pied et 8 ateliers d'exercices fonctionnels.
1: OK.
2: Ça, c'est ça en un cours.
0: Ça, c'est ça. Mais moi, je fais pas la compétition. Moi, je fais juste le cours qui te prépare à la compétition.
2: OK.
0: Puis, c'est des cours qui sont super populaires. C'est toujours plein. Fait que là, moi, j'arrive. Puis, même si ça fait 4 ans que je m'entraîne à cet endroit-là, je suis super stressée.
2: Oui.
0: Parce que je veux performer. Il y a une part de moi qui veut performer. Puis, on a une autre qui est comme, baisse tes attentes, Brunet. Tu vas être déçue quand tu vas pogner ton mur. Sinon, tu sais. Puis là, il y a Pat Henrichon. Pat Henrichon, c'est un ancien policier qui est à la retraite. Pat, il est fin. Il vient me voir. Il me dit, hey, on se croise pas souvent dans le cours d'IROX. Andréane, qu'est-ce que tu fais là? Fait que là, je lui dis, Pat, je suis complètement terrorisée. Puis là, il est smart, il me dit, hey, on va se mettre en équipe, Andréane, ça va bien aller.
2: Mon Dieu, c'est bien gentil, ça.
0: Ben oui. Il est tellement fin. Le gars, dans sa carrière de policier, il en a vu beaucoup des gens désespérés. Fait que moi, je lui faisais pas peur.
1: C'est un détail, là.
0: Puis la formule du cours est simple. C'est 12 fois 2 minutes d'effort suivi d'une minute de repos. Puis il y a des stations différentes. Fait que là, le coach nous dit de nous mettre en équipe, mais avec quelqu'un qui peut porter le même poids que nous. Je ne peux pas porter le même poids que Pat, le policier. Fait que là, il sent mal. Moi, je suis comme, non, je fais la fille au-dessus de mes affaires, ça va bien aller, mon Pat. J'enligne la fille qui me semble la plus chétive, puis je lui propose qu'on soit ensemble. Je me dis, si je peux torcher quelqu'un, ça va être elle. Premier 2 minutes d'effort, on fait des wall balls. Ça, c'est des squats avec un ballon de 10 livres dans les mains qu'on doit lancer le plus haut possible.
2: Okay.
1: Ouais.
2: Mm-hmm.
0: 2 minutes. 120 secondes.
1: C'est l'enfer.
0: J'ai les épaules qui chauffent, je souffle comme un bœuf. Cool, ça part vraiment bien. Prochaine station, on
1: c'est,
0: va... Oui.
1: C'est quoi le nom de ta partner? Je sais pas pourquoi c'est important pour moi.
0: Je peux pas le dire parce que c'est quelqu'un de connu.
1: Oh non!
0: Moi, c'est une chanteuse connue qui s'entraîne à mon gym puis je veux pas la mettre dans l'embarras. Ah. Prochaine station, on s'en va pousser une sled. Ça, c'est un traîneau dans lequel on met des plates, donc du poids. Fait, grosso modo, je dois charrier 100 livres sur du turf, du faux gazon. J'ai pas la bonne technique. Pat, le policier, vient me donner des conseils.
2: Qui a la technique pour pousser un traîneau sur du faux gazon, je veux dire?
0: Il y a même Mirakim, qui est une coach fabuleuse, qui vient m'aider. Tout le monde a pitié de moi dans le gym. Puis ça donne que, parce qu'on fait une rotation, quand moi, je suis rendue à pousser le traîneau, je suis la seule. Fait que tout le monde dans le gym peut me voir pousser le traîneau. C'est vraiment super. Je donne tout ce que j'ai. Mon cœur a jamais autant pompé de ma vie. Pour vous dire le niveau d'intensité, là, je me reposais en faisant des burpees. Ah, c'est pas normal! Mais tu sais...
1: J'ai vu une photo de toi, là.
0: Oh,
1: t'es rouge comme une tomate. On voit que tu t'es vraiment entraîné, tu t'es forcé.
0: J'ai tout donné, j'ai tout donné. Puis même si, tu sais, j'ai 38 ans, j'ai plus rien à prouver. Ça fait 4 ans que je m'entraîne là. J'ai de l'ego, oui, mais je suis pas prête à mourir quand même pour un entraînement.
2: Ben, c'est sûr.
0: Ça fait que je termine quand même le cours à bout de vie, mais toujours sur mes deux pieds. Ça a pris 3 heures avant que ma face reprenne une couleur normale. Et j'ai retrouvé mon souffle à peu près au milieu de la nuit, je vous dirais.
1: Au milieu de la nuit.
0: Depuis que j'ai fait de l'aerox, je me sens vraiment comme une superwoman. Genre, si mes fils étaient accrochés sur le bord d'une falaise sur le point de tomber, je pourrais les remonter d'une main, les deux
2: les
0: en
2: deux.
0: Même temps.
2: Wow.
0: Ouais. Si mes fils se faisaient attaquer par un orignal dans la forêt, moi, je pourrais sauter d'un bond sur le dos de l'animal. Je pourrais y arracher les bois puis les découper en allumettes avec mes dents. C'est comme ça! Depuis que j'ai fait le IROX, les amis, je suis une surfemme. Puis je souhaite à tout le monde de se sentir de même en sortant du gym. J'ai juste hâte de retrouver l'usage de mes jambes.
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13: Une des choses qui nous intéresse le moins en politique est le discours du trône. Chaque fois qu'il arrive, il faut que les journalistes en parlent.
14: Très, très bonne journée, mesdames et messieurs. Fabien Ménard nous parle du discours du trône. Fabien?
15: Bonjour, Edith.
14: D'abord, pourquoi on appelle ça un discours du trône alors que dans le fond, c'est pas vraiment le trône qui fait le discours?
15: Oui, c'est vrai, Edith, mais quand on en regarde le contenu, oui. C'est assez facile de dire que ça aurait pu être écrit par une chaise.
14: Mais c'était quand même axé sur la crise.
15: Oui.
14: Le gouvernement veut prendre des mesures.
15: Ça a été dit de façon un peu floue.
14: La gouverneure a dit qu'elle allait mettre de l'argent.
15: Oui, mais c'est très imprécis. On dit qu'elle allait mettre ce qu'il faut.
14: Oui, mais.
15: Moi, je m'excuse, mais sur la dernière ligne en bas de mes billes d'Hydro-Québec, c'est pas marqué. Total 2 points ce qu'il faut.
14: Faut dire que dans un discours du trône, ils en mettent beaucoup sur le protocole.
15: C'est quasiment rien que ça, Edith.
14: Non,
15: d'ailleurs,
14: non.
15: Trône est le début de l'expression trône en mettre.
13: À la radio communautaire, on parle d'artistes dont les autres radios parlent pas.
14: Et voilà, on vient d'entendre à la radio communautaire Big Black Papa with a Big Ass. Il chantait son lit d'hôpital, vous avez entendu l'appareil respiratoire, c'est incroyable. Il a attrapé un mauvais virus, probablement en startant sa génératrice, parce que c'est une maladie dégénératrice. Il est donc cloué au lit avec sa maladie et on dit même sur la pochette qu'il a fait venir un curé. Et c'est probablement pour ça qu'on appelle ça une maladie incurable. En tout cas, il est là, entouré des siens, ben, des siens. Boutien. Enfin, il y a une sienne qui se trouve être sa sœur et qui va pas le voir parce que, bon, premièrement, elle est morte. Puis deuxièmement, ben, moi, c'est sûr qu'avec un premièrement de même, c'est dur de mettre un deuxièmement. Mais
13: Des fois, tout est dit au premièrement.

0: Salut, c'est votre gang de Ça rentre au poste. Jen, est-ce que tu connais Ron Strudel?
1: Ben,
2: hey, salut, Christian.
1: Salut. Pas encore.
2: Ben là, je vous parle, j'ai de l'air d'être là, mais je suis en direct de New York.
0: De New York?
2: Ouais, je suis dans la grosse pomme avec le gros larac pour le US Open au tennis.
0: Ah oui, wow. Alors, ça promet pour l'émission. Et dans le coup de 16h20, notre invité, Marc Laverdière. Oui, rien de moins, un réseau de trafic de moche.
2: Oui,
0: de 14h55 à Énergie.

0: Oh,
1: ah, c'était la musique, ça?
0: Ça, c'était le thème, oui.
2: C'est...
0: C'est Sébastien Plante qui chante.
3: OK, je pensais que c'était un homme à la mer pour trop de filles à mer. Là.
0: Oui, ça sonne comme Steffi Schott. C'est un mélange des deux. Ben, ça, c'est la musique donc de Love Story. Ça a duré 3 saisons. Et à votre coup, ils ont eu une saison de All-Star à un moment donné aussi. Mais bref, c'est ça, Static US. C'était un concept simple. T'enfermes du monde dans un loft puis t'attends que la marde pogne.
1: C'était littéralement juste ça. Parce qu'il n'y avait pas tant nécessairement d'objectif de
0: séduction.
1: Séduction zéro.
3: Ben, c'est un peu ça, Occupation Double, à part le fait qu'ils doivent se charmer.
1: Non, mais le but, c'est de la séduction, Occupation Double, quand même. Ils sont pas tous ensemble.
3: Mais ils finissent par se pogner pareil parce que tu cohabites avec des gens que tu connais pas.
1: Absolument.
3: C'est clair que ça va chier.
1: Ouais.
0: Exactement. Donc, on y va donc dans le Love Story de 2006 avec le portrait de quelqu'un qu'on connaît bien, c'est Energy, Kim Rusk, alors qu'elle avait 22 ans.
4: Une fille bien dans sa peau qui aime quand ça brasse. Une personnalité sans tabou qui s'en vient casser la baraque. Attachante, extravertie, elle dit s'enflammer et perdre la tête en amour. Elle ne passe pas par quatre chemins pour dire aux autres ce qu'elle pense.
5: Si quelqu'un m'énerve, il va le savoir, mais s'il y a quelqu'un qui m'intéresse, il pourrait le savoir aussi.
4: Déterminée, authentique, sexy, habile en affaires, elle possède sa boutique d'accessoires érotiques. Pour elle, les jeux de l'amour et de la séduction n'ont plus de secret. Exhibitionniste, elle promet de nous en mettre plein la vue. Les autres lofteurs n'ont qu'à bien se tenir. Trouvera-t-elle quelqu'un qui saura la satisfaire? Kim, dès ce soir, dans le loft.
0: C'est intense.
3: Kim vendait des trucs.
1: Oui, t'avais oublié ça, hein? Oui, absolument.
0: À Québec, une boutique, oui, tout à fait.
3: Ah ouais, tape la pomme, tape la poire.
0: Exactement.
1: Exactement.
0: Ah, il y avait également une dénommée Jennifer. On écoute.
4: Une jeune Acadienne de Caraquet qui rêve de la grande ville.
6: Faut que je sorte de Caraquet parce que c'est trop petit pour moi.
4: Une fille qui aime la mode et qui souhaite devenir mannequin professionnel. Habituée à la tranquillité de son village, elle recherche l'action du loft. Sensuelle, créative, passionnée. Son plus grand désir, rencontrer de nouvelles personnes et vivre le jeu du flirt et de la séduction.
6: J'ai besoin d'un gars qui est indépendant parce que des chiottes de poche, ben, y a personne qui aime ça.
4: Plutôt effacée à l'adolescence, elle a longtemps vécu dans l'ombre de sa sœur jumelle. Une rivalité qui la pousse aujourd'hui à foncer et à se démarquer. Aura-t-elle enfin l'attention qu'elle mérite? Jennifer, dès ce soir, dans le loft.
0: Dans le loft.
3: Mais la voix du gars, ça
1: passe. Ça glace le sang.
3: Alors, elle est bien, elle vient comme ça.
0: C'est ça. C'est un.
3: Elle porte des 8,5.
0: Oui, c'est ça. Ça fait un peu creepy, comme on dit.
1: Vraiment creepy.
0: Elle
1: là.
0: Entre, oui.
1: On dirait la voix du gars dans genre décadence. Tu sais, qui donne des consignes sur comment tuer ton prochain. Franchement.
0: Un petit peu ça. On a Mélissa, cette fois une fille sexy qui n'a pas peur de se casser un ongle.
4: Une fille de Québec qui aime les choses vraies. Elle n'est jamais satisfaite. Faite tant qu'elle n'a pas tout essayé. Mannequin à 16 heures, elle s'est flirtée avec les caméras. Une personnalité forte qui souhaite faire les choses dans les règles de l'art.
6: Je suis une fille qui est vraiment déterminée. Je suis une fille qui va pas donner sa place. Puis je vais vraiment montrer que je suis là. Puis regarde, si quelque chose qui marche pas, je vais le dire. Puis je me gênerai pas de le dire.
4: Curieuse, disciplinée, entêtée. Prendre des coups ne lui fait pas peur. L'important pour elle, c'est de savoir se relever. Une fille sexy qui n'a pas peur de se casser un ongle. Une amoureuse de la vie qui n'a pas de demi-mesure. Trouvera-t-elle le challenge qu'elle recherche? Mélissa, dès ce soir, dans le loft.
0: Non, c'est vraiment pas rassurant comme voix, là.
1: Ben non, vraiment pas. Y a-tu des portraits de gars aussi?
0: Oui, on va y aller pour un gars, qui est Charles et qui, lui, avait comme des choses à dire qu'on va, tu sais, je veux dire, c'est pas un gars vide, là. On va l'écouter.
4: À 25 ans, il trouve les relations de couple compliquées. Selon lui, la race mâle est en voie de

0: disparition. Et l'homme doit reprendre sa place.
1: Les gars, c'est fait pour être direct. C'est pas fait pour créer des poèmes puis se lancer des fleurs, là.
0: Un conquérant qui n'a pas peur de dire ce qu'il pense.
1: C'est fini les amoureuses, de toute façon.
0: Authentique, viril, dominant. Dominant. Entrepreneur en construction, il sait diriger et mettre de l'ordre sur le chantier. Amateur de poker, il n'hésite jamais à utiliser la ruse pour obtenir ce qu'il veut.
1: Je cache toujours bien mon jeu.
0: Osera-t-il jouer la carte de l'intimidation?
1: Moi, je rentre dans l'offre pour gagner.
0: Charles. Dès ce soir, dans le loft.
2: Au 6-12, vous avez dit on dirait une télé-réalité sur des tueurs en série.
3: Ben complètement. C'est... Voyons, il est gênant, là, lui, là, le monde du Seigneur.
4: Il parle un peu comme Mike Bossy dans le temps.
5: Oui. Ah, j'ai pas peur de dire ce que je pense. Ah, ça n'est pas long, moi, quand ça le dit.
2: Ça enlève un peu de c'est ça, là.
5: Ça joue au poker, le goût du risque.
4: Un petit dernier.
6: Hey, j'ai le goût de faire une présentation de vous autres demain avec une voix.
2: Avec une grosse
6: ben oui. Faire comme si on est toute une télé-réalité, puis je vous présente.
2: Ben oui, c'est vrai, c'est une bonne idée.
3: On le fait.
2: Un petit dernier, c'est Kevin Kyle, qu'on peut voir dans la maison des vilains maintenant.
6: Comment il s'appelle?
2: Kevin Kyle, c'est un coiffeur, on le voit dans la maison des vilains,
3: oui,
2: il a un show sur Crave.
3: Il est écœurant, là.
2: On va écouter un petit bout de son portrait.
0: Un coiffeur du lac Saint-Jean qui rêve de célébrité. Un oiseau de nuit. Une bête de scène qui aime se donner en spectacle.
7: Dans un bar, c'est moi qu'il faut qu'on regarde, sinon je me sens pas vraiment à l'aise. J'aime vraiment qu'on me regarde.
0: Hyper social, il se lie rapidement d'amitié avec les autres. Extraverti, provocateur, excentrique. Avec lui, chaque journée est une fête. Créatif, il trouve son inspiration dans l'action et le mouvement. Ouvert d'esprit, il n'a pas peur d'oser et ne juge personne. Nous dévoilera-t-il sa vraie nature?
7: Je vais vraiment pour m'amuser, m'éclater. C'est sûr que je veux donner un show.
0: Kevin Kyle, dès ce soir dans le loft.
6: Mais la voix, je m'habitue pas. On dirait la voix du gars qui fait Scream, là.
3: Oui.
2: Oui, oui, oui.
6: Quel est ton film d'horreur préféré? Ah.
2: C'est ça. Va-t-il nous dévoiler son vrai côté? C'est comme, c'est quoi? Il découpe des corps dans mon, c'est pas.
3: Ouais, c'est ça. Ah, c'est
6: non,
3: ça,
6: mais moi, c'est le coiffeur de quoi?
2: Du Saguenay.
0: Moi, là. Un coiffeur du lac Saint-Jean.
3: Lac Saint-Jean. Pardon, je m'excuse à tous les gens de la région de les avoir mélangés. Je suis désolé.
2: Et voilà. Ah, ben, c'est ça, c'est
6: le cochon producteur, ça rentre au poste.
2: Oui.
6: Il aime insérer sa main dans des marionnettes.
8: Oui, j'aime bien ça. C'est mon passe-temps.
2: C'est ton passe-temps. Parfait. OK, ben, c'était les portraits. On voit que ça, en fait, les concurrents ont pas l'air plus ou moins intelligents qu'avant, mais la voix a ajouté un peu de.
3: Mais c'est la voix du loft. On l'a-tu su, c'était qui faisait cette voix-là, la voix du loft?
2: Non, la grosse voix de Love Story, non.
3: On l'a jamais su, hein.
2: Ça ici, celui qu'on entend parler, ça s'appelle Christian Roy.
6: Le gars qui fait la
2: grosse voix, oui.
3: Ah, OK.
6: Sébastien, il a plus de cheveux que de dents.
2: Oui. Plus de cheveux que de dents.
3: Ben, oui.
2: Oui, c'est vrai.
3: Généralement, c'est le cas de bien du monde. Non,
2: sinon, c'est inquiétant.
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0: 1, 2, 3.
1: On en fait une, Madame Fréchette?
2: Oui, on essaye une.
3: Christine?
2: Qu'est-ce qu'il y a?
3: Pas sûr, moi, une toune de rock pour ta campagne.
2: C'est pas du rock, c'est du metal.
3: Du metal?
2: Oui.
3: Comme dans heavy metal?
2: Non, comme dans la phrase metal, qu'il faut que je trouve une idée au plus Chris, parce que les sondages sont moins bons.
3: Ça marche pas avec ton image, Christine. Yeah. Les gens te voient pas comme une hard rockeuse, ben, ils te voient comme une madame.
2: Ben, il y a un groupe metal qui s'appelle de même. Donc, Iron Madame.
3: C'est-tu ce que je veux dire quand je te parle de ton image?
2: Ben, je le sais, certain.
3: Oui, mais...
2: Rends-tu qu'on est folle?
3: Ben, c'est écrit sur ta guitare.
2: Hein?
3: C'est marqué Gibson Les Paul.
2: C'est Les Paul.
3: Tu peux pas chanter du heavy metal.
2: Pourquoi?
3: Ça parle de la mort.
2: Ben oui.
3: Le mot die à tous les couplets.
2: Ben, c'est ça, je chante dans la douche à tous les jours.
3: Bon, Christine.

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1: 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C'est dès 14h55 que vous pourrez les entendre. 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On change de sujet un peu.
2: Pourquoi les bidets? C'est intéressant, ça?
1: Ouais, c'est super.
2: Ils m'ont donné le goût, Ramon, là. Ben,
3: moi, depuis que j'ai assis dans mon Airbnb l'automne passé, j'en rêve encore.
1: Ah ouais. C'est pas cher à rajouter sur une toilette, hein. Tu sais.
3: Ben, le problème, c'est pas ça.
1: En bas de 100$,
3: là. Ben, Mylène, le problème, c'est pas ça. Le problème, c'est le gars qui va poser.
1: Ah, ben, écoute, tu le feras poser par quelqu'un.
3: Ben, là, c'est ça, là. C'est plus pas cher. Rendu là, c'est 500$, d'accord, la star, là.
1: Ouais, ça va. T'as pas un ami qui est bon pour poser des bidets?
3: J'ai pas d'amis.
1: Ah, y a pas d'amis.
2: Carl, est-tu bon là-dedans?
3: Tu un peu.
2: Pas ce point-là.
3: Okay.
2: Ben, les deux ensemble, ça va aller. En tout cas, ben.
1: Ben, j'allais dire, on change ben, de sujet.
2: Ben, tourne tes affaires.
1: Ah. Oui, on reste dans la maison, mais on est vraiment pas dans le bidet. Il y a une nouvelle qui circule actuellement. Une entrevue qu'a donnée la fille d'Ozzy Osbourne, Kelly Osbourne, dans une entrevue là, à la fin du mois d'août, où elle a raconté que quand son père est décédé, ils ont gardé le corps de son père dans la maison pendant quelques jours. C'est spécial, ça, c'est pareil. Hein? Il est ça, pas allé à la morgue. Elle dit, j'allais pas bien à ce moment-là. C'est des décisions, oui, qu'eux autres ont pris à ce moment-là. Elle dit, on a pu passer quelques jours avec lui, faire notre deuil à ses côtés, nous assurer que tout se déroulait comme on le souhaitait. Et moi, cette phrase-là me sonne à l'oreille. C'est quand même une personnalité ultra connue, Ozzy Osbourne. Peut-être qu'on avait peur de... Je sais pas là, tu sais que tout le monde qui veut tout faire pour eux autres s'empare peut-être de sa dépouille puis que là on n'ait plus le contrôle sur ce qui allait se passer. Là, on dirait ça sonne peut-être comme ça un peu, mais c'est particulier quand même.
2: Ou en même temps, tu sais, je sais pas si c'est parce que t'as envie. C'est comme tu dis, tout le monde le connaît là. Ouais. Probablement que des personnalités les plus connues au monde entier, Ozzy Osbourne, il est là-dedans, ça c'est ouais. Clair. Fait que tu te dis, tu sais, c'est comme si tu le réappropries.
1: Ouais, c'est
2: t'sais,
1: ça.
2: Tu sais, dans le sens que là, t'as comme vécu ton deuil avec le monde au grand complet. Tu sais, il y a eu son dernier show, tu sais, tous les artistes étaient là, les fans étaient là, tout le monde.
1: Ouais.
2: À un moment donné, en bout de ligne, eux autres, ça reste le père.
1: Ouais.
2: Tu sais, ça reste leur géniteur.
3: Ouais, moi, mon questionnement est pas là, moi.
1: Non?
3: Non. Puis je trouve que vous êtes complètement ailleurs que dans le gros questionnement. Vous êtes bien trop profond, là. Techniquement, là, j'espère qu'il y a un gros call chez eux.
1: Ouais, je sais pas.
3: Ça pue un mort, là.
1: Parce que là, il était pas embaumé au moment, en tout cas, de la façon qu'elle parle, et on n'était pas
3: non, passé
1: par
3: ça,
1: là. Il est pas
3: là,
1: à la morgue, il est pas...
3: Il va sentir le yard dans la maison, là.
2: Remarque, tu sais...
3: Parce qu'un mort, en passant, là, ça fait pipi pis ça fait chichi aussi, là.
2: Mais je
3: c'est pas automatique, ça arrête pas automatique des intestins, là.
2: Ouais, j'imagine que ça, ils ont dû, prendre une précaution, j'imagine, parce que...
1: J'ai aucune idée.
3: Moi, c'est la question, là.
1: Outre l'odeur... Moi, j'ai pas envie d'avoir un corps décédé dans ma maison pendant
2: bizarre,
1: des jours,
2: là.
1: Même si c'est une personne proche de moi, je pense pas.
3: J'espère qu'il y a un gros. Dehors des grands frigidaires, eux autres, dans notre cuisine. Mais t'as pour pas dans le frigidaire.
2: Non, mais au-delà de ça,
3: ouais, tu peux, ouais, dans le frigidaire.
2: J'avais été au salon funéraire il y a pas longtemps, puis il existe des tombeaux, là, mais des nouveaux cercueils qui sont transparents, qui, tu sais, c'est pour voir le corps à l'intérieur, puis il y a un système de refroidissement. Fait que, tu sais, garde même à Jonquière, tu peux avoir accès à ça.
1: Ça doit coûter une fortune.
2: Oh ouais, puis le pire, c'est que la personne qui était là m'a dit, ah, il est déjà vendu, lui. Ah, OK, ben, coudonc, hein.
1: Fait que ça permet aux personnes de pouvoir voir le corps.
2: Ouais.
1: Pendant
2: plus
1: des années,
2: longtemps.
1: Tu veux dire, là, c'est...
2: Ouais. Okay. Ben, peut-être pas pendant des années, mais mettons que tu veux l'exposer pendant une couple de jours, puis tu sais qu'il va y avoir du monde, puis tu veux justement te recueillir, mais que le corps reste quand même dans un état qui est acceptable, ça existe. Tu peux le faire.
1: Parce qu'il y en a qui se font pas enterrer puis qui sont tu sais comme une urne de quelqu'un qui se fait incinérer, tu sais ils se font mettre dans le comment ça s'appelle le crématorium là.
3: Ah le four, là.
1: L'endroit où on met les urnes que tu peux aller recueillir, mais il y en a que c'est la tombe qui est là, fait que peut-être qu'à ce moment-là, je sais pas là si c'est à
2: des tombes là-dedans.
1: Mais il y en a que oui. J'ai vu ça moi.
2: C'est sûr qu'ils ont fait ça, mais comme je te dis, ne serait-ce que pour te dire, regarde, c'est mon père, puis là, on prend un moment en famille, ouais. Ben, un moment, c'est un moment qui dure plusieurs jours dans le cas, là, mais regarde, c'était nous autres aussi, là, c'est pas aussi, c'est notre deuil, notre père, notre, on dit tout le
1: reste. Dans le temps, moi, de mes grands-parents, là, ils gardaient pendant une semaine, deux semaines, les personnes décédées dans la maison, ah, dans là, la maison les enfants. Ouais. Moi, je me souviens d'avoir feuilleté des albums de photos de ma grand-mère, puis tombé sur des photos de personnes décédées dans un cercueil, dans une maison, là, c'est assez traumatisant quand
2: les
1: gens
2: pas... dans le coin.
1: Moi, j'aurais jamais voulu vivre ça de ma vie.
3: C'est Columbarium, le mot que je cherchais.
1: Columbarium, voilà. Et il y a des places comme en Indonésie où on conserve les personnes décédées dans la maison familiale, on dit pendant des mois et même des années avant les funérailles. Mais là, à ce moment-là, on les a embaumés. Là. T'sais,
3: mais t'as-tu vu?
1: Ça conservé plus longtemps.
3: T'as-tu vu l'autre pays de fou? Excuse l'expression, là, mais...
2: Il est déterre, là.
3: Moi, j'ai... Ouais, il est déterre après un an, puis il ressort pour faire une parade avec eux autres. Pis,
2: Prendre des photos, puis...
3: Ah ouais.
2: Mais voyons donc, à quoi vous avez pensé? Qu'est-ce que c'est ça?
3: Ouais, c'est pas une joke.
2: T'as jamais vu ça, Mylène?
1: Non.
2: Il est déterre. Ça n'a pas de bon sens. Puis là, ils leur font prendre des pauses, là. Là, ils sont tous en famille. Les enfants sont à côté.
1: Mais il est déterre à chaque année ou quoi?
2: Ben, visiblement, il est déterre souvent, là. Ils ont l'air habitués, là. Tu sais, des fois, là, c'est comme pour célébrer la mort, là. Ils sortent de là, puis ils les mettent autour de la table, puis comme si la personne était là, puis ils se prennent en photo.
1: C'est spécial.
2: Ah, je regarde Ozzy, là, ça... Petite bière.
1: Finalement, c'est bien correct.
2: Je sais pas
1: pourquoi qu'on vous a parlé de ça.
2: Non, c'est ça. À moins que, tu sais, dans un an, ils nous disent, hey, la famille d'Ozzy est allée le déterrer, là, c'est une autre affaire.
1: Ah, c'est spécial, regarde. C'est particulier. Ben, merci, merci bien pour tout ça. Ici, sur Énergie 94.5 pour la discussion. 6.52, dans quelques instants, on va s'en aller, entre autres, dans le tour de table. Et Dicky, du quoi s'en vient dans quelques minutes? On va parler de quoi, mon cher Dicky?
3: Parler de la marque.
1: Oui.
3: On va peut-être parler de la marche un peu avec la saison du Canadien commence puis tout là. Puis on va régler ça, si vous allez voir.
1: Parfait, ça s'en vient dans les prochaines minutes ici dans le Boost. On vous souhaite un bon mardi matin, les chums.
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0: On essaie quelque chose de nouveau ce midi. On sait pas ce que ça va donner. Lâchez-nous pas.
1: Donnez-nous 20 secondes avant de décider qu'on fait plus ça jamais.
2: C'est ça. Exact. Vous pouvez aussi participer via la messagerie texte.
0: Mais ça s'appelle Bruite la toune. Oh, okay? Fait que là, on a chacun des tounes que les autres ne connaissent pas, qu'on va deviner, mais ça, on va pas juste les chanter, ça serait trop facile. On a une contrainte qu'on doit piger. Là, on a chacun des petits papiers. Et Corinne, tu vas être la première qu'on lance devant l'autobus qui va tenter ce nouveau jeu-là.
1: Puis au 6-12-12, vous pouvez nous aider aussi si à deviner, évidemment. Ouais.
2: OK. Alors moi, ma contrainte, c'est en faisant les onomatopées de ton choix.
1: Oh, wow! Okay. Quand même!
2: Brigade Goudistari pipi tau clap tau traditi chuchu
1: Ah ouais, t'as un extrait de la toune en plus, ce serait tellement dynamique, Raph.
0: Non,
1: il y a rien, c'est bien.
2: Hey, Raph, il est tellement bon en
1: plus. Ben oui, en plus, mais il nous le prouve pas tout le temps. Oh, yeah!
0: C'est une mauvaise idée.
1: OK, pas de
0: gousse à toi. Choisis une toune.
1: Parfait. La toune, la chicane.
0: Non, faut pas te dire.
1: Je comprends pas le jeu.
0: Je suis tannée. Là, Pat, pige ta contrainte. Tu lis juste ta contrainte.
1: OK. En remplaçant tous les sons de la toune par bzzz.
0: OK. Puis là, tu nous dis pas la toune que tu piges sur ta feuille.
1: Non, c'est pas la chicane, sinon je l'aurais pas dit. Allô?
0: Voilà.
1: Bzzz, bzzz, bzzz, bzzz, bzzz, bzzz.
2: La chicane. C'est comme la rage de calvaire.
1: Ma
0: contrainte, ça va être en ronflant.
1: Ah, wow.
2: Mon Dieu, c'est pas évident, ça fait pas de beaucoup de son.
0: Je ferme les yeux.
1: J'ai une pilule pour dormir.
2: Elle a le fait en relais. Fait qu'elle va être capable d'assimiler la demande et de le sortir à la perfection.
0: Je joue le sommeil.
1: Vas-y,
0: en
1: fait.
0: Je dors.
2: Hey, c'est tough.
1: Mais c'est épouvantable.
2: C'est-tu une bonne fête?
1: Non.
2: Mais c'est terrible!
1: Mais en vidéo, c'est encore mieux, je vous le dis. Vous irez voir nos réseaux sociaux. Oh! J'ai aucune idée. J'ai aucune idée. On va-tu au 6-12-12 voir?
2: Y'a rien!
0: C'était que j'essaie une dernière fois.
2: Oui.
1: Ah oui, pour vrai?
2: Attends, je me concentre.
1: T'es pas obligé. T'as un peu de sang dans les yeux aussi.
2: Mais si ça peut te rassurer, Andréane, tout le monde à la maison est chaud et ça sent pas bien en ce moment.
1: Oui,
2: c'est bien correct.
1: Exactement. Hey, wow, mais c'était pas facile. À ta défense, là.
2: Bon, là, c'est à mon tour.
0: Ça va être au tour de Corinne qui va augmenter le niveau de
2: jeu. Ah non, c'est pas celle-là, ça ressemble à l'autre. OK. En remplaçant toutes les paroles par le mot Blainville. OK. Blainville.
1: Barbie's restaurant grill.

0: Bon.
1: Hey, je pense qu'on a plus de temps.
0: On a le temps. Ah. Oh non,
1: on a plus de temps. Wow, merci.
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4: Une des choses qui nous intéresse le moins en politique est le discours du trône. Chaque fois qu'il arrive, il faut que les journalistes en parlent.
5: Très, très bonne journée, mesdames et messieurs. Fabien Ménard nous parle du discours du trône. Fabien?
6: Bonjour, Edith.
5: D'abord, pourquoi on appelle ça un discours du trône alors que dans le fond, c'est pas vraiment le trône qui fait le discours?
6: Oui, c'est vrai, Edith, mais quand on en regarde le contenu, c'est assez facile de dire que ça aurait pu être écrit par une chaise.
5: Mais c'était quand même axé sur la crise.
6: Oui.
5: Le gouvernement veut prendre des mesures.
6: Ça a été dit de façon un peu floue.
5: La gouverneure a dit qu'elle allait mettre de l'argent.
6: Oui, mais c'est très imprécis. On dit qu'elle allait mettre ce qu'il faut.
5: Oui, mais.
6: Moi, je m'excuse, mais sur la dernière ligne en bas de mes billes d'Hydro-Québec, c'est pas marqué total 2 points ce qu'il faut.
5: Il faut dire que dans un discours du trône, ils en mettent beaucoup sur le protocole.
6: C'est quasiment rien que ça, Edith.
5: Bon,
6: d'ailleurs,
5: alors...
6: trône est le début de l'expression trône en mettre.
4: À la radio communautaire, on parle d'artistes dont les autres radios parlent pas.
5: Et voilà, on vient d'entendre à la radio communautaire Big Black Popper with a Big Ass. Il fut en tête son lit d'hôpital, vous avez entendu l'appareil respiratoire, c'est incroyable. Il a attrapé un mauvais virus, probablement en startant sa génératrice, parce que c'est une maladie dégénératrice. Il est donc cloué au lit avec sa maladie et on dit même sur la pochette qu'il a fait venir un curé. C'est probablement pour ça qu'on appelle ça une maladie incurable. En tout cas, il est là, entouré des siens, ben, des siens. Il n'y a pas beaucoup de siens. Il y a une sienne qui se trouve être sa sœur et qui va pas le voir parce que, bon, premièrement, elle est morte. Puis deuxièmement, ben, c'est sûr qu'avec un premièrement de même, c'est dur de mettre un deuxièmement.
4: Des fois, tout est dit au premièrement.

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1: On doit débattre sur qui va gagner le combat. C'est des combats évidemment fictifs, mais tiens, ça pourrait être intéressant. Catégorie un seul œil, Dominique Sillon ou Sylvain Larocque.
2: Oh mon Dieu, je connais les deux, c'est mes deux amis.
3: Ah, ouais.
2: Mais Dominique est plus petit, plus rapide, je pense.
3: En mode petit nerfé, là.
2: Ouais. Puis il y a une bonne droite, puis c'est de la gauche que Larocque voit pas.
1: Ah oui.
3: Ah ben voilà.
1: C'est bon.
3: Oh, c'est
1: ça,
3: gagné.
2: Fait qu'on a quelque chose.
3: J'ai pas besoin de plus d'arguments. Comme je les connais pas, je vais vraiment moi dans sur papier.
2: Mais en même...
3: là, ce que tu viens de me décrire sur papier. C'est Dominique Sylvain.
2: En même temps, Sylvain Larocque, c'est, il fait de la politique à Longueuil.
1: Oui.
2: Il fait du porte-à-porte. C'est un gars qui a beaucoup d'endurance.
1: J'avoue, il va faire de la politique. Ouais. OK, un qui vient du 6-12-12, ça vient de Joe Mancé. Renaud Lavoie ou Marc Denis?
2: Mais Marc Denis,
3: c'est Marc Denis, franchement.

0: Tu peux m'en rendre compte à cause de ma
1: Pas de quoi avoir honte. Les mamelons, il y a des mamelons.
0: Non, non, mais là, ceux qui sont ajoutés aux sautes, là.
1: C'est gênant, ça m'arrête.
2: Free mamelon!
1: Non, mais moi, je prends Georges, là.
2: Ben oui, moi aussi. De toute façon, Adam West, c'est n'importe quoi, c'est collant. Je pense qu'il pesait 117 livres avec le costume.
1: Franchement, c'est ça.
2: Il y avait l'air d'un comptable qui avait mis un suit à l'Halloween, mettons.
0: Oui.
2: C'est pas possible. Ça me faisait rire aussi parce que c'était tellement mauvais, les trucages, mais c'est ça qu'on aimait. T'es-tu trop jeune pour avoir vu ça?
1: Oui, trop jeune, mais c'est pas grave.
2: Oui, mais ça joue à prise 2.
0: Ça passe en reprise.
2: Ouais, t'y revoir des fois, là, ça vaut la peine.
1: Juste à dire, je vais jamais y aller, mais continue. Il n'y a pas de monde dans lequel je vais voir ça, mais
2: non,
1: continue.
2: Il faisait une corde pour accrocher au plafond. Okay?
0: Oui, voilà.
2: Il était sur un édifice, il lançait de même, puis là...
0: Oh! Oui.
2: Là, la caméra penchait par
1: Wow.
0: Oui, puis il montait sur le côté. Oui. C'était incroyable. Alors bon...
2: Remarque que Robin avait de l'air moins viril que Batman, c'est et vrai. C'est peu dire.
0: Oui. catégorie Justin, Katy Perry ou Sophie Grégoire?
2: Ah.
1: OK.
2: Je pense que Sophie va... Elle a trop de hargne, elle a trop d'affaires, là, tu sais.
0: Ah ouais, hein?
1: Ben, je pense également que c'est Sophie. Je pense que, tu sais, Katy Perry est vraiment en forme, là. Elle est vraiment en forme pour faire des shows comme ça, là, de l'endurance. Oui. C'est incroyable. Mais
2: elle peut pas se battre. Y a-tu les ongles? Elle a des ongles trop longs.
1: Complètement.
2: Oui.
1: Puis, ben, tu sais, je veux dire, Sophie, pousse la chansonnette à l'endort, Cathy.
2: Ah, là-dessus.
1: Cathy est comme, my God.
2: Ah, elle apprend en show comme en UFC, et là, puis elle fait...
1: Some people die, some people die, and that angel can die.
2: Puis elle choke en même temps.
1: Exact.
2: Là.
1: Puis c'est comme ça qu'on perd la pauvre Cathy.
0: Elle va gagner. Bon, ben, c'est réglé, son...
2: C'est sûr que Cathy, elle tape tout de suite, là.
1: Oui. Soumission automatique. Arrête de grâce.
2: Garde le choke, m'arrête de chanter.
1: Oui.
0: Garde le choke, m'arrête de chanter. Catégorie animateur du tricheur, Guy Jodoin ou José Godette?
2: Oh. Ben, José.
1: Ben,
2: José, je l'aime beaucoup, c'est mon ami, là, mais il met des gants pour transporter des bûches, là.
1: C'est correct, moi aussi.
0: C'est ça.
1: Moi aussi.
2: Joe peut pas se battre, là.
0: Non.
2: Je l'ai sauvé plein de fois, là.
1: Mais connais-tu Guy Jodoin?
2: Ben, Guy.
1: Parce vraiment, il peut pas se battre non plus, Guy, là. C'est la personne la plus pacifique sur la terre, là.
2: Ouais, mais mettons, il se fait, ici, le commandant Shelpet Nude.
1: Ouais, non, non.
2: Et puis, là, il commence à être agressif avec des phrases qu'on comprend pas, non.
1: Je pense qu'il y a plus de chance, même si, José, je pense qu'il a pas les moyens de ses ambitions. Mais il va être plus prime.
2: Mais, que José va gagner. Il va gagner.
1: Il va gagner.
2: Oui, parce qu'il va embarquer dans un de ses 14 chars, puis il va écraser.
1: Il va l'écraser.
0: Ah,
1: voilà.
0: C'est ça. Ouais. Il va l'écraser.
1: Il va écraser Guy.
0: Bon, ça,
1: c'est épouvantable de rien à faire,
0: là. Ben, non, mais, c'est une bataille, là. C'est pour ça. On a ici au 6-12-12 Barney le dinosaure contre Youpi qui l'emporte.
1: C'est Youpi qui gagne ça, là.
2: Tu penses? Ça dépend c'est qui est dans lequel.
0: Ouais.
2: Qui est dans Youpi, qui est dans Barney.
1: OK.
2: C'est vrai. C'est Hugo Gérard dans Barney.
1: Oui. Non, je pense quand même que Youpi a plus de drive. Le Barney, il est comme...
2: Youpi a de la drive?
1: Oui. Ah non, Youpi, il va, puis il va comme faire... distraire d'un bord puis uppercut de l'autre bord.
2: Oui, puis il a déjà été mascotte pour les expos. Il reste peut-être un bat de baseball aussi.
0: Ah, il y a ça.
1: Très bon point.
2: Puis boum! À grand coup de bat sur la tête à Barney. Là.
1: Oui. Barney, il est là, il se défend avec son petit livre pour enfants. Je pense pas, non.
2: C'est quoi la toune de Barney?

0: C'est impressionnant. Je m'en serais pas rappelé par cœur.
1: J'ai eu des enfants qui n'écoutaient que ça.
2: Moi, j'ai pas l'écouté ça.
0: Toi, tu l'as écouté,
2: ça. Ça, puis la maison de Whimsy, en tout cas.
1: La maison de qui?
2: Dans la maison de Whimsy. Dans la, ben oui, il y avait Jonas, puis les Whimsy, il y avait
1: Jonas, qu'on connaît, là.
2: Oui, ah oui, celui Jonas Somalti.
3: Respire.
2: Lui-même.
1: As-tu remarqué, il n'y a pas de R, lui.
0: Non?
2: Respire.
1: Non, parlez au début. Respire.
4: Non, attends
1: un peu. Là,
2: non, mais là, c'est...
1: Respire.
4: Ouais, mais
0: chante
4: pas
0: pas. Ouais, c'est parfait. Hey, c'est tout le temps qu'on a, malheureusement.
2: Non!
0: Ben oui, non! On va jouer une autre fois. Non! Il y avait plein d'affrontements. Mais là, on a besoin de quelqu'un pour jouer au mini-jeu.
1: Il y a quelqu'un qui nous rappelle que Youpi est quand même une des seules mascottes qui a déjà été sortie d'un match pour bagarre.
2: Complètement badass.
0: Ah, c'est vrai, il s'était poigné avec un arbitre, ça se peut-tu? Oui, il est arrivé quelque chose dans le temps des expos. Bon, mais coudonc.
1: C'est lui qui avait retrouvé l'arbitre avec du orange sur le menton.
0: C'est ça, t'en fais ça.
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0: On en fait une, Madame Fréchette?
1: Oui, on essaye une.
2: Christine?
1: Qu'est-ce qu'il y a?
2: Pas sûr, moi, une toune de rock pour ta campagne.
1: C'est pas du rock, c'est du metal.
2: Du metal?
1: Oui.
2: Comme dans heavy metal?
1: Non, comme dans la phrase metal, qu'il faut que je trouve une idée au plus gris, parce que les sondages sont moins bons.
2: Ça marche pas avec ton image, Christine.
1: Yeah.
2: Les gens te voient pas comme une hard rockeuse, ben, ils te voient comme une madame.
1: Ben, il y a un groupe metal qui s'appelle de même.
2: Okay.
1: Iron Madame.
2: C'est-tu ce que je veux dire quand je te parle de ton image?
1: Ben, je sais certain.
2: Oui, mais... C'est écrit sur ta guitare.
1: Hein?
2: C'est marqué Gibson Les Paul.
1: C'est Les Paul.
2: Tu peux pas chanter du heavy metal.
1: Pourquoi?
2: Ça parle de la mort.
1: Ben oui.
2: Il y a le mot die à tous les couplets.
1: Ben, c'est ça, je chante dans la douche à tous les jours.
2: Bon, Christine.
1: Me lave les

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2: Et vendredi, parmi nos finalistes de la semaine, déjà, on va payer une première facture.
3: Dis quoi?
4: Ben oui, ça revient encore cette année, la petite randonnée du Gros Diquet. Enfin, on parlera pas tous les matins, faites-vous en pas avec ça, là. C'est 42 kilomètres, une marche contre le cancer. Faire notre petit don d'honneur au cancer. Puis encore une fois, c'est à 6 organismes locaux qu'on donne. Il y a là-dedans, il y a Cancer Saguenay, il y a Palliaide, il y a Clown Thérapeutique, il y a Fondation Santé Jonquière, Fondation de ma vie, l'hôpital de Chicoutimi, puis il m'en manque un, Tabarouette. Tu sais, à la maison de soins palliatifs, je pense que oui, hein. Palliaide, je l'ai étudié. En tout cas, oui.
2: Hey, là, je sais plus, là.
5: Voilà, moi, comme... ces années-là qui leur tiennent pas encore. Là.
4: Non mais ah! On dirait qu'à chaque année quand ils sortent la liste, ils disent
2: non, mais ça m'en manque. Pas sûr,
4: c'est pas sûr que c'est nommé.
2: Tu t'en parles tellement souvent que là tu dis, je l'ai pas dit là celle-là.
4: Puis tu sais, je vous le rappelle encore, grâce à des commanditaires qu'on a comme Pusatide de Lille, l'argent que vous remettez, c'est à s'en va au complet. Il n'y a pas de frais d'administration là-dedans. Puis on a un nouveau commanditaire cette année qui va nourrir les marcheurs. Parce que les marcheurs, là, on a des collations pour vous autres tout au long du parcours. Puis c'est les IGA Régnier qui embarquent avec nous autres cette année. Donc, super content d'avoir cette gang-là avec nous autres. Les IGA Régnier qui vont fournir des collations.
5: Fromage aux marcheurs. Plus tard.
4: Ouais. Ça, c'est pas tout de suite. Puis comme je vous le dis, cette randonnée-là, vous n'avez jamais entendu parler de ça. Vous n'êtes pas obligé de faire le 42 km, là. C'est une boucle. Fait que ça vous tente de faire un tour de boucle qui est 7 kilomètres,
2: ouais.
4: Ben, il n'y a pas de problème, là. Puis ça se marche bien quand même. Un tour, ça se fait.
5: Pas un tour, il n'y a rien là. Ma main fait
4: les 7, il n'y a rien là.
5: C'est rendu au troisième, là.
4: On va en parler pour toi. Moi, c'est 5.
5: OK.
4: Ah, ouais. Quand tu fais du 4, t'arrives au 5, t'arrives au 6, là, tu dis, 6, OK, là, il y a un ciel, là, c'est ça, là. Puis là, t'en marques les maisons, là, puis tu sais que t'es rendu à telle place, ça va super bien. Donc, on fait ça encore cette année. Ça vous tente de participer, vous inscrire, fondationdiquet.com. C'est pas compliqué. On a besoin des inscriptions, parce qu'on sait à peu près comment le monde qu'on va avoir. C'est pas obligé de s'inscrire. Puis l'inscription, c'est gratuit. Mais pour faire un don en ligne, ou pour faire un don la journée même aussi, puis il y a des gens qui ramassent également, qui se font comme commandité pour marcher, ben ça, c'est toujours bien vu. Puis c'est des entreprises qui veulent faire des dons aussi. On vous nomme sur la page Facebook, on vous nomme en onde également, on va vous plugger bien comme faut. Donc, c'est des entreprises qui veulent faire des dons, là, c'est super apprécié, parce qu'on a besoin du milieu corporatif. Puis je sais que c'est rough, là. Je sais que l'économie est très, très, très rough présentement, là, mais dites-vous une chose, là. On fait ça pour les gens qui sont atteints du cancer, puis on fait ça pour la région. Il n'y a pas une scène qui traverse le parc des Laurentides.
2: 100% des dons qui sont remis.
4: Oui,
2: ouais. Aux 5 organismes, on va les renommer, je les ai sous les yeux. Ah oui, 6, oui, 1, 2, 3, 4, 5, 6. Cancer Saguenay, Fondation de ma vie, Fondation Santé Jonquière, Palliaide, Clown Thérapeutique Saguenay.
4: Oui.
2: Puis il m'en manque un que je vois pas,
4: sous, on
2: les pas sous les yeux. Je l'ai nommé.
4: OK. En tout cas.
2: Palliaide, en tout cas.
4: Regarde, on les connaît. Là.
5: Peut-être bien du bon.
4: Donc, écoute, on essaie d'en aider dans plus dans tous les domaines, autrement dit. Là, cancer Saguenay, bon, ça aide en accompagnement. Fondation de ma vie, Santé Jonquière, c'est pendant les traitements. Clown Thérapeutique, c'est pour les jeunes, justement, qui sont là. Palliette, maison de soins palliatifs. Bon, mais tu sais, on essaie vraiment d'aider puis on peut pas aider tout le monde, là, mais on essaie vraiment à ce niveau-là. Puis, écoute, à chaque année, vous répondez présent.
5: Combien de tiens, Stan?
4: La 14e.
5: 14e.
4: On va se prendre la 15. On verra.
5: On est rendu là.
4: On verra. Mais non, on est encore là cette année. Puis, ça vous tente de venir marcher, venir faire un tour. Vous allez voir, on est bien social. Puis, c'est le fun, ça jase en masse. Tu l'as vu, PA, l'année passée, là. Ça jase pas mal. Là, tant au départ que pendant. Puis, on
5: dit la marde pas mal.
4: On essaie de s'encourager. Ouais, puis, ça fait du bien. Puis, on a moitié-moitié aussi, qui est actif, qui va quand même très bien jusqu'à présent. Fait que ça vous tente d'avoir le lien du moitié-moitié, le lien de la page 6-12-12. Fait que c'est ça. Puis, on va vous envoyer ça dans les plus brefs délais. Ça va nous faire plaisir, donc...
2: 3 octobre, le rendez-vous.
4: 3 octobre, samedi, premier samedi d'octobre. Tout le temps. Donc, ça vous reste le temps à masse de vous entraîner puis de vous décider, là.
2: Parfait, puis de vous faire votre gang, puis de vous craquer. Puis c'est vrai que c'est le fun, c'est une belle journée, c'est super bien organisé, mais surtout, on donne des sous à des gens qui en ont bien besoin, voilà. Ici, chez nous. Coolio avec Gangsta's Paradise, matin, dans le Boost.
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0: Salut, c'est votre gang de Ça rentre au poste. 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

0: On est une belle gang à luncher ensemble ce midi, puis on est là les uns pour les autres. Puis là, Corinne, t'as besoin de notre aide, on est là pour toi.
1: Ah, mais c'est parce que moi, j'ai personne à qui demander à la maison. Fait que là, je vous le demande à vous, OK? J'ai été en train de manger une collation en fin de semaine, des craquelins avec du fromage, puis là, j'avais des cubes de fromage et du fromage de chèvre qui se tartine. Là, à un moment donné, j'ai manqué de craquelins. Fait que j'ai commencé à mettre du fromage sur mon morceau de fromage. J'avais un transporteur fromage puis une garniture fromage. Oui. Là, je savais pas si c'était trop.
0: Non. Jamais trop de fromage.
1: Moi, c'est ce que je pensais aussi, parce que en même temps, je fais ce que je veux. Tu sais, je suis une grande personne. Ben ça arrive des fois, on combine deux éléments par-dessus l'autre, mais là, je me sentais mal. Fait que là, vous me confirmez que c'est correct.
2: Qui transportait qui? Moi, c'est ça qui m'intéresse. C'est le cube qui transportait le...
1: Oui, transportait le mou. Parce que si tu content, ça se peut pas.
2: Ben oui. Est-ce que c'était délicieux?
1: C'était délicieux.
2: Sûr que c'est bon.
0: Il n'y a jamais trop de fromage.
2: Ben non. Merci. Moi, j'aurais fait. Moi, je suis Monsieur Munchies, là.
1: Ah, merci tellement.
2: On parlera de nos Munchies préférés, un moment donné, on les vendait, là.
1: J'adore. Ouais. Oui, on fera ça.
0: J'aurais fait demain. Un sandwich.
1: Ouais.
0: Cube. Fromage à tartiner. Cube.
2: Oh, mais
0: je veux,
2: là.
0: Hey, je veux pas.
1: Parce que moi, j'ai déjà poussé l'audace à mettre de l'humus aussi. Fait que là, j'ai comme rajouté une autre affaire, là. Fromage, humus.
2: Tout gauche.
1: Ah, je suis seulement désolée, Pat.
0: C'est un délice.
1: Je pensais que c'était correct, puis finalement, non. Mon Dieu, je suis horrible. Je suis désolée.
2: Okay, c'est un peu dur sur toi, quand même.
1: Oui, tout à fait. Je suis allée trop loin. Là, j'avais eu une idée, puis je voulais savoir si c'était potable comme idée. Okay. On sait que les bouteilles d'eau jetables, c'est un fléau.
2: Mm-hmm. Ouais.
1: Fait que là, mon idée, c'est que si on veut que les gens arrêtent d'en acheter, au lieu de faire des bouteilles en plastique, on pourrait les faire en peau de pénis.
2: Oh.
1: Ou en peau d'aisselle. Ça fonctionnerait aussi. Puis le goulot, c'est passer à l'endroit sur un corps humain qui ressemble à un goulot. Ce serait ça.
2: Oui.
1: OK.
2: Puis pourquoi ça, ce serait...
1: C'est pour que les gens arrêtent d'en acheter.
2: Ah, OK. Pas pour en vendre plus.
1: Ben moi, ce serait pour que les gens arrêtent d'en acheter.
2: OK, fait c'est
1: si tu
2: c'est
1: dis, mettons,
2: okay,
1: un doude, ben là, ouais. Si tu veux t'acheter une bouteille d'eau, elle va être faite en peau de
2: en
1: pénis.
2: En peau de pénis.
1: Avec un goulot.
0: Ah, c'est ça,
1: exactement.
0: Ça
1: les gens...
2: Fait qu'il est obligé de boire ça en plus.
1: Exactement.
2: Comme ça,
1: ou
2: là.
1: En peau d'aisselle, ça peut se faire aussi.
2: Peau d'aisselle.
0: C'est parce que moi, là, je t'écoutais, puis là, j'étais comme, là, il va y avoir une usine de produits. Qui va donner sa petite peau?
1: Ben, c'est ça, je t'ai rendu là. Oui. Je t'ai rendu là dans mon brain.
2: Ça sent bien, ça sent bien.
1: Ça peut se faire en coopération avec le don d'organes. Fait que là, tu signes ta carte, et ta peau d'aisselle ou pénis, et ton goulot est vendu à SK, mettons.
2: Wow. Okay?
1: Et là, avec l'argent, le gouvernement, il peut s'acheter des affaires, genre une infirmière de plus ou une switch 2, dépendamment de son budget. C'est gagnant-gagnant, moi, je trouve. En plus, c'est compostable. Bon. Si ça fonctionne bien, je pense qu'on pourrait même faire des partenariats avec des vétérinaires et le ministère de la Faune.
2: Oui.
1: Et se procurer tous les matériaux avec des goulots de chat, de ratons, de chevreuils sur le bord de la 132. Yeah, l'idée est lancée.
0: L'idée de réutiliser nos ressources déjà, là, ça, tout ça, ça m'emballe.
1: Des bouteilles d'eau.
2: Moi, j'investirais. Puis j'ai bien aimé le mot biodégradable aussi.
1: Oui, c'est ça. C'est compostable. Fait que là, tu peux, tu sais... C'est ça. Fait que je sais pas si vous êtes partant. Textez-nous, messagerie texte, si vous pensez que c'est une bonne idée.
0: Il y a quelqu'un qui dit que ça va coûter cher de pénis.
2: Oui.
1: Ben, il y en a partout, là, tu sais. Il y en a plein qui les envoient en photo. J'imagine qu'ils ont de la peau à donner.
2: Yeah! Wow!
1: En tout cas. OK. En fin de semaine, il faisait beau. Je suis allée me promener en nature.
2: Oh.
1: Et là, j'arrive là-bas, je jase avec une dame de la place. Elle me dit, hey, fais attention, il y a beaucoup de tiques ici.
2: Oh.
1: C'est ça le danger, hein, quand tu vas te promener en nature. Fait que là, elle me dit, ce qu'il faut que tu fasses, c'est qu'en arrivant chez vous, tu te déshabilles dans l'entrée. Tu n'utilises pas ton linge pendant 3 jours. Là, après ça, où tu le laves, par exemple. Tu laves tout de suite, mais t'étends pas. Sécheuse à high pendant genre 7 heures.
0: Oh my
1: pour
0: God.
1: Tout brûler, même les fibres de tes vêtements de plein air à 350$. Puis là, en fait, c'est quoi? Oublie ce que je viens de dire. Déshabille-toi dans l'entrée, brûle ton linge, repars à neuf.
2: Yeah.
1: Après ça, va te laver le corps au complet, chaque racoin. En sortant, fais-toi scruter par quelqu'un pour être sûr que t'en as pas sur toi.
0: Mm-hmm.
1: Là, moi, j'ai juste mon fils de 7 ans.
2: C'est ça que j'allais dire. T'as dit tantôt que t'étais seule à la maison.
1: Avec
2: tu
1: fais mon fils. Ben là, tu sais, le gars le plus fiable au monde, hein.
2: Ben oui.
1: Je veux dire, lui, après 2 secondes de vérification, il se fait un bonhomme avec ses doigts, puis il fait jump-pant mon aisselle puis mon bras. Fait que là, tout ça pour dire, pouvez-vous me checker le dos pendant la pause?
2: Oui. Avec plaisir.
1: Merci. Parce que là, je pense que j'ai quelque chose dans le dos, ça serait vraiment
0: ça. Ça me pique dans le dos.
1: Oui, c'est ça. OK, pour la prochaine, ça c'est ma dernière, là, j'ai besoin de votre avis sans jugement, si possible.
0: Ben oui.
1: J'ai trouvé un écureuil mort dans ma piscine.
2: Oh.
1: Il était tout raide dans le fond, fait que là j'ai pris la puzette, je l'ai sorti, puis il était très raide là, tu sais, petite sculpture.
2: C'est juste moi qui ai faim là.
1: Oui,
0: oui.
2: Je veux juste voir. C'est bon,
1: j'ai les œufs dégueulasses, mais un écureuil mort, pas de problème.
2: Ça, c'est correct.
1: C'est vrai. OK. Ah. Fait que je l'ai mis dans un genre de pot à fleurs, en attendant. Puis là, je me suis dit, bon, qu'est-ce qu'il faut que je fasse avec ça? Fait que là, j'ai googlé quoi faire avec un cadavre d'animal mort. Et là, ça disait, puis je me disais, je le mets-tu dans le compost? Non, faut le mettre dans un sac de poubelle. au vidange. Fait que là, je rentre chez nous, je ressors avec un sac de poubelle, je prends mon pot à fleurs, puis j'essaye de revirer ça pour que l'écureuil rentre dedans sans tout déchirer.
2: Pour pas être touché non plus.
1: Ben c'est ça, je veux pas être touché. Et là, dans la ruelle, moi j'ai une porte en genre de clôture avec des lattes, puis une latte sur deux, il y en a pas. Fait que là, dans la ruelle, il y a un autre écureuil qui me regarde.
0: Oh
1: là, j'y ai dit d'emblée, regarde pas ça!
0: Ben non!
1: Là, mon questionnement, OK, c'est ça que je vous demande. Est-ce qu'il faut que je m'excuse ou c'est un témoin, il faut que je l'élimine aussi?
2: Oh!
1: Et si je l'élimine, j'en fais-tu une bouteille d'eau?
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3: Une des choses qui nous intéresse le moins en politique est le discours du trône. Chaque fois qu'il arrive, il faut que les journalistes en parlent.
4: Très, très bonne journée, mesdames et messieurs. Fabien Ménard nous parle du discours du trône. Fabien?
5: Bonjour, Edith.
4: D'abord, pourquoi on appelle ça un discours du trône alors que dans le fond, c'est pas vraiment le trône qui fait le discours?
5: Oui, c'est vrai, Edith, mais quand on en regarde le contenu, c'est assez facile de dire que ça aurait pu être écrit par une chaise.
4: Mais c'était quand même axé sur la crise. Oui. Le gouvernement veut prendre des mesures.
5: Ça a été dit de façon un peu floue.
4: La gouverneure a dit qu'elle allait mettre de l'argent.
5: Oui, mais c'est très imprécis. On dit qu'elle allait mettre ce qu'il faut.
4: Oui, mais
5: je m'excuse, mais sur la dernière ligne en bas de mes billes d'Hydro-Québec, c'est pas marqué total 2 points ce qu'il faut.
4: Il faut dire que dans un discours du trône, ils en mettent beaucoup sur le protocole.
5: C'est quasiment rien que ça, Edith. Non, d'ailleurs, trône est le début de l'expression trône en mettre.
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4: Et voilà, on vient d'entendre à la radio communautaire Big Black Papa with a Big Ass. Il chantait de son lit d'hôpital, vous avez entendu l'appareil respiratoire, c'est incroyable. Il a attrapé un mauvais virus, probablement en startant sa génératrice, parce que c'est une maladie dégénératrice. Il est donc cloué au lit avec sa maladie et on dit même sur la pochette qu'il a fait venir un curé. Mais c'est probablement pour ça qu'on appelle ça une maladie incurable. En tout cas, il est là, entouré des siens, ben, des siens. Il n'y a pas beaucoup de siens. En fait, il y a une sienne qui se trouve être sa sœur et qui va pas le voir parce que, bon, premièrement, elle est morte. Puis deuxièmement, ben, c'est sûr qu'avec un premièrement de même, c'est dur de mettre un deuxièmement.
3: Des fois, tout est dit au premièrement.

0: bouteille de vin, en fait.
1: De Jack Daniels.
0: Jack Daniels à la
1: 12 bouteilles. Mais là, oui. On a sorti tous les produits américains de la SAQ oui. pour contrer les tarifs et tout ça, là. En représailles, en fait.
0: C'est ça. Puis là, ben, lui, il en reste, semble-t-il. Fait qu'on va lui demander de les récupérer en disant qu'il est dans l'illégalité. Fait qu'on va passer ça comme ça. C'est moi qui lui parle en premier. Puis, après ça, ben, on va voir comment il va réagir. Puis on a son numéro de carte de crédit. Même, en fait, les derniers chiffres, c'est les vrais chiffres qu'on a.
1: Ouais. On va pas tous les donner, non, évidemment, non. Là, mais assez pour le faire freaker. Là.
0: Oui, pour le garder en ligne. Fait que Luc t'appelle, parfait.
2: Il est en train de composer. OK, c'est bon.

0: Oui, allô?
1: Oui, bonjour. Est-ce que je parle à M. Francis Côté de Trois-Rivières?
0: Oui, exactement.
1: Je me présente, moi, chez Jim Jimison. Je suis directeur de la provenance canadienne des alcools du Québec à la SAQ. Monsieur Côté, je passerai pas par quatre chemins et je vous conseille de pas me mentir, là. Est-ce que vous m'entendez bien? Monsieur Côté? Monsieur Côté?
0: Monsieur, oui.
1: Ouais, écoutez-moi, c'est un appel important, là. Je suis directeur de la SAQ, là. Est-ce que vous avez encore de l'alcool américain chez vous?
0: Bah oui, une coupe de bouteille, là. Pourquoi?
1: Parce qu'on a eu des informations comme quoi vous hébergiez de façon illégale des ressortissants américains liés à l'alcool. Si je vous dis Jacques et Daniel, vous me dites quoi?
0: Là, écoute, Jacques et Daniel, écoute... Aucune idée, là, pourquoi?
1: Ah ah! Voilà, je le savais, le chasseur de la sac. Monsieur, vous avez des bouteilles de Jack Daniels à la maison, c'est ça? Il vous en reste?
0: Ben oui, il m'en reste
1: Vous savez que vous pourriez être accusé de haute trahison par le département de la justice, là. Parce que la justice, monsieur, c'est comme un adolescent sale brelon. OK? Là, je vois dans mes dossiers que le 3 mars 2025, vous avez acheté une caisse de 12 bouteilles de Jack Daniels. Ben là, il va falloir nous les retourner parce que le lendemain, soit le 4 mars 2025, c'était interdit d'acheter de l'alcool américain et d'en avoir en sa possession sous peine d'extradition.
0: Ben voyons donc, là, arrête-moi ça, là, Chris, voyons.
1: Vous le buvez comme... Ben oui, c'est pas tout. Vous le buvez comment, votre Jack Daniels, vous? Mettons, vous le mélangez avec quoi?
0: Je mélange avec du coke.
1: C'est ça, du coke, c'est américain. Bravo, monsieur, 3 en 3. En tout cas, je vois que vous avez payé votre achat avec une carte Visa ici, donc pour l'amende liée à la violation de la frontière. Est-ce que je mets le 2000$ sur la carte qui finit par le 2 et le 7? C'est les chiffres de votre carte, je pense, ça.
0: Ah non, écoute, je sais même pas qui c'est que t'es, là. Chris, arrête-moi ça.
1: Je me suis présenté, j'ai dit que j'étais directeur à la SAC, et puis là, j'ai votre carte de crédit, vous avez de l'alcool illégal. Vous voulez pas le payer le 2000$? Parce que moi, je le mets sur votre compte tout de suite, là. Regardez, je passe sur le bouton, puis c'est fait, là.
0: Ça ne paierait pas 2000$, ça, si, voyons-le. Bon. J'ai acheté ça légalement, ici, dans une
1: non, sac. Non, c'est pas légal de le posséder. Okay, si vous voulez pas payer, il va falloir que je vous transfère à notre contrôleur de provenance des spiritueux, qui est présentement en télétravail. Là, je vous avertis, si vous raccrochez, monsieur Côté, on va vous charger le 2000$. Je vous rappelle qu'on a votre carte, là, je l'ai ici, elle finit par 2-7. C'est ça.
0: Alors, okay. Arrête-moi ça, là,
1: bougez pas.
0: J'ai acheté une coupe de bouteille.
1: Ben, vous pourrez contester, je vous transfère.
2: Bonjour. Vous êtes bien à la SAC. T'es assis.

0: Ah ouais donc, retourne à la sac. Retourne à la sac.
1: Oui, bonjour. Mon nom est Simon Legros, contrôleur de la province des spiritueux. Je suis présentement en télétravail et j'attends également l'approbation des ressources humaines pour tomber en arrêt de travail. Comment puis-je vous aider?
2: Alors,
1: Chris, comment je peux, ça?
2: Il me dit que je vais payer
1: 2000
2: d'amende parce que j'ai acheté une coupe de bouteille de Jack Daniel,
1: là,
2: puis il me dit que c'est pas légal. Voyons, Chris, qu'est-ce que c'est ça?
1: Juste un instant, monsieur, je suis en télétravail. Quel est votre nom, monsieur?
2: Mon nom, c'est Francis Côté.
1: Juste un instant, Francis Côté, mais avant, ok. Avant de continuer, permettez-moi de m'ouvrir une petite frette, car je suis en télétravail. Juste un instant.
2: Ben voyons donc.
1: Une bonne Molson canadienne, brassée franchement par des Anglais de chez nous. Déjà ma cinquième de la journée. Elle rentre bien aujourd'hui. Donc, c'était quoi déjà votre nom, monsieur? Désolé, j'écoutais pas car je suis en télétravail et je commence à être légèrement un peu coquetaire. Alors, quel est votre nom, monsieur? Donc.
2: Francis Côté, écrit, je m'appelle Francis Côté.
1: Juste un instant. Oui, monsieur, allez-y tranquillement, je suis en télétravail. Ah oui. Je viens de vous trouver le traître qui boit du Jack, c'est ça, ça? Hein?
2: Non, c'est pas le traître qui boit du Jack, là, écoute, j'ai acheté ça, puis l'autre, il me dit...

0: Christ, c'était pas légal.
1: Monsieur, vous savez qu'on trouve des équivalents ici, purement québécois comme spiritueux, comme ce bon Canadian Club que je suis. Je me suis versé pour me shaker. Canadian Club, distillé à Windsor par des Ontariens bien de chez nous depuis 1858. D'ailleurs, laissez-moi prendre quelques petites gorgées de ce Canadian Club.
0: Écoute, ça n'a pas de bon sens ton affaire, là.
1: Mais j'en prends pas beaucoup, monsieur. Je suis quand même en travail. J'ai pris juste deux doigts. Mes deux doigts de Gildorois. Alors, peut-être un petit coup, un petit coup cul sec. C'est drôle qu'on dise ça, cul sec. J'ai quand même un peu le cul humide. C'est drôle, la vie des fois. Mais parlons de vous maintenant. Comment vous voulez payer cette amende-là, monsieur, de 2 000 $?
0: Je paye pas d'amende, tabarnak. J'ai acheté ça quand c'était légal. Fait que, Chris, j'ai pas patience avec ça, là.
1: Juste parler moins fort, monsieur. J'ai vraiment mal à la tête, là. Je suis en télétravail et un peu en boisson. Monsieur, vous deviez 2 000 $. Ça, c'est en date du 4 mars 2025. Mais là, avec les tarifs de monsieur Trump, font ajouter 50%. Donc, on est à 3 000 $, plus les contre-tarifs de Mark Carney, le premier ministre du Canada, de 50%. On est rendu à 4 000 $. Oh, ça va vite. Sans oublier l'amende de 1 000 $. Monsieur, juste un instant, je suis en télétravail. Laissez-moi finir, monsieur. Plus une amende de 1 000 $ du mot anglais utilisé sur l'étiquette de votre bouteille. Vous, c'est Jack Daniel Hole Number 7 Tennessee Whiskey. 7 mots fois 1 000 $, c'est 7 000 $. Plus votre 4 000, on est rendu à 11 000 $. C'est payable immédiatement. Est-ce que je mets tout ça sur votre visa Desjardins qui termine par le 2 et le 7?
0: Ben non, Chris, tu mets rien sur la visa, tabarnak. J'ai acheté ça légalement. Chris, je m'en vais à Saint-Tude dans pas long, là, Chris. J'ai pacté ça dans mes affaires, moi, pis je m'en vais au festival de Saint-Tude, tout, là. Arrête ça, là.
1: Monsieur, vous allez baisser. Non, vous allez baisser le ton, monsieur, quand je suis pas payé assez cher pour me faire crier après. En plus, je viens de me faire sacrer là par ma femme qui dit que je bois trop, ce qui fait que non seulement je suis en télétravail, bientôt en arrêt de travail, mais me voilà maintenant en instance de divorce. Alors, slackez, s'il vous plaît, monsieur. D'ailleurs, c'est trop d'émotion, tout cela. J'ai le goût de noyer ma peine avec un bon sourpuss de chez nous. Bougez pas, je vais peut-être me faire aussi un petit shotgun, là, juste ici.
0: Ben voyons, tabarnak!
1: Un petit shotgun. Oui, mon amour, t'es sûr?
2: Qu'est-ce qui se passe ici, là? T'es-tu encore en train de boire? Tu m'as dit que
1: j'arrêterais
2: tout pour
1: faire ça. Juste un instant. Désolé, M. Côté, je suis présentement en télétravail et ma femme vient de me surprendre de façon impromptue. Non, mais nous, c'est pas ce que tu penses.
2: Gros crise de menteur. Regarde ce que je vais faire de ta bouteille de sourpuss. Hey!
1: Non, mais non.
2: Ta crème de menthe, Isabelle.
1: Non, mais bébé, arrête.
2: Ton château Pétrus 71.
1: Non, mais non.
2: Tes deux moutons Rothschild. Tiens. Ton magnum de Romané comme tu.
1: Mais non,
2: Louis XIV.
1: Non.
2: Ta dernière bouteille de Bud Light Lim.
1: Non, pas la Bud Light Lim.
0: Ben là, tabarnak, qu'est-ce que c'est ça, man? Ça marche pas ton affaire, là.
3: Non.
0: Chris,
3: Francis? Francis, c'est pas vraiment des gens de la SAQ qui parlent, Francis. T'es en onde à la radio. Dans l'émission, ça rentre au poste à Énergie. Dans le coup de 16h20. Mais non, je t'ai sérieux. C'est l'idée de ta blonde Caroline Demers qui nous a dit. Oui, elle nous a écrit parce que t'avais encore de l'alcool américain pour se dire que c'était une belle occasion de te piéger. C'est un coup de téléphone. Il n'y avait rien de vrai. Tu parlais avec Mario Tessier.
1: Salut, mon ami.
3: Puis, moi, c'est Seb Trudel.
1: C'est un coup de téléphone.
0: Je m'en vais à Saint-Tite, moi, là. J'ai tout
3: pacté
0: ça, ces crises de bouteilles-là,
3: Ah oui, hein? T'as amené les 6 qui restaient, c'est ça?
1: C'est ta blonde qui voulait jouer un tour, mon chum.
0: Hey boy. Ouais, OK. Tabarnak.
3: Ouais. C'est comme sous le choc. Mais t'as l'air...
0: On m'a pogné en celle-là, là.
3: C'est venu chercher, là.
1: Tu sais que pendant que j'ai fait vraiment un shotgun en studio, j'ai percé une canette de boblé.
4: Ben oui, mais ça revole partout.
3: Ça a revolé partout.
4: C'est sucré, cette affaire-là. Ça va coller,
3: les amis. C'est très long. Vous allez pas revoir ça. Hey, merci, Francis. Merci beaucoup. Puis tu peux rappeler ta blonde, là. Tu vas voir, elle va t'expliquer tout ça. Il va falloir que vous... vous allez revoir ça sur nos réseaux sociaux là, parce que Mario Casasso, moi je veux
4: hey, on a tout reçu.
1: Oui. L'ordi est plein de oh man. Il y a des gens qui ont noté aussi ha ha le chat sort de la sac.
3: Oui. Les gens Frank et Tilly, je braille, j'ai mal aux joues, pas la Bud Light Lim avec des bonhommes qui pleurent de rire.
1: Ah oh, oui, Romané Conti, oui. Mouton Rockstar, pas de trouble, mais la Bud Light Lim,
4: c'est bon la Bud Light Lim.
3: Baby de Gatineau, je suis crampé, gang de malades, il y en a plein au 6-12. Si vous voulez réentendre ça, c'est sur le podcast de Ça rentre au poste à 18h15 ce soir.
1: Je suis tout collé, man.
4: Ben oui, c'est sûr. Oui, c'est
3: une chance que t'as pas de la bière, ben ça ressentit pendant... ça ressentit,
4: non, mais là, ça sent le... Non, là, ça Mario, tiens-la comme faut, ta bouteille, parce qu'elle continue de couler. Oui, je sais pas comment faire ça.
3: Okay. Oui, vas-y, Luc.
5: Je veux juste te dire, je ne sais pas si t'es hermétique, c'est, mais on a reçu, mon
3: Ça va aller, vraiment.
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0: 2.
1: On en fait une, Madame Fréchette?
0: Oui, on essaye une.
2: Christine?
0: Qu'est-ce qu'il y a?
2: Pas sûr, moi, une toune de rock pour ta campagne.
0: C'est pas du rock, c'est du metal.
2: Du metal?
0: Oui.
2: Comme dans heavy metal?
0: Non, comme dans la phrase metal, qu'il faut que je trouve une idée au plus gris, parce que les sondages sont moins bons.
2: Ça marche pas avec ton image, Christine.
0: Yeah.
2: Les gens te voient pas comme une hard rockeuse, mais ils te voient comme une madame.
0: Ben, y a un groupe metal qui s'appelle de même.
2: Donc,
0: Iron Madame.
2: Sais-tu ce que je veux dire quand je te parle de ton image?
0: Ben, je sais certain.
2: Oui, mais...
0: Prends-tu
2: qu'on est fort? Ben, c'est écrit sur ta guitare.
0: Hein?
2: C'est marqué Gibson Les Paul.
0: C'est Les Paul.
2: Tu peux pas chanter du heavy metal.
0: Pourquoi?
2: Ça parle de la mort.
0: Ben oui.
2: Le mot die à tous les couplets.
0: Ben, c'est ça, je chante dans la douche à tous les jours.
2: Bon, Christine.
0: Je me lave les cheveux puis je fais du die.
2: Bon, attends, j'ai un téléphone.

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0: 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Fontaine.
3: Hey, vous m'avez surpris hier. Vous avez été plusieurs à aller voter.
2: Plus qu'on pensait.
3: Puis, tu sais, même hier, tu sais, mon trajet dans ma journée m'a fait en sorte que je passais quand même devant quelques bureaux de scrutin. Puis, pour vrai, il y avait du monde. Je sais. Puis, on regarde le chiffre ce matin. 42,2%. Bon, et tu me demandes, hey, dans un monde idéal, PA, il y aurait combien de monde qui va aller voter? Au moins une personne sur deux, là. Ouais. Ben, une partielle, je peux comprendre, le contexte n'est pas pareil, puis fait qu'on est à 42,2% de participation.
4: Moi, à chaque fois que tu dis le mot partiel, moi, j'imagine dans la siècle
2: ouais,
4: bilan.
2: Oui. Un partiel avec du polydent dans la boîte.
4: Mon Dieu, Mylène, t'as l'air est-ce que
2: mon, pas mal. Mon père. Mon père a un partiel, ça fait longtemps.
4: Ah ouais, ma mère, c'était full.
2: Le dentier au complet.
4: Ah, de haut en bas.
3: Mais il y en a certains hier que le partiel a lâché pas mal. Ouais. Je dirais, chez les partis. Parce que ceux qui ont gagné, bon, c'est finalement, là, tu sais, on nous disait, ça va être une course serrée, vous allez voir le Bloc québécois, puis les libéraux, sont vraiment seuls en tête, puis ça va jouer jusqu'à photo finish. Pas tant, non. Ça a été une grosse victoire libérale hier. Daniel Gobeil qui l'emporte avec 51,3% des voix. Le Bloc québécois qui termine deuxième avec Caroline Dubé à 32,9%. Et les conservateurs, c'est une glissade. Là. Écoute, c'est une débandade. 12,5%. Tu sais, hier, j'écoutais un peu les experts, j'écoutais RDI, puis on se disait du côté conservateur, si on peut aller chercher au moins 20% du vote. Tu sais, eux autres, ils savaient. Tu sais, regarde. Avec le contexte des tarifs, avec le Bloc québécois qui, tu sais, en ce moment, on avait déjà deux élus du Bloc québécois qui étaient là, ils ont fait une grosse campagne sur le terrain, tu sais. Ben, chez les conservateurs, on se disait 20%, ce serait quand même pas si mal. Ils sont à 12,5. Fait que les autres, c'est le message qu'ils ont ce matin, c'est si on n'avait pas eu une tête d'affiche comme Richard Martel, est-ce qu'on l'aurait eu? Ce comté-là. Puis rappelez-vous que Richard Martel, il avait été élu, là. Il était devenu la mascotte du Parti conservateur. C'est rendu qu'on annonçait des candidatures dans Charlevoix, dans le fin fond du Québec. Puis on disait à Richard, viens-t'en, faut que tu sois à côté de nous autres. Parce que, tu sais, ben, je sais pas à travers le Québec à quel point qu'on le connaît, mais ici, tu sais, il a été le coach des Sags, il a été, bon, le coach des Marquis, là, mais je pense que c'est Bécomo, plus marquant les Sags.
4: Bécomo, il a marqué à Bécomo.
3: Ben, Bécomo, Val-d'Or aussi, tu sais, à la limite, mais, tu sais, c'est un gros personnage, là. C'est une personnalité, Richard Martel. Puis visiblement, il les a fortement aidés là, dans les dernières années. Fait que là, ben regarde, on va commencer le ménage des pancartes ce matin, j'imagine, pour essayer de démêler le monde. Ouais. Le partiel est maintenant terminé. Donc ça, c'est chose faite. Et là, c'est là qu'on passe au provincial. Et là, on va regarder le sondage de ce matin dans le Journal de Québec. Ben intéressant, parce que rappelez-vous que la semaine dernière, on a vu des sondages qui nous disaient « Hey, la CAQ is back! » Un point de différence entre les péquistes et les caquistes.
2: Il était deuxième.
3: Ou les fréchettistes, ou oui. Peu importe, parce qu'on veut plus dire la CAQ à même ses pancartes. Ouais. Trouvez-moi le logo de la CAQ, vous allez le trouver, là. Mais il est tout petit, il est comme dans le coin, ça te prend une loupe pour aller voir que c'est vraiment la coalition Avenir Québec. Là, ce matin, Journal de Québec, donc, c'est leur sondage avec Léger. Et qui est en tête? Là, on revient pas mal à ce qu'on a connu dans les dernières semaines. Premier, à 29%, Paul Saint-Pierre Plamondon, c'est lui qui mène actuellement. Deuxième, on a la coalition Avenir Québec ou l'équipe Christine Fréchette qui est à 24%. On a troisième, le Parti libéral avec Charles Milliard qui est à 22%, suivi de Éric Duhem qui est à 15% avec le Parti conservateur. Et le NPD qui termine cinquième avec 10% des votes. Et autres partis, ben ils ont 1%. Fait que ça, c'est la gang à Martine Ouellet, probablement, là. C'est pas mal eux autres qui sont là-dedans, je sais pas, en tout cas. Ben tu sais, regarde, tu regardes, là, c'est un peu... Je veux pas dire que c'est plus logique, parce qu'on sait pas, tu sais, pour qui les gens vont voter. Mais n'empêche qu'actuellement, ce sur quoi on s'enligne, c'est un gouvernement minoritaire. Et ça fait longtemps au Québec qu'on n'a pas eu un gouvernement minoritaire. Donc ça voudrait dire que pendant les 4 prochaines années, il y aura peut-être toujours un risque qu'on retombe en élection, ça c'est clair. Mais en ce moment, Christine Fréchette, les tarifs douaniers, pour combien de temps ça va l'aider? Ça, c'est une bonne question, parce que souvent, quand, tu sais, en point de presse, c'est ce qu'on va mettre de l'avant. Hey, les tarifs douaniers, puis, tu sais, moi, je travaille avec Mark Carney, puis on a travaillé fort pour défendre les intérêts québécois, puis on était là autour de la table, puis on a mis nos points sur la table, puis let's go! Mais là, à un moment donné, il va falloir parler d'autre chose. Les premiers débats, j'ai hâte de voir, est-ce que Christine Fréchette est une bonne débatteuse? Elle a débattu pour la course à la chefferie contre un Bernard Drainville, puis ça, c'est bien correct. Mais là, avec 5 personnes autour de la table, va falloir qu'elle tire son épingle du jeu. Paul Saint-Pierre Plamondon est un bon débatteur. Charles Milliard, je le sais pas. Puis je sais pas à quel point il y a une personnalité si forte que ça pour être PM. Tu sais, je l'ai vu dans ses points de presse, même la stratégie libérale, je me pose la question.
4: T'as pas, toi, là, Paul Saint-Pierre dans le monde, il a l'air en frisse à chaque fois qu'on y a, TV.
3: Ça, c'est un de ses problèmes.
2: Ouais, c'est vrai, par exemple,
3: Pendant que Christine Fréchette.
4: Il me fait penser à moi, quand je fais le pas.
3: Non, mais.
4: Bref, il me fait penser à moi tout le temps.
3: Puis Christine Fréchette.
4: La réunion, là, moi, je suis comme PSPP. Ouais, là, on devrait faire ça.
3: Mais Christine Fréchette, on la fait rire, on la fait sourire à la télé. Paul Saint-Pierre Plamondon a l'air d'un gars qui est tout le temps en train de critiquer.
2: Tout le temps fâché sur quelque chose.
3: Ouais. Fait que tu sais, ça c'est peut-être une image qu'il va falloir changer. Mais tu sais, je parlais, le Parti libéral, moi en ce moment, c'est eux qui me déçoivent le plus. Dans le sens que même stratégiquement parlant, hier on est venu dire, bon, Christine Fréchette a mis quelqu'un d'autre en dessous de l'autobus de la campagne. Ben c'est bien correct, c'est ça qu'elle veut. Elle veut se dissocier de l'ancienne ACAQ. Fait que ça, elle peut mettre Christian Dubé en dessous de l'autobus, puis qu'elle peut mettre Fitzgibbon en dessous. C'est ça qu'elle veut. Elle, la première chose qu'elle veut, c'est mettre François Legault en dessous du boss. Elle veut se détacher de ces gens-là. Là, t'es en train de dire au libéral, tu sais, en tant que chef libéral, ouais, dans le fond, ce qu'elle fait, c'est ce qu'elle devrait faire. Tu sais, elle fait une rupture avec le passé. Fait que, tu sais, les communications du côté des libéraux pour l'instant, le genre de voir pour la suite de la campagne, mais pour l'instant, c'est pas un exemple pour moi, là. Puis Éric Duhaime, genre de voir, lui, à Québec, ça va quand même bien du côté des sondages. Éric Duhaime, vous allez voir, il fera pas le tour du Québec, là. Lui, il va se concentrer sur des circonscriptions dans lesquelles il sait qu'il domine puis qu'il a des chances de gagner. Fait que me demande quasiment s'il va venir au Saguenay-Lac-Saint-Jean. Probablement, mais il viendra pas longtemps. Il va manger une poutine puis il va repartir après. T'sais, je sais pas, on verra. Mais actuellement, donc, si on avait à faire l'élection là, demain matin, notre premier ministre, c'est Paul Saint-Pierre Plamondon. Mais là, on est à quoi, jour 4, 5?
2: Ouais, c'est ça. Là, on a le temps là d'entendre toutes sortes de choses. On a le temps de se faire notre tête. Puis tu sais, les candidats sont pas nécessairement des candidats flamboyants et attachants dans toutes les parties. Fait que tu sais, des fois,
3: on a pas de Lucien Bouchard, on a pas de,
2: on dit les gens choisissent pour la personne et non pas pour le parti. Des fois, ben là, on dirait que pour choisir pour la personne, on n'a pas beaucoup de choix.
4: Les candidats flamboyants, là, ça fait 30 ans qu'il n'y en a pas. Là. Puis deuxièmement, avez-vous vu la chasse aux cadavres qu'ils font avec les candidats? L'ancienne Radio X pour le PQ.
3: Y a rien pire.
4: Ils sont en train de sortir ce qu'ils ont en ondes pour faire mal pareil. Puis je peux te dire qu'à moi, en politique, là, j'ai déjà été approché, j'avais dit non. Rapprochez-moi pas, je dis encore plus non. Il pourrait sortir des jokes que j'ai faites, faire ouvrir ça contre moi.
3: Non, c'est rendu fou. Puis là, en plus, ils écrivaient d'un journal à tout, tu sais, Urbania toutes les semaines, puis là, ben, ils sont en train de ressortir.
4: Sans compter tous les scolotes que j'ai dans mon placard.
3: Oublie ça. François Garriépi, je dirais, tu veux-tu le bilan de ta carrière jusqu'à maintenant dans les médias? Ben, écoute, qu'est-ce qui se dit, là, puis qu'est-ce qui s'écrit? Tu vas le voir, qu'est-ce que t'as fait dans tes 25 dernières années? Ils sont en train de le dire.
2: Ça sort à tous les jours.
3: Ah, c'est l'enfer. Fait que bref, on suit ça. Moi, j'aime bien ça. C'est mon Super Bowl. Moi, là, aujourd'hui, moi, encore, écoutez ça. J'aime ça.
4: Ils sont super beaux.
2: Hey, on a dit...
4: On a mangé les ailes de poulet pendant qu'on a graissé. Donc, il y a un bonheur dans un mois.
3: Ouais, je mets un peu de quinoa au travers.
2: Ah, c'est bien. Le petit côté santé. Je saupoudre de quinoa. On a dit, c'est dos dos. Ça sort d'où ces sondages-là? Qui remplit ça? On dirait que j'ai jamais vu passer ça nulle part. C'est les sondages de
3: ben, comme
2: de,
3: mettons, léger.
2: Celui-là, là, ouais, c'est
3: eux, ce qu'ils vont faire, c'est que, tu sais, ils vont essayer de cibler, tu sais, sexe, homme, femme. Ils vont cibler des tranches d'âge. Ils vont cibler. Ils essayent de cibler le plus possible.
2: Là,
3: ouais. Ils feront pas juste, mettons, ville de Québec, là. Ouais. Parce qu'ils savent que, tu sais, c'est pas représentatif. Fait qu'ils vont vouloir absolument parler à des gens de toutes les régions. Fait que, tu sais, c'est quand même un gros travail de préparation. Puis à ce
4: Ça veut pas dire que c'est ça, là.
3: Non, ben, c'est ça, tu sais. Mais j'imagine que Léger, dans ce cas-ci, tu sais, habituellement, il travaille bien. On va dire demain.
2: Oui.
3: Habituellement, il travaille bien.
2: Ben, merci beaucoup, en tout cas. Bien intéressant, puis on va suivre ça. J'imagine qu'on va en reparler à quelques reprises au cours du prochain.
3: Oh, ouais. Le seul défaut du sondage dont je viens de vous parler, c'est ça que je voulais comme chiffre, là, c'est 1008 répondants.
2: Ouais, c'est ça, c'est 1008, pas énorme, c'est là, pas,
3: je prendrais un bon 10 000, là, pour dire que t'es vraiment le représentatif, là, puis que ça donne une vraie photo actuelle des choses, là. Mais à 1000, c'est pas si mal, mais c'est pas optimal.
2: Ouais.
3: On dit demain.
2: Mais merci beaucoup, puis n'hésitez pas à commenter au 6-12-12, hein. N'hésitez jamais, on aime ça quand vous ajoutez votre grain de sel avec nous autres dans le boost. Dans quelques minutes, je pense que ça devrait vous réveiller un peu si vous avez envie de jaser avec nous autres ce matin. On ouvre la machine à café et c'est en lien avec une vidéo qui a été publiée sur TikTok. Je vous pose la question, vous allez comprendre pourquoi on parle de ça. Tromper, c'est quoi pour vous autres? Qu'est-ce qui est considéré comme tromper son partenaire ou sa partenaire? C'est en lien, entre autres, avec les enterrements de filles et de garçons. Après les Black Keys, Holding for You, dans le boost, avec ta musique, tes chums, ton fun au 94.5 Énergie. On attend vos réponses au 6-12-12 et au 690-9400. Voilà. 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En rappel. Quand on pense à Patrick Roux, on pense à homme de la faune et de la flore.
5: Exactement. C'est un peu ma spécialité ici à Énergie. Je veux pas me vanter.
2: Près de la nature. Tu as entendu parler d'une autre attaque d'animal, toi, après
5: ben
2: la
5: oui.
2: dinde noire. Vous
5: vous souvenez hein, de la dinde noire? Ben ça avait fait jaser. Tout le monde partageait ça sur les réseaux sociaux. Si vous vous dites, c'est quoi ça, la dinde noire? On fait entendre un extrait d'un reportage qu'il y avait eu en Outaouais.
6: J'étais étendue sur mon couch. Je vois une grosse bébite noire qui s'en vient vers ma fenêtre. Je crie au mur. Je prends mes couvertes. Je m'abris par la tête. Ça fait kaboum. Il s'en vient en bas. Je criais. Il y a une bébite noire dans le salon. Dans le salon.
5: Alors.
2: C'est tellement bon.
5: Alors, une autre attaque, encore une fois en Outaouais, pas à Templeton, mais dans le secteur Cantley. Okay. Et je vous fais entendre, c'est un autre animal par contre, je vous fais entendre le reportage maintenant. Ah.
0: Ouais. Marc est encore sous le choc d'une visite inattendue qu'il a reçue chez lui. Et non, il ne s'agissait pas d'une compagnie de boîtes de repas qui lui offrait 40 boîtes pour 5$.
7: J'étais étendu sur mon couch en train de regarder mon vieux VHS de Bleu Nuit que j'ai volé au Blockbuster en 92. Je l'avais caché dans mes bobettes. Oh. On dirait que j'avais une grosse bisonne en rectangle. Puis là, je vois une grosse bébête orange qui s'en vient par ma fenêtre. Au début, je reste calme, puis je me dis, merde, ça fait 3 jours que t'as pas dormi, puis que tu fais de la pilule, c'est juste dans ta tête. Mais là, la bébête se rapproche de moi. Là, je fais comme n'importe qui aurait fait. Je me mets à crier au meurtre, puis je me cache en dessous de mes couvertes. Là, ça fait kaboum, paclao, beding, bang, patatao, clac, puff, vrai, bing, bong, bleh. La bébête est entrée dans mon salon. Je criais, il y a une bébête orange dans mon salon. Il y a une bébête orange dans mon salon. J'ai double-checké, puis c'était pas Youpi, ni Sylvie Tourigny, ni André Robitaille dans le temps qui animait les mordus. C'était un renard. Fait que j'étais allé me cacher dans mon frigo. J'ai resté une bonne demi-heure caché entre une livre de beurre et un pot d'olive. Mine de rien, c'est long, 30 minutes dans un frigo. Mes mamelons sont encore durs, mais ça, j'haïs pas ça.
0: Visiblement, Marc Pichet est encore sous le choc de l'entrée fracassante d'un renard sauvage dans sa résidence du secteur de Cantley.
7: Le renard a uriné sur mon couch. Il a même fait des selles dans la maison pis des graffitis vulgaires sur les murs de la salle de bain. Regarde ici, c'est écrit « Petit niaiseux ». Là, c'est marqué « You are a little piece of shit ». Puis ici, on peut lire « Le but d'Alain Côté, t'as pas bon ».
5: Et ça, c'est quoi qu'on voit dans votre chambre?
7: Ça, c'est encore lui. Il est allé faire des traces de break puis des petits cernes jaunes en avant de chacune de mes bobettes. C'est sûr, c'est lui, là. Je vois pas d'autre explication.
0: La fenêtre entière a dû être placardée et 5 jours plus tard, il y a encore des traces du passage du mammifère rusé dans la demeure de Marc.
7: J'ai trouvé un M&M dans mon lombri. Il y en a un autre.
0: Un mammifère un peu moins rusé, celui-là.
7: T'en veux-tu un, Jean?
0: Non, merci.
7: Le monsieur qui est venu ici, Gary, en revenait pas que le renard ait fait des dommages demain dans ma maison. Il y a de la vitre partout, check. Imagine dans mon couch. L'autre fois, je me suis assis pour écouter un film. J'avais tellement de vitre dans les fesses que ma blonde s'est maquillée en se regardant dans mon cul.
0: Et la mauvaise nouvelle est venue hier de sa compagnie d'assurance qui accepte de dédommager l'homme pour une nouvelle fenêtre, mais pas pour les dommages à l'intérieur, notamment son fauteuil qui sent vraiment fort la pisse. Mais comme plusieurs types de pisse.
7: Parce qu'ils disent que c'est un animal pis qu'il y a rien qui couvre ça. Je veux bien, mais reste que mon plancher est couvert de merde. C'est pas moi qui ai appelé le renard pour lui dire « viens ici ». Mais je fais l'orignal, par exemple. Check. Ça, c'était la femelle. Pas pire, hein? Mais là, m'arrêtez des plans pour qu'ils retontissent.
0: La compagnie d'assurance n'a pas retourné nos appels, mais a répondu à notre courriel en écrivant simplement « LOL » avec l'emoji du singe qui se cache les yeux. De son côté, le renard a pris la poudre d'escampette.
7: Y a-t-il quelqu'un qui a parlé de poudre? Il a pas juste pris la poudre d'escampette, il a aussi pris ma barbelle de nombril, mes DVD de kilomètre-heure puis ma collection de yo-yo. C'est pas drôle. Je revois la scène comme un film dans ma tête, mais c'est pas un film le fun comme 125 rues des malaises. Il va revenir le renard orange.
0: À la maison, restez sur vos gardes. Le renard aurait été aperçu au volant d'une vanne blanche volée et roulerait présentement en direction du casino du lac Limy. Il pourrait être armé. Jean Maheu, TVA Nouvelle, Cantley. 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
12: Une des choses qui nous intéresse le moins en politique est le discours du trône. Chaque fois qu'il arrive, il faut que les journalistes en parlent.
13: Très, très bonne journée, mesdames et messieurs. Fabien Ménard nous parle du discours du trône. Fabien?
14: Bonjour, Edith.
13: D'abord, pourquoi on appelle ça un discours du trône alors que dans le fond, c'est pas vraiment le trône qui fait le discours?
14: Oui, c'est vrai, Edith, mais quand on en regarde le contenu, oui, c'est assez facile de dire que ça aurait pu être écrit par une chaise.
13: Mais c'était quand même axé sur la crise.
14: Oui.
13: Le gouvernement veut prendre des mesures.
14: Ça a été dit de façon un peu floue.
13: La gouverneure a dit qu'elle allait mettre de l'argent.
14: Oui, mais c'est très imprécis. On dit qu'elle allait mettre ce qu'il faut.
13: Oui, mais
14: moi, je m'excuse, mais sur la dernière ligne en bas de mes billes d'Hydro-Québec, c'est pas marqué total 2 points ce qu'il faut.
13: Faut dire que dans un discours du trône, ils en mettent beaucoup sur le protocole.
14: C'est quasiment rien que ça, Edith.
13: Non,
14: d'ailleurs,
13: non.
14: Trône est le début de l'expression trône en mettre.
12: À la radio communautaire, on parle d'artistes dont les autres radios parlent pas.
13: Et voilà, on vient d'entendre à la radio communautaire Big Black Papa with the Big Ass. Il chantait de son lit d'hôpital, vous avez entendu l'appareil respiratoire, c'est incroyable. Il a attrapé un mauvais virus, probablement en startant sa génératrice, parce que c'est une maladie dégénératrice. Il est donc cloué au lit avec sa maladie et on dit même sur la pochette qu'il a fait venir un curé. Mais c'est probablement pour ça qu'on appelle ça une maladie incurable. En tout cas, il est là, entouré des siens, ben, des siens. Il n'y a pas beaucoup de siens. En fait, il y a une sienne qui se trouve être sa sœur et qui ne va pas le voir parce que, bon, premièrement, elle est morte. Puis deuxièmement, ben, moi, c'est sûr qu'avec un premièrement de même, c'est dur de mettre un deuxièmement. Mais
12: des fois, tout est dit au premièrement.

0: Salut, c'est votre gang de Ça rentre au poste. Jen, est-ce que tu connais Ron Strudel?
1: Ben,
2: hey, salut, Christian.
1: Salut. Pas encore.
2: Ben là, je vous parle, j'ai de l'air d'être là, mais je suis en direct de New York.
0: De New York?
2: Ah, oui. Ouais, je suis dans la grosse pomme avec le gros larac pour le US Open au tennis.
0: Oui, hein? Wow. Alors, ça promet pour l'émission. Et dans le coup de 16h20, notre invité, Marc Laverdière. Oui, rien de moins, un réseau de trafic de moches.
2: Oui.
0: Il est à 14h55 à Énergie.

0: pour des petites affaires qui te font sacrer. Pas des grandes choses, mais des petites affaires qui gossent. Mm-hmm. Tu sais, genre, l'ordi te demande ton mot de passe pour une dixième fois dans la même heure.
1: Ouais.
0: Ta douche qui décide, pendant que tu trinces les cheveux, de changer la température de l'eau pour t'ébouillanter la poche. Tu sais, Luc Cochon qui t'appelle à 6 heures du matin pour te parler de quelque chose de très important. mais qui ne l'est pas du tout. T'sais, des petites affaires qui te donnent le goût de kicker le vent, là, ou de poignarder le vide. Bref, on va se défouler. Mais avant la thérapie, mon thème.
2: Les petites affaires qui me font sacrer, ça me met en tape. Ouh, les petites affaires qui me font sacrer, mon thérapie.
0: Ah, il a gardé le style.
3: C'est bravo.
0: Le dernier. Aujourd'hui, je vais parler du monde qui lance des phrases vides en se pensant philosophe. Mm-hmm. Tu sais, genre, le temps arrange les choses.
3: Oui.
0: Après la pluie, le beau temps. Ta gueule, le Socrate des pauvres. Premièrement, après la pluie, c'est pas le beau temps. C'est les vers de terre.
1: Oui, c'est vrai.
0: Ça, c'est dit.
3: Ça, c'est fait.
0: C'est pas vrai que le temps arrange les choses. La preuve, ma tondeuse est brisée dans mon cabanon depuis 5 ans.
3: Oui.
0: Et je te confirme que le temps ne l'a pas arrangé.
3: Non, c'est ça.
0: Et c'est bien en quoi il a même rajouté de la rouille, le temps.
3: Ah,
1: oui.
3: C'est vrai.
0: Puis, j'ai une autre question. Si le temps arrange les choses, d'abord, explique-moi la face de Madonna. Ça sera tout.
3: Ça sera tout.
0: Une autre phrase qui m'énerve solide, c'est « On va prendre ça une journée à la fois. »
1: Ah, ouais.
0: C'est quoi l'alternative, mettons? La semaine prochaine, on vit le mardi puis le mercredi en même temps? Ben non, on peut pas faire ça. Ça doit être pour ça que ça existe pas les mercredis. Les seules personnes qui prennent pas ça une journée à la fois, c'est le monde sans poudre qui dorme pas pendant 3 jours. Ceux qui répondent tout le temps « On verra! » Pourquoi tu fais pas juste me dire non?
1: Ah oui. Ben oui.
0: Parce que on est d'accord que « On verra », c'est comme dire non, mais m'a te le confirmé plus tard que c'est non. Une autre qui me gosse, tu t'en souviendras plus le jour de tes noces.
1: Ah oui. Ça, c'est insultant.
0: C'est vieux en plus.
1: Ah, c'est vieux, oui.
0: Tu t'en souviendras plus le jour de tes noces. OK, mais mettons que je me marie pas. M'a l'avoir dans la tête jusqu'à ma mort, c'est de la marre, ton affaire. Une autre phrase, quand quelqu'un te dit « Pour être honnête, là... » Qu'est-ce que tu me dis quand tu me dis ça? Que le reste du temps, tu me dis juste de bullshit, ça. Ceux qui disent, je te dis ça, je dis rien.
3: Ah, ça, là, non.
0: Mais pour vrai, j'aurais préféré que tu dises rien. Ta gueule! Il y a rien qui arrive pour rien. Ben oui. J'ai hâte que tu m'expliques pourquoi je suis rentré dans le screen en voulant sortir par la porte patio. C'est quoi, morale, 4 martinis, c'est trop pour un mardi matin?
3: C'est ça.
0: Tout est dans tout.
1: Ah, ça aussi, oui. Je peux pas.
0: Ah, que c'est pas vrai. Ça, c'est pas vrai.
3: Non.
0: L'odeur agréable est pas dans le bac du compost au soleil.
3: Non.
0: Le deuxième gros joueur de centre est pas dans le Canadien. Pas plus fou qu'un autre.
3: Je suis pas d'accord.
0: On a tous un petit côté fou, on s'entend. Tout le monde est un peu fou.
3: Ben oui.
0: Mais Jeffrey Dahmer, là, qui dépeçait ses One Night pis qui est gardé au congélateur après dans des petits cubes, je suis pas certain, mais je pense qu'il était quand même un petit peu plus fou qu'un autre. Ce qu'on sait pas fait pas mal. Pas vrai. Si j'arrive en arrière de toi, John, pour te fesser avec une rame à chaloupe,
1: ouais.
0: Même si tu le sais pas.
1: Exact.
0: Chris, ça va faire mal. J'entends ce que tu dis.
3: Ah non.
1: Ah, ben ça aussi.
0: Non. J'imagine, Sherlock, sinon tu serais sourd. J'entends ce que tu dis. C'est aussi cave que de me dire « Je vois ce que tu vois » ou « Je sens ce que tu pètes ». Tout ça pour dire que si vous avez pas aimé mon sketch, j'entends ce que vous dites.
3: Oui.
0: Mais dites-vous que le temps arrange les choses.
1: Oui.
0: Et je terminerai en vous disant que, pour être honnête, oui, vous êtes de loin les meilleurs collègues que j'ai jamais eus.
1: Oh, wow.
0: On s'en parle.
1: On s'en parle.
3: Ah,
1: on va tous arriver à Noël en même temps.
0: Oh!
1: Ah! Ça, là!
3: Oh, oui.
1: Ça, no shit! Tu sais, bien
3: c'est
1: sûr, ça, on va tous arriver à Noël en même temps, mais ça, c'est irritant.
0: Ah non, ça m'énerve, ces phrases-là. Puis ça se veut réconfortant.
3: Oui.
0: Mais t'es jamais réconforté.
3: Non, jamais. Non, c'est ça. C'est écoute, l'important, c'est ce qui compte et ce qui est essentiel. On le dit aussi comme phrase.
1: Non, franchement.
3: C'est ça. Choisis tes batailles. Ça c'est sa femme
1: mais
3: qui dit ça.
1: Oui, mais ça veut dire de quoi pareil.
3: Oui, ça, il y a quand même plus
1: de situation. Tout le monde devrait vraiment plus écouter ce proverbe-là, je dirais.
0: Moi, choisir ses batailles.
1: Choisir ses batailles, c'est important.
3: Ouais. Voilà. Mario, t'es en show partout au Québec.
0: Oui, madame.
3: Le 3 octobre, t'es à Varennes. Le 16 octobre, à Saint-Jérôme. Le 24, deux fois à Montréal, à Espace Saint-Denis, 15h et 20h.
0: Oui.
3: T'as un show privé aussi.
0: Oui, ça c'est vendredi, c'est malade, c'était au vignoble Coteau des Artisans, c'est à Béthanie. Je pense qu'on dit en Montérégie, c'est pas vraiment considéré comme l'Estrie, mais c'est beau là. Si vous

0: Mais tu vas avoir l'impression que t'es en Italie. Va voir ce vignoble-là, c'est écœurant. C'est des vins québécois, c'est des amis à moi. Mm-hmm. Je suis là, puis c'est une petite salle, là. C'est 200 personnes. Ça vous tente d'être là, c'est ce vendredi. Vous allez sur coteaudesartisans.com pour des billets.
1: Vignoble Coteau des Artisans... voyons, je vais le répéter comme il faut.
0: Vignoble Coteau des Artisans.com.
1: Sinon, mariotessier.ca pour le reste.
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4: Une des choses qui nous intéresse le moins en politique est le discours du trône. Chaque fois qu'il arrive, il faut que les journalistes en parlent.
5: Très, très bonne journée, mesdames et messieurs. Fabien Ménard nous parle du discours du trône. Fabien?
6: Bonjour, Edith.
5: D'abord, pourquoi on appelle ça un discours du trône alors que dans le fond, c'est pas vraiment le trône qui fait le discours?
6: Oui, c'est vrai, Edith, mais quand on en regarde le contenu, oui, c'est assez facile de dire que ça aurait pu être écrit par une chaise.
5: Mais c'était quand même axé sur la crise.
6: Oui.
5: Le gouvernement veut prendre des mesures.
6: Ça a été dit de façon un peu floue.
5: La gouverneure a dit qu'elle allait mettre de l'argent.
6: Oui, mais c'est très imprécis. On dit qu'elle allait mettre ce qu'il faut.
5: Oui, mais
6: moi, je m'excuse, mais sur la dernière ligne en bas de mes billes d'Hydro-Québec, c'est pas marqué total 2 points ce qu'il faut.
5: Il faut dire que dans un discours du trône, ils en mettent beaucoup sur le protocole.
6: C'est quasiment rien que ça, Edith.
5: Non,
6: d'ailleurs, trône est le début de l'expression trône en mettre.
4: À la radio communautaire, on parle d'artistes dont les autres radios parlent pas.
5: Et voilà, on vient d'entendre à la radio communautaire Big Black Papa with the Big Ass. Il fut en tête son lit d'hôpital, vous avez entendu l'appareil respiratoire, c'est incroyable. Il a attrapé un mauvais virus, probablement en startant sa génératrice, parce que c'est une maladie dégénératrice. Il est donc cloué au lit avec sa maladie et on dit même sur la pochette qu'il a fait venir un curé. Mais c'est probablement pour ça qu'on appelle ça une maladie incurable. En tout cas, il est là, entouré des siens, ben, des siens. Il y a pas beaucoup de siens. Enfin, il y a une sienne qui se trouve être sa sœur et qui, va pas le voir, parce que, bon, premièrement, elle est morte. Puis deuxièmement, ben, moi, c'est sûr qu'avec un premièrement de même, c'est dur de mettre un deuxièmement, mais
4: Des fois, tout est dit au premièrement.

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1: 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Bienvenue dans le boost du mercredi 9 septembre. Les chums, il est 5h25 minutes entre 6 et 8 degrés seulement ce matin et... journée qui passera pas à l'histoire, en fait, là, avec des averses prévues, 60 % de possibilités d'averses prévues, un maximum autour de 18. Ça va être ça pour aujourd'hui, demain. Après ça, le soleil devrait revenir. Puis on devrait avoir quand même des belles températures et du beau soleil pour la fin de semaine. Une moitié de la fin de semaine, au moins, en tout cas, là, pour l'instant. Parle-moi de ça. Comment ça va, vous autres?
2: Bon, ben.
1: Petit monsieur en studio.
2: Ouais, petit monsieur, c'est le cas de le dire. Petit monsieur, oui.
1: Pourquoi?
2: Je me suis levé au 45 minutes pour aller faire pipi cette nuit.
1: Mais voyons donc.
2: C'était pas des pépites peureux, là. C'était
1: trop bu avant de te coucher, genre.
2: Pas tant que ça. J'étais allé marcher. J'ai marché à 5 km.
1: Ouais.
2: Ben, c'est parce que quand je mange salé, je fais de la rétention d'eau.
1: Ouais.
2: Puis j'ai l'impression que ça a décidé de, ah ouais, hein, là, on libère le fleuve, là.
1: Qu'est-ce que t'as mangé de salé?
2: En fin de semaine, ben,
1: ah,
2: pizza, okay.
1: Ah oui, ça date en fin de semaine que ça sortira en plein mardi dans la nuit.
2: Ouais.
1: Ah, ben, ouais, c'est long, le
2: processus. Ben, lundi, c'est en fin de semaine aussi,
1: Mylène. Ah, c'est vrai.
2: C'est ça, fait que...
3: Les digues ont lâché.
2: Ah non, mais j'ai pas dormi, là.
1: Les digues ont lâché.
2: Ah, mais ça a fait du bien, sauf que là, tu sais, ça fait 3 fois que je fais pipi depuis que je suis levé. Imagine, voilà. Chaque nuit, je pense, au moins 6 fois. Là.
3: Rendu à la fin, c'était transparent, là.
2: Carrément translucide, là, mais... ça, dans ce temps-là, c'est signe que je maigris.
3: Ça, profitez-en, ce genre de conversation, on va avoir à cette heure-là.
1: Ouais.
3: Mais à 7h15, c'est peut-être...
1: Même 6h15.
3: Ouais, c'est ça.
2: Tout ça pour dire que j'ai
3: mal... check-up médical,
2: pour dire que j'ai pas dormi.
1: Bon.
3: Ouais, c'est vrai. Puis tantôt, je te le disais, c'est choquant pareil. Tu sais, des fois, quand tu dis, tu le sais que ton cadran, là, tu sais, il va sonner, mettons, dans une heure. Mettons, une demi-heure, une heure, là, tu sais. Puis là, t'as vraiment envie, tu te dis, je me lève-tu vraiment pour après ça me lever? Est-ce que je peux endurer l'envie de pipi jusqu'à temps que je me lève?
1: Ouais, je suis capable de me rendormir pour une heure.
2: Ça pognait à 11h15, minuit et demi. Ah, après c'est ça. Mais ouais, là, t'as qu'à ça, je me serais pas levé.
1: Tu te rendors-tu vite après ça?
2: Voilà, à la tête qui tournait un peu aussi, là, je pense à plein d'affaires. Fait que, ouais. Non, ça a été une, ben, ça arrive à du monde qui nous écoute, je suis sûr, là.
1: Ben, oui, c'est sûr.
2: Une nuit à oublier.
1: Ouais.
3: Prends-toi une petite mélatonine dans ce temps-là. Bon,
1: c'est moi, c'est vrai, ça aide à faire des dodos, mais pas trop, pas avant de, pas 2-3 heures.
2: J'en ai déjà pris, puis ça n'a pas vraiment,
3: pas en tout.
1: Ah non. Oui, ça fait vraiment un job. Moi, j'en prends pas souvent.
3: J'ai essayé ça une fois,
1: mais...
3: moi, puis wow! Ouais. J'étais bossé, j'étais comme, ah, yeah!
1: Bossé! Ben là, pas ce point-là.
3: Non, mais tu sais, je suis comme
1: ça dépend, t'en as peut-être pris des trop. Tu sais, je sais qu'il y en a des 5 mg puis des 10 mg.
3: J'ai pris 2.5.
1: Ah, OK.
3: Fait que c'était pas super. Mais tu sais, écoute, je pense qu'au bout d'une demi-heure, hey, j'étais en train d'écouter Harry Potter. Écoute, un moment donné, ça a comme fait, j'ai dormi là.
1: Ah non, dans le sens que tu peux pas combattre, là. Ouais,
3: ah non,
1: ça.
3: C'est ça, un moment donné, tu pars, là.
1: C'est loin d'être un somnifère, là. C'est pas la même affaire partout, là. C'est pas le même feeling.
3: On dirait que ça détend, puis un moment donné, ça t'incite à tomber vers le sommeil.
1: C'est ça, ça t'amène, ça te prend par la main, là, puis ça te dit, viens, viens.
2: N'oubliez jamais la puissance de l'effet placebo, gang.
3: Ah, il y a ça aussi. Ça, c'est vrai. Ça, c'est vrai.
1: Tu penses qu'il n'y a rien là-dedans?
2: L'effet non, mais il y en a pour qui vont prendre de quoi, puis c'est comme si c'était x 1000 l'effet, là. Tu sais, ils vont comme exagérer.
1: Aussi,
2: là.
1: Aussi. Juste de savoir qu'ils ont pris ça. Ils relaxent.
2: L'effet placebo, hein. On pourra en parler longtemps, mais on le fera pas.
1: C'était la minute médicale dans le bouche de ce matin. Ouais. Ça devrait pas repasser d'ici 9h, mais on sait jamais ce qui peut arriver dans ce show-là.
2: Le point sur les suppositoires.
1: Mon moment préféré.
2: Il va s'en aller, hein.
3: Bon, toi, tu le mets.
1: Arctic Monkeys avec Do I Wanna Know, les chums, pour nous rejoindre en studio. Gênez-vous pas, c'est le 6-12-12. Le micro iHeart et le 690-9400. C'est parti! 5h29 minutes. Bon réveil à vous autres et on est ensemble jusqu'à 9h dans le beau studio.

0: Il est 5h33 minutes en ce mercredi 9 septembre ce matin dans l'actualité PA. On va parler de quoi aujourd'hui?
1: Là, rien ne va plus dans nos relations avec les États-Unis, hein?
2: Hey, les contre-tarifs, les contre-contre-tarifs.
0: On dirait que c'est le jour de la marmotte à tous les jours. Il y a un nouveau tarif qui s'ajoute d'un bord puis de l'autre, d'un bord puis de l'autre.
1: Hey, là, on peut-tu se le dire, là? Là, c'est bébé, là. C'est pas bébé, c'est bébé.
0: Ouais.
1: Ça, ça a pas de bon sens, là. T'sais, ça, on parle de deux pays qui ont toujours été des collaborateurs, ou presque, là, t'sais, qui, avec lesquels on entretenait des belles relations économiques, financières, commerciales, peu importe. Et là, ben, hier, écoute, ça a encore pris un cran parce que, t'sais, là, le Canada arrive avec ses contre-tarifs qui avaient déjà été annoncés. Donc, des tarifs douaniers supplémentaires, des contre-tarifs, tout ça. Et là, hier, ben, Trump, lui, il restera pas assis sur sa chaise, là. Là, il a ordonné que pour ce qui est des agences américaines, les agences fédérales, tout ça, putain, les achats canadiens, c'est terminé. Ça, ça a été la première étape.
3: Ça a l'air que ça n'a pas d'impact tant que ça.
1: Non, c'est ça. Hier, quand j'ai vu la nouvelle, j'ai fait...
3: Ça n'a pas d'impact.
1: Je me suis dit, ça a-tu tant de... Fait que j'ai fait une petite recherche, puis oui, mais non. Tu sais, c'est pas... Mettons que c'est pas sa plus grande mesure de venir nous jouer dans les jarrets, là, tu sais, comprends-tu? Et après, il y a eu aussi, tu sais, il a rajouté une interdiction de certaines importations canadiennes. On parle là-dedans de produits alcoolisés, des produits motorisés, laitiers, des affaires comme ça. Donc, il rajoute encore des tarifs. Écoute... J'aimerais ça, tu sais, un moment donné cette semaine, puis la semaine passée, je m'étais dit, je fais une liste de ce qui est compris dans les tarifs douaniers. Je me suis dit, si je fais ça, là, je vais prendre mon segment d'actualité de 6h30, chapitre 2 à 7h30, et si mes chums autour de la table sont gentils, ils vont me donner un ou deux segments supplémentaires pour dire tous les tarifs douaniers qui existent actuellement aux douanes. Ça n'a pas de bon sens. Ouais. Ça n'a juste pas de bon sens. Il est temps que ça se règle. Mais visiblement, il y en a un de l'autre bord qui veut, il est pas pressé. Il négocie comme un homme d'affaires, mais là, on gère des pays. Pas une business, c'est ça l'affaire. Donc, on va surveiller ça. Et vous dire également que, on va revenir là-dessus parce que c'est tombé en fin d'émission hier, une femme dans la trentaine qui a été arrêtée pour alcool au volant. Écoute, c'était dans lundi soir, c'était à peu près 22h30. Une dame qui, écoute, rentre en contact avec un véhicule qui était stationné. Et à ce moment-là, il y a un citoyen qui l'aperçoit, qui appelle les policiers. Tu sais, c'est la chose à faire dans ce temps-là. Tu sais. On l'arrête, puis le problème là-dedans, c'est qu'elle a donné sa fausse identité. On s'est rendu compte après pourquoi elle a voulu le faire. C'est qu'elle avait une interdiction de conduire nationale et il était presque le double de la limite permise. C'est, elle a des antécédents en la matière, fait que... Oh, pas bien. Fait qu'elle va revenir au palais de justice. Mais quand, comme j'ai dit hier en fin de show, c'est comme un amoncellement de plein de mauvaises décisions,
0: ouais.
1: ce contexte-là. Donc, une femme dans la trentaine du côté de Chicoutimi, je vous le rappelle.
0: Merci beaucoup, PA, dans le sport, du quai ce matin.
3: Ouais, il y a plusieurs choses, Mylène.
1: Tant que ça.
3: Ouais.
0: Ah. On t'écoute.
3: On commence avec le baseball.
0: Ouais, donc.
3: Les Blue Jays hier ont battu les Aces à Sacramento 4-2. Toujours à un match derrière Cleveland et la dernière place pour les séries. On dit ça, je me répète à chaque matin, mais c'est ça. La NFL, ça commence ce soir. Reprise du Super Bowl l'année passée. Mais si vous vous souvenez, le match du Super Bowl l'année passée, je m'en souviens pas bien, mais c'était plate, c'était triste comme les pierres. Mais on reprend ça ce soir. Seahawks Patriots à 20h20 ce soir. Donc, ça va finir vers minuit et demi à peu près.
0: Mais c'est plus de Bad Bunny, moi.
3: C'est vrai. Hein.
0: Que j'ai découvert. Ouais. Que j'aime depuis.
3: T'es bien chanceux. Ouais. T'as bien, grand bien te fasse.
0: Non.
3: Moi, je veux pas, accrocher à ça.
0: Il vient de gagner à peu près sept prix, là, pour le show de la mi-temps du Super Bowl cette semaine, écoute, en fin de semaine.
3: Tant mieux. Je sais pas quoi te dire. Mylène, tabarouette, tant mieux. Baker Mayfield, lui, et les Bucks ont signé un contrat de 3 ans, 165 millions. 3 ans, 165 millions. Donc, le carrière des Buccaneers de Tampa Bay qui en est très heureux. Montréal fait partie des villes favorites pour obtenir une équipe d'expansion du baseball majeur selon ESPN.
0: Ah.
3: Ouais. Ça, c'est un peu comme mon amour pour Bad Bunny, là. J'y crois pas vraiment. Je te dirais, il y a Nashville, Salt Lake City, Riley et Orlando sur la liste. Mais tu sais, avez-vous vu les salaires au baseball? Comment est-ce, il est où le stade à Montréal, là? Je te parle pas du parc Paul Pratt, là. Je te parle d'un vrai stade. Il est où à Montréal? Allez voir sur Google Maps, si vous le trouvez, dites-moi-le. C'est tout.
0: Merci.
3: Parle-là de tennis tantôt. C'était US Open.
1: Je vais
3: continuer encore le US Open.
1: De toute façon, US Open, visiblement, ce qu'on retient, c'est que ça sent le pot.
3: Écoute, Mylène, si Bad Bunny fait un show à US Open, on va peut-être le regarder. Sans farce. Tellement que le US Open, cette année, je le trouve dolle.
0: Ah ouais?
3: Les têtes de série sont toutes tombées.
0: Ouais. Non, mais Bad Bunny, tu sais, on le connaissait pas beaucoup. Nous autres, ici au Québec, on disait, ah, Bad Bunny, quel drôle de choix. Puis il avait donné tout un show de la mi-temps, on va se le dire. Puis je te dis pas que je suis sur repeat.
3: Ouais, j'ai pas aimé les tunes.
0: Ah, c'est tunes, mais cet été, moi, quand il y en avait qui passaient dans la playlist une fois de temps en temps, j'étais comme, hey, ça fit au bout.
3: Moi, je vais te faire un commentaire de Colomb, là, puis je l'assume, là. Je trouve que ces tunes, ils ressemblent toutes.
0: Ben, ils se ressemblent un peu,
3: c'est
0: vrai.
3: Oh, là, mais... oh, ouais, tout. Je trouvais que ça ressemblait à tout. Ouais, c'est ça. Ouais. Que ça... Mais ça, c'est un... je sais que pour ceux qui aiment ça, ce que je viens de faire là, c'est un commandant de colon, tu sais.
0: Ouais. Mais c'est vrai que ça se ressemble quand même un peu, mais il y en a quelques-unes qui sont très bonnes.
3: Mais ça n'a pas été mauvais comme chose.
0: Non, loin de là, là.
3: On n'a pas crié au scandale, nous autres, là.
0: Non. Hey, on te dit au 6-12-12, on parlait tantôt de la mélatonine pour aider à dormir là, quand on a de la misère. Essaye le magnésium, Dicky. Je sais pas si c'est pour faire dodo ou pour ceux qui font plutôt 45 minutes pendant la nuit. Là. Je sais pas c'est lequel des deux problèmes on veut régler chez toi. Là,
3: bon, mais... On va en partout. Ma mère, elle a du spray de magnésium, puis je m'en suis mis sur le pied de ma nez, puis on dirait que ça a marché.
0: Ah ouais?
3: Ouais.
0: Ça a des effets, des propriétés spéciales.
3: On va m'en mettre sur le ventre le matin, à soir. Là.
0: Bon.
3: On va faire le tour chez ma mère.
0: De toute façon, ça investit. C'est un mot qui m'écœure aussi.
3: Ah, aussi. Mais ça, c'est encore l'urètre. On a ça encore un.
0: Mais ça, direct sur l'urètre.
3: Ah, ouais, sur l'urètre.
0: Ça va te faire un petit bouchon. Un petit bouchon de magnésium. OK. Bon matin.
3: On met rien là-dessus. Non.
0: OK. Dans les prochaines minutes.
3: Surtout pas de presse à bord.
0: Oh non, ça va faire mal. Alors de faire mal à
3: ta voix. Non, tu veux pas. Non, ça, c'est sorti seulement. Ça, y a pas de... Si tu pouvais pas dire l'autoroute, passe pas par là. Oublie ça. T'as pas une autoroute.
0: OK.
3: Ah, non.
0: On va vous saluer dans les prochaines minutes et on va se parler de ce magnifique concours qu'on a pour vous autres où on paye une facture encore cette semaine dans le boost avec Tremblay-Quentin Assurance après de Strong Melas et Spirits sur Énergie 94.5. Il est 5h39 dans le boost.

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0: 5h45 minutes sur Énergie 94.5 dans le Boost aujourd'hui. Il y a plein de nos chums qui sont là présents avec nous autres ce matin. N'hésitez pas à nous écrire via le 6-12-12, entre autres, pour nous dire, nous signifier que vous êtes là. Nous saluer également. Dani est là, Serge et Rémi aussi, Kevin, Joe qui nous souhaite une belle journée avec un beau chat. Il y a également Reg qui nous salue. Il dit, il se rappelle, ah oui, ok, c'est vrai que ça fait quand même un bon bout de temps. Il dit, aujourd'hui, 9 septembre, il y a 9 ans, vous faisiez une journée porte ouverte en studio. Vous pourriez refaire ça pour le 10e anniversaire, peut-être. C'est vrai que ça serait le fun. C'est vrai, ça avait été super le fun. Il y avait eu du monde, ça roulait. Les gens faisaient, ils rentraient, on les accueillait dans le stationnement. Il y avait de la petite bouffe un peu, tout ça. Puis là, ils rentraient en groupe. Là, il y avait des groupes de avec des animateurs qui venaient faire visiter les studios, la station.
1: Ah.
0: Et on a vu du monde dans cette journée-là. Puis c'est vrai que c'était trippant. C'était le fun.
2: C'est vrai qu'on peut pas accueillir personne ici.
1: Ça intéressait encore le monde parce que, je veux dire, avant Facebook, tu sais, une station de radio, c'était mythique. On voyait pas la face d'animateur.
0: Ouais.
1: Là, vous voyez notre face. On fait souvent des vidéos que vous voyez l'environnement où ce qu'on est.
2: Ouais, c'est vrai, ça.
1: Tu sais, pis y a pas de, tu sais, y a pas de table tournante. On met pas une tune, tu sais, c'est un
0: ordinateur. Non, mais parce que pour toi, c'est un environnement de travail normal, mais pour les gens, ils aiment ça voir, mettre les pieds dans un studio de radio. Tu sais, c'est pas tout le monde qui a cette chance-là ou cette occasion-là dans la vie, tu sais.
2: Non, c'est ça, des studios.
0: Non, moi, je me souviens que les gens, ils avaient vraiment trippé, puis je suis certaine que ça fera encore tripper le monde au bout.
2: Parce qu'on est comme dans des, tu sais, les gens ne savent pas, mais on est comme dans une grosse boîte. Qui est comme vraiment insonorisé.
0: Ouais.
2: Tu sais, puis tous les studios sont tous faits pareils. Tu sais, nous autres, en ce moment, d'où on est assis, on voit le petit studio de production où Mario Tessier, quand il vient dans la région, quand il fait son show en direct de sa rentre au poste, il est dans le petit studio juste à côté, on le voit par la fenêtre, t'as la production qui est de l'autre bord, on voit Sophie qui est en production un peu aussi, tu vois plein d'affaires, tu sais.
1: On est un carré dans un carré,
2: c'est ça. Tu sais, fait que c'est vrai. Non, non, regarde, j'avoue, Mylène.
0: C'est une bonne suggestion, Reg. On le prend en note. Puis oui, ça nous revient une fois de temps en temps. On sait à quel point ça avait été trippant de faire ça. Puis ça avait été extrêmement populaire pour les 10 ans. Pas une mauvaise suggestion. N'hésitez pas quand vous en avez des bonnes de même.
2: Est-ce qu'il va se cacher aux toilettes? Il veut pas voir le monde, lui.
0: Ah
2: il
0: oui?
2: Pas,
0: il est
1: assassin. Mais non, je pourrais être là, non, mais je me questionnais juste parce que, tu sais, quand on fait nos vidéos, vous voyez le studio, là. C'est évident, tu sais, je veux dire, c'est ça.
2: On voit même les toilettes. L'année passée, qu'on a lancé la saison, on avait fait une blague, on avait filmé Thomas en train d'aller aux toilettes.
0: Ah.
2: Fait que vous avez une bonne partie d'environnement quand même.
1: Ça nous a marqué, Mylène, hein? À l'avenir, il a fait plus ça.
2: Non, mais pour dire à quel point on a montré des bouts de l'environnement, là, on a même été jusque-là. On n'a pas vu le bureau du boss, ça remarque, là.
0: Non, ça intéresse tout le monde, je sais pas.
2: Ben, il y a un beau bureau, tu sais, il y a des éléments de collection dans son bureau.
0: Ah oui, ben oui, c'est vrai. Ben écoutez, on met ça dans notre liste de choses à faire, de choses à refaire ou à faire dans les prochains mois, dans les prochaines années.
2: Bon. Hey, on le fait, mais on le dit pas à la gang de rouge. Fait qu'elles sont de cette journée-là, ils vont faire
0: parce qu'on est dans les mêmes, on est sur le même plancher.
2: Oui,
0: ils feraient le son en avant. Il y a bien du monde à Énergie.
1: Ça, c'est drôle. Hey, on le dit pas au boss non plus. ça serait drôle. Mais moi, là-dessus, je suis all-in. Vous me connaissez, moi, là-dessus, moi, je suis all-in.
2: On a une idée, là.
0: Ouais. Ah, ben écoutez, on verra ça. 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Dans quelques minutes, on s'en va faire un tour complet de l'actualité. Il y a du nouveau Pérusse pour vous autres pour bien commencer la journée. Et Benoît Joanneau également avec Nouveau Info. Il est 5h49 dans le Boost. Hi!
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2: 5h54 minutes, c'est l'heure de se lever. Saguenay-Lac-Saint-Jean, c'est l'heure de s'ouvrir les yeux.
3: Ouais, des fois ça colle, hein, c'est important, tu vois.
2: Des fois on re-snooze.
3: Ah, aussi.
2: Ça arrive.
3: Ouais.
2: Deux petits snooze pour moi ce matin.
3: Ouais, ça nous arrive tous.
2: Ah, ça arrive au meilleur, hein.
3: Exactement.
2: Même au meilleur.
3: Ah, ouais, des fois ça prend ça aussi, là, moi, je l'ai dit,
2: hein. Un petit 5 minutes de plus, ça change tellement rien, mais on dirait que dans notre tête, ça change tout, hein.
3: Parce que moi, ma pire journée de la semaine, c'est jeudi. Je sais pas pourquoi c'est là qu'on dirait que toute la fatigue. C'est le vendredi, c'est correct. Tu dis, regarde, la fin de semaine est là, puis on se lève. Hey, let's go.
2: La fatigue de cet horaire-là embarque, à partir du jeudi, à peu près, là. Ben, bon matin à vous autres. On est bien contents de vous avoir avec nous autres dans le boost jusqu'à 9h. On vient de perdre un petit degré au Saguenay, 5 actuellement. Et on est toujours à 8 pour le lac Saint-Jean. Journée avec des averses aujourd'hui. Il y a même un risque d'orage au courant de l'après-midi. Maximum entre 18 et 20. Ça va être ça pour aujourd'hui. Demain, il est plutôt gris. Mais le soleil sera de retour pour vendredi et samedi entre 17 et 22 pour le moment. On va aller s'informer dans quelques instants. Et restez pas loin dans la petite vie du boost, là. Sera question de ketchup et de gros questionnements. Là, vous allez voir qu'on embarque dans des gros sujets ce matin.
4: On peut même mettre de la moutarde dans le buffet, si tu veux.
2: Ah
4: les deux sont,
2: OK, ben restez là. Pérus est là pour tout de suite, puis on va s'informer également tout de suite après dans le boost.
5: Bonjour toi, ici Phil Fredette, ton animateur de Pastoral. J'ai aujourd'hui avec moi en studio le chansonnier Crépuscule. Bonjour.
6: Bonjour Phil.
5: Alors toi, tu chantes des chansons d'espoir.
6: Ah, toujours.
5: On peut voir ça en lisant les titres de tes chansons ici.
6: Oui.
5: J'espère que je vous dérange pas trop.
6: C'est ça.
5: J'espère que le chèque du loyer passera pas aujourd'hui.
6: Toutes des chansons d'espoir.
5: Et tu vas nous en chanter une.
6: Oui, puis c'est un défi pour moi.
5: Oui.
6: J'ai l'habitude de chanter dans un salon devant mes chums qui sont juste 2-3.
5: Ah, mais c'est déjà 2-3 fois plus que notre code d'écoute.
6: C'est une chanson d'espoir qui s'appelle J'espère que tu comprends.
5: Oui.
6: C'est un gars qui dit à sa blonde qu'il l'aime pas pour sa chair, il l'aime pour elle.
5: C'est beau.
6: Ma guitare est sur iPhone, je vais en partir.
5: Intéressant.
6: Ah, c'est trop vite, là.
5: Ah, c'est vrai.
6: En tout cas, je vais en chanter de même.
5: Sois bien à l'aise.
6: C'est pas ce qui se passe, c'est pas parce que je trouve pas belle. C'est pas grave, c'est pas grave.
2: Presque 5h57 minutes dans le boost du mercredi 9 septembre, on s'informe avec PA.
3: Ouais, puis rappelez-vous que Ville-de-Saguenay veut faire baisser la limite de vitesse dans les quartiers à 40 km/h. Ça, faut s'en rappeler, c'est bien important. Ça avait été proposé par Serge Godreau il y a quand même quelques années. Puis là, ben, ça a fait son petit bout de chemin. Là, ce qu'on va faire, c'est qu'on va utiliser vraiment un logiciel. Un logiciel informatique pour être capable d'analyser les secteurs dans lesquels faudrait prioriser cette diminution-là à 40 km/h, parce que c'est bien beau de dire, on va tout faire en même temps, puis merci, bonsoir. C'est quand même un travail qui va se faire par étapes.

0: être évalué à 50 milliards de dollars, selon Donald Trump. Plus près de nous, aux élections, le Parti libéral promet 1000 ressources spécialisées supplémentaires dans les écoles et des états généraux en éducation. La CAQ veut revoir le régime forestier, tandis que Québec solidaire propose 2 milliards de dollars d'aide financière aux entreprises touchées par les tarifs. Le Parti québécois promet aussi des mesures ciblées en contexte de guerre commerciale, tout en critiquant l'impact négatif sur le Québec des contre-tarifs. Le Parti conservateur veut former 400 médecins supplémentaires par année s'il remporte l'élection. Enfin, le cardiologue Guy Turcotte tentera de convaincre la Commission des libérations conditionnelles d'obtenir des sorties de prison supervisées le 22 septembre. La décision ne sera pas rendue publique. Ça fait 17 ans que Turcotte a froidement assassiné ses deux enfants lors d'une séparation. Le détenu de 54 ans sera admissible à une liberté conditionnelle en 2028. Voilà, c'est complet. Pour tous les détails et autres nouvelles, visitez lenouveau.info.
1: Victoire importante des Blue Jays hier, 4-2 sur les A's à Sacramento. Les Jays sont maintenant à un match des Guardians de Cleveland pour la dernière place des équipes repêchées. Au football de la NFL, ben, premier match, c'est ce soir, Seahawks-Patriots. C'est pas là que je vais m'étouffer, je m'excuse.
2: Minou.
1: Et voilà,
2: Wayne
1: Gretzky. C'est la gorge,
2: est parti.
1: Ah, ouais, c'était une portée, je te dirais. Seahawks Patriots, 20h20 ce soir. C'est la reprise du Super Bowl de l'an passé qui est excessivement plate. Donc, on peut pas avoir pire ce soir, si je suis positif. Et la dispute contractuelle entre le carrière Baker Mayfield et les Buccaneers de Tampa Bay est terminée.
3: J'espère.
1: Mayfield, contrat de 3 ans, 165 millions. Ça s'est confirmé hier. Et on parle...
3: Quelqu'un qui faisait le calcul, il va gagner à peu près 2-3 millions par game. Hey, c'est fou, pareil. Ouais,
1: c'est le prix. Ça a l'air fou. Et selon ESPN, on parle d'expansion dans le baseball majeur et Montréal fait partie des candidatures favorites avec Nashville, Salt Lake City, Raleigh et Orlando. Le problème, c'est que moi, je regarde le stade à Montréal. Il est où?
3: Il n'y en a pas.
1: Ouais, il est là.
3: Il est magané.
1: Non, mais il sera pas baseball. Le stade olympique? Non, il sera pas baseball. Il va être concert, soccer, football. Il sera pas baseball.
3: Et boy, concert, tu travailles à faire là-dedans.
1: Ouh! Ben là, ça, t'as-tu vu ce qu'ils font?
3: Ouais, mais c'est ça.
1: Ben là, ils sont en train de leur faire de A à Z.
3: C'est de la merde là-dedans.
1: Ils sont en train de leur faire de... Moi, j'ai vu YouTube et Pink Floyd, pis c'était pas si pire que ça, là. Il y a des choses que j'ai moins bien entendu que ça, là. Mais on fera pas le procès de ça ce matin. Là-dessus, c'est tout, Mylène, je tire ma révérence.
2: Merci, mon cher Diquet. Salutations à Sylvie Côté qui nous envoie des photos du ciel rose qui se lève, le beau soleil, qui va se lever pour pas longtemps, j'imagine, parce que, c'est plutôt gris ce qu'on prévoit aujourd'hui sur le Saguenay-Lac-Saint-Jean. Alors, on en profite. Merci, Sylvie, de nous envoyer ça. C'est bien gentil. On vous souhaite un bon matin. Les chums du Beauce, dans quelques minutes, une discussion qui a enflammé l'entourage de Monsieur Diquet en lien avec le fameux ketchup. On vous en dit pas plus, mais c'est une discussion qui revient épisodiquement dans la vie de chacun.

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1: Ah, ça se passe dans la petite vie du quai ce matin.
2: Ouais, j'avais un souper avec mon équipe web et on était une gang autour de la table.
3: Oui, puis, budget,
2: oui. Et... ça de m'amener, bon, hey,
1: ça. Tu dis, c'est qui, l'équipe? C'est des amis, avec des amis.
2: Ça, ouais, c'est ça. Non, laisse donc planer le mystère, toi.
1: Ah non, mais c'est
2: laisse
1: planer. Les gens se demandent.
2: De toute façon, des amis, vous savez, on est juste un. Fait que,
3: salut, Carl.
2: Effectivement. J'étais avec l'équipe web et, un m'amener, tu sais, pendant un souper, hey, le ketchup. Ah, je vais aller chercher. Et là, je vois que la personne s'en va vers le frigidaire. Et là, moi, sans le vouloir.
3: Moi, jusque-là, moi, y a rien qui me choque.
2: J'ouvre un débat. Genre, ouais, toi, dans le frigidaire, le ketchup. Oui, c'est la seule façon. De toute façon, c'est écrit sur la bouteille, mettre au frais après ouverture, garder réfrigéré après ouverture. Genre, ouais, j'avais jamais remarqué. Pas toi? Ah non, moi, c'est ketchup, c'est dans l'armoire, dans le garde-manger. C'est jamais dans le frigidaire.
3: OK.
2: Et là, l'autre personne, bah, je suis comme toi, indiqué, moi, c'est dans le frigidaire, c'est dans l'armoire. Et là, les deux autres personnes, non, nous autres, c'est dans le frigo. Et non, vous autres, la moutarde. Ah, la moutarde, c'est dans le frigo.
1: Moi, c'est toi, t'es dans le frigo, moi.
2: Oui.
1: Ouais, frigo, moi, ketchup, l'armoire. Moutarde.
2: Moi, j'aime ça quand il est température pièce, le ketchup. Quand il est frette, ça me turn off. Fait que dans le frigidaire, il est pas quand il est frette, là. Et là, vous connaissez, je suis un gars qui va au bout des choses. Et là, j'ai fait mes recherches. Et si je suis libre arbitre un peu, je dirais que vous avez raison et j'ai pas tort.
3: En même temps, c'est écrit sa bouteille. C'est
2: ouais.
3: Dur de dire que...
1: Tu sais, il y a une
2: petite spécificité. Il y a une bonne twist parce que à cause du vinaigre,
3: ok, ouais,
2: il y a une grosse acidité dans le ketchup. Fait qu'il viendra pas mauvais rapidement.
3: Okay.
2: Tu sais, on dit même que le risque de moisissure, ça peut arriver après plusieurs semaines. J'en ai jamais vu dans du ketchup. C'est sûr qu'une bouteille de ketchup chez
1: ben,
2: nous...
1: Ben, ça passe vite d'habitude.
2: Ça dure pas longtemps.
1: Pour la plupart des familles, une bouteille de ketchup...
2: Un mois? Ben, je suis généreux, là.
1: Ouais.
2: Un mois.
1: Ouais.
2: La seule affaire, on dit que le goût peut s'altérer plus rapidement.
1: Ouais.
2: Mais tu sais, quand tu vas dans les restaurants, là, en tout cas, dans le temps, c'était des bouteilles de ketchup sur le comptoir, là.
1: Ouais, là, je sais pas si le soir, quand ouais, le resto fini, hein. Ils mettent où, là, je sais pas, là.
2: Ouais, mais s'ils passent la journée, c'est pas mieux non plus, là.
1: Mais ce que ça dit sur la bouteille de ketchup, c'est que ça se conserve généralement mieux au frigo.
2: Ouais.
1: Mais c'est pas absolument obligatoire de le garder au frigo. Je pense que c'est un peu ça, le petit bémol.
3: Là où je suis d'accord, c'est la température. Moi, là, tu sais, mettons que je me fais un burger, puis je le mets au frigidaire, soit dit en passant. Tu sais, mettons que je me fais un burger, puis que je mets le ketchup dedans. Ça me frustre, parce que le burger, il est chaud, puis mon ketchup, il est froid. Fait que là-dessus, je rejoins Dicky.
1: Mais ton ketchup sort là un peu d'avance, une petite demi-heure sur le comptoir.
2: Ben, s'il pense,
1: il va se tempérer.
2: Ben, faut que tu y penses, là.
1: Pendant que tu sors ton stock pour cuisiner,
3: tu le mets à côté du charcoal, là, tu sais, puis
1: dehors. Non, mais ça, ça goûte un peu le plastique.
3: Ouais, c'est
1: super bon.
3: Parce que Dicky, tout ce qui goûte, ça goûte le plastique. Fait que quand il vient chez nous, tu sais, je le mets à côté du, faut que ça goûte le plastique. Non, sérieusement, des fois, je le fais. J'y pense à l'avance. C'est comme la sauce barbecue. La sauce barbecue, moi, je mets ça au frigidaire aussi, mais des fois, moi, ça me frustre qu'elle soit comme, froide, là.
1: Ouais.
3: Fait que je la sors avant.
2: Mets sauce barbecue dans le frigidaire, par exemple.
3: Okay.
2: Mais moi, la moutarde, est même chose, moi, dans l'armoire, la moutarde, elle la garde manger.
1: Toi, la maillot, tu gardes ça
2: dans la La reliche,
3: t'as mis où?
1: Ton frigo.
2: Frigo aussi.
1: Eh ben, ça va être ça, notre question inutile. Dans les prochaines minutes, on va voir, quand les chums du beau se situent où, par rapport à, comme nous ici, on est deux contre un à mettre ça dans le frigo, moi et PA, frigo.
3: Ouais. Puis je me suis jamais posé la question.
2: Mais c'est-tu?
1: Qui garde manger? Ben, moi, chez nous, mais avec ma mère, ça a toujours été dans le frigo.
2: Ben, c'est ça! C'est intrinsèquement lié à l'héritage familial.
1: Mais là, ça
2: comme moi, chez nous, c'est quand j'étais jeune, il était dans l'armoire aussi. Okay. J'ai jamais vu ça. Moi, j'ai pas été élevé. Fait.
1: Ouais. Mais tu vois, chez ma sœur,
3: pas été élevé, effectivement.
1: Ma sœur, elle a été élevée comme moi. Ma sœur a eu la même éducation au niveau du ketchup.
2: Ouais.
1: Puis quand je vais chez eux, puis c'est une discussion que tout le monde on a déjà eu avec notre entourage, mais à un moment donné aussi, moi, je me suis rendu compte qu'à elle, puis eux autres, ils en mangent ketchup, puis ils en passent. Probablement c'est pour ça que ça dérange pas, mais le gros pot de ketchup du Costco, c'est dans le garde-manger, là.
2: Ah ouais.
1: Puis elle a eu la main. Fait que tu sais, son chum peut-être a eu une autre.
2: C'est peut-être lui qui mène sur le ketchup.
1: Une mauvaise éducation.
2: C'est peut-être. Une très bonne éducation. Ma mère m'a très bien élevé. Je te demande pardon.
1: Ketchup, est-ce que ça va au frigo ou dans le garde-manger chez vous? C'est notre question complètement inutile et on aime bien ça. Bon,
3: hey, Reg, lui, dit une bouteille de ketchup 4-5 ans.
1: Ça peut durer 4-5 ans. Ah ouais, il en mange pas bien.
3: Non, c'est ça.
1: Il en mange pas beaucoup. Ça se mange un peu plus que ça chez nous.
3: Mais au frigidaire, Reg.
1: 6-12-12, oui. Ça serait mieux peut-être.
2: Ah, ça donne pas.
1: Micro achète des petits sachets. 6-12-12, micro iHeart ou le 690-9400 pour répondre à notre question inutile dans les prochains prochaine minute. Let's go, les chums du Boss. On veut savoir, vous autres, chez vous, le ketchup, il est où? Dans le frigo ou dans le garde-manger? C'est notre petit sondage maison pour la question inutile ce matin.
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0: Question inutile. Le ketchup, c'est la grosse guerre, à savoir, vous êtes dans quelle équipe, vous autres, le ketchup chez vous. Est-ce que vous tenez ça dans le frigo ou vous le gardez au garde-manger? C'est ce qu'on veut savoir. Dicky a eu une discussion en fin de semaine avec sa gang et l'équipe web.
1: Fait que moi, c'est comme Marco, moi. Dans le frigo.
0: Dans le frigo, moi aussi. Ouais, toi puis moi, on est dans le frigo, puis Dicky, lui, est dans le garde-manger. Et
2: Dicky est tout le temps dans le garde-manger. Je suis pas mal. Je suis capable d'aller dans le frigo aussi.
0: Ben, 6-12-12, micro ailleurs et tout, le 690-9400. Vous voulez répondre à notre question inutile. Le ketchup chez vous, c'est dans le garde-manger ou au frigo? C'est ça qu'on veut savoir. Et quelqu'un, entre autres, qui nous répond. Je vous dis que c'est partagé pas mal. À maison, le ketchup est dans le fridge. Au chalet, il est toujours dans l'armoire, vu que le frigidaire vire pas à l'année. À part la température, j'ai jamais vu de différence. J'aurais fait le contraire. Moi, tu vois, au chalet, t'es pas là tout le temps. Tu te gardes au frigo.
2: Moi aussi, j'aurais fait le contraire.
0: Puis à maison, tu sais, tu le manges plus, t'es plus souvent là. Ben écoute,
2: on juge pas.
0: Si tu fais ce que tu veux, c'est chez vous, c'est ta maison.
2: Les libertés sont libres.
1: Si t'es jamais tombé malade, c'est pas nous autres qui va commencer à venir juger là. T'sais.
0: Pour vrai, moi dans la vie, j'ai jamais entendu quelqu'un qui est tombé malade à cause du ketchup, que tu le gardes dans le frigo ou dans le garde-manger.
1: Ça c'est une grande révélation. Ça, c'est important ce que tu viens de dire là.
0: Oui.
1: On a-tu une preuve du contraire?
0: C'est ça.
1: Si tu le gardes dans le garde-manger, il y a vraiment une problématique. Ça là, je trouve
0: qu'il y a pas d'études là.
1: C'est quelque chose là.
0: Warren dit, puis je sais que ceux qui aiment le ketchup aiment vraiment le ketchup. Warren nous dit, moi, autant que j'en manque pas de ketchup, pour moi, c'est une vraie dépendance. Si mon assiette est devant moi et qu'il n'y a plus de ketchup, je pars à l'épicerie, c'est certain. Mais moi, je le préfère au frigo. Moi, j'ai habité avec un gars qu'on appelait ketchup. C'était son surnom.
2: C'était où?
0: Il en mettait partout du ketchup. Matin, midi, soir, peu importe le mets qu'il mangeait, il en mettait du ketchup. Lui, ça, il prenait du ketchup partout.
1: Ça me choque, ça.
0: Je le salue.
1: Ça me choque, moi.
0: Ah ouais?
1: Moi, des fois, tu sais, même mes enfants, des fois, tu fais quelque chose de mariné ou ben tu fais quelque chose qu'il y a une sauce, là, tu sais. Ils mettent du ketchup
2: moi
1: pareil.
2: Moi aussi, j'aime aussi, ça me choque.
0: Moi, je trouve ça ridicule que ça vous choque parce que ils peuvent-tu le manger comme ils veulent puis comme c'est bon dans leur bouche?
1: Ouais, là, ça goûte tout pareil.
0: Moi, je trouve ça ridicule. Que vous aimiez pas ça, mais que ça vous choque quand les gens font ça. Moi, je trouve que c'est une coche un peu trop over. Non, j'aime pas ça. Moi, je trouve ça dégueu dans la poutine, mais ça me choque pas. Toi, t'aimes ça. Mets-en du ketchup dans ta poutine. Vas-y. Ça me choque pas tes affaires, c'est pas ta vie.
2: Moi, ça, puis quelqu'un qui coupe ses pâtes, là. Ça brûle.
0: Seigneur, il y a des affaires bien pires que ça dans la vie.
1: Hey, mais il y a des sortes de ketchup, par exemple, que si tu gardes dans le garde... Là, c'est une impression personnelle, OK?
0: Ouais.
1: Mettons des marques plus bâtards, un peu, là. Tu sais, parce que tout le monde prend... Ben, la plupart des gens prennent le Heinz ou peu importe.
2: Le French, tout ça.
0: Le Heinz, ça, c'est un autre débat aussi.
1: Mais il y en a certains que si tu laisses à température pièce, j'ai l'impression que la texture devient comme un peu... Un peu granuleuse, un peu comme plus, tu sais, la texture change, là, tu sais. C'est-tu moi que
2: c'est... Annie qui est de mon bord.
0: Ouais.
2: Garde-manger. Salutations, Annie, une connaisseuse.
1: Vous êtes toute seule, là. Vous êtes loin
2: d'être seule. Une connaisseuse, Annie. Félicitations.
0: Il y a quelqu'un qui nous écrit, Étienne, et dit frigo ou armoire. Il y a rien là. Moi, j'avais un chum, il y a 30 ans. Sa mère, gardait la mayonnaise dans l'armoire. J'ai jamais voulu manger chez eux. Eux autres, ça devait être malade souvent, là, ce monde-là.
1: Il était ouvert.
0: Ça a pas de bon. C'est dangereux. Mais quand il est pas ouvert, c'est pas grave.
1: Mais de la mayo jaune, hein, tu gardes. C'est pas grave.
0: Annie, c'est le garde-manger, tu l'as dit.
2: Ouais.
0: Joe, c'est absolument dans le frigo qu'on nous dit pour le ketchup. Moi, le ketchup, quelqu'un d'autre qui nous écrit, moi, le ketchup, c'est dans le garde-manger. Froid, c'est pas bon. Mes parents, gardait le ketchup dans le garde-manger aussi, alors j'ai bien appris. Pour Max, c'est dans le frigo. Sandra dit, on en mange beaucoup, mais le ketchup est toujours dans le frigo. Et on se posait la question tantôt au resto. Tu sais, tu disais que c'était toujours sur les tables, puis que ça avait pas l'air d'être au frigo. Quelqu'un qui nous écrit, moi j'ai travaillé dans deux restaurants différents. On le plaçait, un le plaçait au frigo pour la fin de journée et l'autre tablette. Fait que rendu là, on le sait pas. On n'a pas la question.
2: Est-ce qu'il y a un des deux restaurants qui est fameux aujourd'hui?
0: C'est ça.
1: On vous laisse deviner lequel.
0: Ouais, on sait pas.
1: Quelqu'un qui nous dit le ketchup au frigo parce que ça rafraîchit les frites trop chaudes.
0: Oui, c'est ça.
1: Mais elle s'en va plus loin en disant le V8. Garde-manger au frigo, parce que c'est vrai que du jus de tomate, quand tu mets ça dans le frigidaire, des fois on dirait que ça goûte plus le métal.
0: Ben, c'était son point, hein.
2: Ben non.
0: Mais en même temps, moi, si c'est pas froid, j'aime pas ça.
2: Ben non, c'est ouvert, là.
0: Non, mais c'est pas ouvert, on parle, là.
2: Ah, ben non.
0: Parce que dès qu'il est ouvert, t'as pas le choix de le mettre au frigo. Sinon, il sera pas bon ben longtemps.
1: Mais même la petite canne de V8, tu sais, qu'on met des fois pour boire, là, tu sais, des fois ça fait une collation, là.
0: Ouais.
1: Si tu le mets dans le frigidaire, selon elle, ça vient avec le goût de métal.
0: Ouais, mais elle a pas tort, par exemple. Ouais. Des fois, ça dépend des marques. C'est vrai que ça dépend des marques, là.
1: Ça goûte moins aussi. Jus de tomate au frigidaire, ça goûte moins.
0: Un peu. Puis salut à Ben également, qui nous envoie même une photo à l'appui de sa moutarde et son ketchup qui sont côte à côte dans la porte du frigo. C'est le cas chez nous aussi dans la porte du frigo. Puis on voit que lui, il a quand même une grosse famille. Il a des réserves là, de ketchup. Là. Il nous montre sa réserve. J'en compte 6 de plus. Là. Il y a du stock.
1: Quelqu'un qui nous dit, écoute, mon grand-père toujours gardait la bouteille au frigo. Mais la bouteille pour les refils était dans le garde-manger.
0: Ah, mais si.
1: Puis elle est ouverte, là.
0: Ah, c'est ouverte.
1: Il dit, elle est ouverte aussi.
0: Ah, c'est ça.
1: Mais elle est dans le garde-manger, elle.
0: Il dit, OK. OK. C'était juste pas, il aimait la température fraîche, lui, là, du ketchup quand il mangeait, c'est tout, là. Parce que sinon, il n'y a aucune raison.
1: C'est spécial.
0: Jay Scott, merci pour vos réponses dans notre question inutile. On my way sur le ketchup.

0: voir, j'en ai jamais fait.
1: On vous a posé la question inutile ce matin si chez vous le ketchup était dans le frigo ou dans l'armoire et on a bifurqué. Vous avez dit que ça vous choquait. Les gens qui mettaient du ketchup dans un plat, toi tu dis à tes enfants que...
2: Ben avec déjà de la sauce ou une marinade.
1: Une belle viande marinée, tout ben ça, oui. Ça te choque qu'ils mettent du ketchup. Moi je trouve que c'est ridicule que ça vous choque parce que c'est un goût personnel. Mais il y a Stéphane qui dit, moi c'était la mayo, mon ex. Je me fendais le derrière à y cuisiner des bons repas et elle se mettait une grosse cuillère de mayo pour manger ce que j'avais pris 2 heures à y faire. Je venais en tabarbite.
3: Je comprends.
1: Mais il dit le ketchup chez nous dans le garde-manger puis c'est marqué tenir au frigo une fois ouvert sur la bouteille de ketchup en passant. Fait que le débat est clos. Merci, bonsoir.
3: Réglé.
1: Hein? Tiens, merci. C'est là-dessus qu'on clôt ça. 16h24, dans quelques minutes, il sera question de la vitesse dans les quartiers.
2: Ouais, qui va baisser à 40, n'oubliez pas. Ouais. Mais il y a une façon de faire. Fait qu'on commence à avancer là-dedans, là.
1: On y revient dans quelques instants. Ce sera le premier segment d'actualité de PA dans quelques minutes dans le Boost.
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1: Bienvenue dans le boost, c'est les 6h31. Si vous venez de vous lever, ben bon réveil à vous autres les chums. Matin plutôt frais, on va se le dire. On a même perdu un petit degré là dans la dernière heure. On est à 5 degrés. Pas vrai? Environnement Canada vient de se réactualiser. On a repris 2 degrés. Hey, ça bouge ce matin, c'est comme les chiffres à la bourse. Hey, soyez pas si excités que ça, ce sera pas si hot que ça là. Ça fluctue. 6-7 degrés, c'est ce qu'on a actuellement pour le Saguenay. Du côté du lac, on est rendu à 10 degrés, entre 18 et 20 aujourd'hui. Je dis que ça sera pas si hot parce que même s'il y a eu des beaux levers de soleil, on a eu des photos de tout le monde là, le ciel magnifique. C'est plutôt gris aujourd'hui avec des averses et il y a un risque d'orage également cet après-midi. Dans le sport, Dicky, ce matin, avant d'aller se parler de la vitesse dans les quartiers résidentiels avec Pierre dans quelques instants.
22: Ouais, ben les Blue Jays ont battu hier les Aces 4-2 pour demeurer à un match des Guardians de Cleveland et la dernière place pour une place en séries éliminatoires. Le football, ça recommence ce soir, la saison régulière, Seahawks-Patriots à 20h20. Et toujours dans le football, ben Baker Mayfield et les Buccaneers de Tampa Bay sont entendus avec leur carrière vedette. 165 millions pour 3 ans. Également au baseball majeur, on parle d'une expansion selon ESPN et Montréal fait partie des favorites. Mais il n'y a toujours pas de stade. Et les Sags sont allés chercher le défenseur Braden Kaldenbach des Huskies de Rouyn-Noranda autour d'un 5e choix. C'est un défenseur de 20 ans. Écoute, on patche des trous du côté des Saguenay, c'est bien normal. Après avoir vécu l'euphorie, ben là, ça on essaie de trouver des perles quelque part, puis essayer d'avoir une équipe qui se tient.
2: Après l'euphorie, c'est le rikiki. C'est
1: pas ça. Ah, ok. Hein? T'avais le goût de dire rikiki?
22: Oui.
1: Ben c'est ça, tu peux le cocher dans ta liste.
22: Ok. C'était mon calme ce matin.
23: Décortiqué à la façon de Pierre Fontaine.
22: Personne.
2: Je viens de faire 15 points avec ça.
1: Ah ouais. Ok.
2: Tiens, gars, ça c'est fait. OK.
22: Moi, je te dirais plus, moins 15 points, mais
1: ça dépend de l'échelle de chacun.
2: C'est ça, là. Mais avoue que ça va être une saison rikiki, là. Ce sera pas...
22: Ça veut dire quoi, c'est rikiki?
1: Rikiki, ça veut dire petit.
2: C'est ça. Ce ouais. sera pas...
22: Mais non, c'est sûr, ce sera pas une grande saison. C'est sûr, c'est pas une grande saison. On s'y attend. Regarde, on est allé all-in, on a gagné. Moi, j'ai rien contre ça. Là. Moi, pour ça, j'ai rien contre ça. Faut vivre avec.
1: C'est ça. C'est ça. Pas une surprise pour personne.
2: Mais non. Exactement, ouais. Caméra. Ben, oui. Pas caméra, mais, tu sais, plus, c'est parce qu'on va se servir d'un logiciel informatique, mais oui. À Ville-le-Saguenay, vous allez voir, on va baisser la vitesse à 40 km/h. Ça, c'est une décision qui avait déjà été prise il y a quand même quelques années, c'était en 2025, puis on s'était dit, OK, dès 2026, ça va être effectif. Sauf qu'il est arrivé de quoi de bien important. on a changé de conseil de ville. Fait qu'à ce moment-là, ben, tu sais, les nouveaux qui sont arrivés, ils ont dit, est-ce qu'on peut retarder d'un an? Juste pour qu'on puisse le faire comme il faut.
1: Ouais,
2: parce qu'on
1: faire les choses bien.
2: Ouais. Parce qu'on s'est rendu compte que, hey, t'as peu, c'est tout qu'un territoire à gérer, là. On sait même pas combien qu'il y a de pancartes. On le sait pas. Tu sais, puis on le sait que, bon, ça avait été présenté, je me rappelle, j'avais été à cette séance du conseil de ville-là, c'était Serge Godreau qui l'avait proposé, tu sais, conseiller du côté de Chicoutimi-Nord, puis il avait comme lancé ça en plein milieu d'un conseil de ville un peu nowhere. Tu sais, Serge Godreau, c'est un gars qui, souvent, tu sais, va aller défendre, tu sais, les dossiers qui sont importants, va avoir des bonnes idées, mais des fois, c'est de la façon de les présenter qui est plutôt cavalière, hein, on va le dire comme ça.
22: Comment?
2: Cavalière.
22: OK.
2: Et là... Il a pris un peu tout le monde par surprise. Je me rappelle même des élus qui disaient, voyons, ça n'a pas de bon sens. Pourquoi, tu sais, on dit ça là? Pourquoi on parle de ça là? Ça avait retombé dans le cours de Kevin Armstrong, qui lui, à ce moment-là, était à la sécurité publique. Et qui lui disait, c'est parce que là, M. Godreau, tu sais, ça prend quand même des études, ça prend quand même, t'as peu, regarde, faut parler au service public, faut parler aux gens de la ville, faut parler. Mais ils sont allés de l'avant pareil. Tu sais, ils l'ont pris en considération, puis avec un pas de recul, ils ont fait, OK, regarde, c'est quoi, on va regarder si c'est possible de le faire. Et en 2025, ben c'est là que finalement, on a décidé d'y aller de l'avant. Mais là, c'est de mettre les choses en place. Ce qui avait été vraiment ciblé au début, là, c'est 540 kilomètres. Ça allait concerner à peu près, là, puis je voyais ça, là, les chiffres ce matin dans l'article du quotidien, c'était 42% du réseau routier qui est dans les quartiers résidentiels. Parce que c'est ça qu'on vise. Tu sais, ils sont à 50, on veut les baisser à 40. Mais c'est 42% du réseau routier. Et après ça, ben, on s'est dit, sont où les pancartes? On le sait pas. C'est quoi les secteurs où? Parce qu'on peut pas tout changer en même temps. C'est impossible. Tu sais, à moins que tout le monde fasse une dénonciation de son quartier en disant, hey, dans tel quartier, nous autres, il y a un 50, puis ce serait peut-être une bonne idée de le baisser à 40. Fait que c'est là que on va utiliser un logiciel informatique. C'est ce qu'ils ont annoncé hier du côté de la ville. On va prendre un logiciel qui va être capable de cibler les endroits où il y a des pancartes de 50 km/h et où l'achalandage et la dangerosité, vraiment, ça fait en sorte que, regarde, ça, là, faut que ce soit un endroit qui est prioritaire. Lui, là, faut le baisser à 40 dans les premières semaines que ça va être mis en place, cette loi-là, là. C'est ce règlement-là, parce que ce serait une bonne chose. Et là, après ça, bon, on va y aller étape par étape. Donc, le 540 km dont je vous parle, ce que Luc Boivin disait hier, c'est qu'il maire, ça se peut qu'il y en ait plus, ça se peut qu'il y en ait moins. On va faire l'analyse, puis on verra après. Fait que ça se peut qu'il y ait des endroits à 50 km/h qui demeurent à 50 km/h. Peut-être que dans quelques années, on changera d'idée puis on leur baissera à 40 km/h. Mais j'ai hâte de voir les dividendes de ça. Je sais qu'il y a plusieurs endroits dans la région qui l'ont déjà fait. Tu sais, Saint-Ambroise l'a déjà fait. Quelqu'un tantôt qui nous a texté du côté de Dolbeau, ils l'ont fait aussi. C'est comme on disait dans le texto, tu sais, ça empêche pas. Et là, je cite, les taux 4 de rouler 60, mais au moins c'est pas 70. 50 peut t'amener à rouler 70 dans un secteur résidentiel, dans un quartier. Ouais.
1: Mais on spécifie que ça aide vraiment, là, avec les enfants, entre autres, puis quelqu'un qui dit, moi, je trouve ça vraiment bien. Fait que, tu sais, même si les gens roulent pas tous 40, ben, peut-être qu'ils roulent 50, finalement, là, tu sais.
2: Puis, tu sais, vois-tu, ça m'arrive de devoir aller à Saint-Ambroise. Puis quand je roule dans le quartier, ben, je roule 42, tu sais. Mm-hmm. Vois-tu, regarde, à peu près, 42, 43. Fait que, tu sais, moi, je le suis,
0: il y a 40. Tu roules à Saint-Ambroise, toi?
2: Ben, mon plus vieux, c'est là qu'il est.
1: Détail. Important. Si tu veux le détail.
0: C'est ça, le détail.
1: Mais là, c'est... Le dossier est clos.
2: Mais moi, perso, je suis pauvre.
1: Ouais. Dans les quartiers, à 100%, là.
2: Let's go. 6-12-12, s'il y en a qui sont pauvres, sont contre. S'il y en a... Puis, parce que je connais pas tous les endroits au Saguenay-Lac-Saint-Jean où le 40 km/h est en vigueur, mais je sais qu'il y en a plusieurs qui sont là. Il y a plusieurs de... Ah! J'aurais pu me gâter, c'est la dernière phrase. Mais bref, 6-12-12, qu'est-ce que vous pensez de ça, vous autres? Moi, j'ai rien contre ça. Mais attendez.
0: Je roule jamais à 50 dans un quartier. Je trouve ça vite, 50.
2: C'est ça, je trouve ça.
1: Clairement.
2: Tu sais, puis même moi qui ai des enfants qui est à côté d'une école, tu sais, il y en a, c'est une zone de 30, puis ça roule en tabarouette, là, ça va rouler 40, 50, 60 dans le sens scolaire. Fait que le 50, des fois, il est busté pas mal, on le voit tout de suite. Fait que regarde, on va surveiller ça. 2027, normalement, on devrait mettre ça en place, mais on va y aller étape par étape, on veut bien faire les choses. Donc, on aura un logiciel pour le faire.
0: Let's go,
1: girls! Ça, c'est, on parle de, quand on est arrêté, il semblerait que les voitures ont toujours l'air d'aller plus vite que ce qu'on pense vraiment.
2: C'est vrai.
1: Mais ça, c'est quand il y a personne dans la rue, tu sais. Mais quand tu vois qu'il y a des... Moi, j'ai mes petits voisins, puis une petite fille, tu sais, elle fait du vélo, puis nos enfants aussi. Puis que là, ils passent une voiture, puis que ça ralentit même pas, ça se tasse même pas un peu. Tu dis, tabarouette, t'as pas peur que... Tu sais, les jeunes enfants, des fois, ça fait un faux mouvement, ça part à courir l'autre bord de la rue sans réfléchir.
2: Ça peut tomber à vélo, puis là, maintenant...
1: Voyons donc, tu sais, il y en a qui... Mais en même temps, je sais, il y en a quand on conduit, des fois, on est comme pas tout... on devrait toujours être là à 100%, mais tu sais, ça nous est tous déjà arrivé de pas être là à 100%. On pense à quelque chose, puis on se rend compte qu'on est rendu, ah, je suis déjà rendu au stop.
2: Ah oui,
1: ça arrive aussi, mais 40, oui, moi je suis full pour ça, 100%. Et si vous voulez réagir, là, ouais, 6-12-12, allez-y, on va aller vous lire dans les prochaines minutes après Sarah Dufour.

0: 18 septembre, jour de son anniversaire d'ailleurs, Sarah Dufour avec son nouvel album Dolbo Mistassini qui sera disponible dans les prochains jours. Ça réagit pas mal, on le sait bien que ça fait jaser toujours hein, au 6-12-12 quand on parle de la vitesse dans les quartiers résidentiels. On parle du 40 km/h qui sera instauré dans les différents quartiers de Saguenay. On étudie ça là, avec un logiciel, quels sont les quartiers prioritaires.
1: Les priorités, ouais, c'est ça.
0: Il y en a plusieurs qui nous parlent qu'à Alma, tous les quartiers résidentiels sont à 40 km/h, on l'a fait l'année passée, tout ça. Et on nous dit également que, ben, il y a quelqu'un qui dit, c'est bien beau les enfants, mais les rues sont pas un terrain de jeu. Quand on était jeune, on se tassait, alors qu'aujourd'hui, trois petits points. On n'est pas tout à fait d'accord 100%. C'est un boulevard, c'est pas un terrain de jeu, on est d'accord à 100% là-dessus, mais une rue résidentielle, moi,
1: mais
0: les enfants...
1: Mais veux-tu dire que les enfants se tassent pas?
0: C'est plus ça son point, j'ai l'impression. Ouais, hein. Les enfants se tassent peut-être moins quand il arrive une voiture, alors qu'à l'époque, oui, on occupait beaucoup les rues.
1: Hey, on tassait les buts, on tassait les balles, ouais.
0: Mais moi, dans mon quartier, c'est, il y a encore des buts, puis il y a encore, puis les enfants se tassent quand les, ben oui.
2: Il y a rien comme ça dans mon quartier.
1: Ah ouais.
0: Moi, je trouve ça beau. Moi, quand les enfants sortent puis ça joue dehors, puis les trottinettes, puis les vélos, puis
1: Je t'en ai pété des hockey, moi, dans la rue.
0: Ah ouais, c'est
1: Mon Dieu, c'est là. J'en ai pété aussi des vitres.
0: C'est beau de voir ça. Eh ben, merci beaucoup pour vos réactions. N'hésitez jamais à le faire. Vous savez, hein, ça, les portes sont grandes ouvertes pour vous autres dans le boost. Quelqu'un au téléphone. On va prendre la chance de voir si c'est en lien avec ça. Allô, Énergie?
3: Bon matin, Mylène, ça va bien?
0: Ben oui, ça va Fred. Bien. C'est Fred, ça, hein?
3: Oui, c'est Fred.
0: Tu voulais-tu réagir sur la vitesse dans les quartiers résidentiels?
3: Oui, moi, je suis d'accord avec ça, parce que c'est même à 30, des fois, là, tu l'as dit tout à l'heure, là, quand il y a des enfants, tu sais, il n'y a personne dans la rue, tu peux rouler ton 30-40, mais quand il y a des enfants dans tout, c'est pas si important. C'est pas si urgent que ça, là.
1: Ah, puis Fred, là, je te le confirme, là. Moi, j'habite, là, vraiment dans un secteur où l'école est juste à côté. C'est un 30 km/h, là. La police, faut qu'elle vienne faire des opérations quasiment tous les mois parce qu'il y a personne ou presque qui roule 30. On dirait que c'est une piste de course. Puis il y a une école, là.
0: Ah, ouais.
1: Elle monte, c'est débile.
3: J'ai déjà vécu sur Malraux, qui est la rue, là. C'est large comme un autoroute. Puis les gens, les autobus scolaires, là, ils respectent pas les boum-boums, on appelle ça les flashs, là. Ça passe pareil à Saint-Ambroise. Il y a plein de places au Québec, puisque à tous les années, les nouvelles sont là, la police est là, puis les gens respectent pas ça, ils roulent trop vite.
0: Les boum-boums pour toi, Fred, c'est-tu les do-down?
3: Non, c'est les lumières rouges là, qui flashent, là.
1: La pancarte stop sur l'autobus.
0: Ah,
1: dans le
0: OK. Ah,
3: ouais, pour les autobus, là.
0: Ah, OK. Mon Dieu, je comprenais pas, là.
3: Moi, j'ai un de mes cousins qui est chauffeur d'autobus scolaire, puis eux autres, ils appellent ça un boum-boum. Fait que j'ai retenu le nom parce que c'est quand même drôle à dire.
0: Ben oui.
1: Ouais, non, j'aime ça.
0: On va le retenir.
3: Ouais, ça roule trop vite pour rien. Puis d'un autre côté, j'ai voyagé beaucoup. Je peux dire qu'il y a des endroits aux États-Unis puis en Allemagne où là, je parle pas des quartiers résidentiels, je parle des autoroutes, puisqu'il n'y a pas de limite de vitesse.
0: Oui, c'est vrai.
3: Puis il y a moins d'accidents là que 120, 140.
0: Il paraît.
3: Ben, c'est pas il paraît, c'est statistiquement.
0: C'est ça. Ouais. Effectivement.
3: Donc,
1: c'est quelqu'un qui nous dit Fred for President, là.
0: prochain maire de Saguenay, Fred, on te met dans la liste.
3: Ah, c'est un ami à moi,
0: fait
3: que je vais lui laisser ça.
0: Ah, c'est bien ça.
4: C'est toi qui le fournis en médaille. C'est toi qui le fournis en médaille.
0: En jetons?
4: En jetons,
0: c'est Hey, Fred, merci beaucoup. T'es bien fait. Tu nous rappelles quand tu veux.
3: Ça fait plaisir.
0: Salut, bye bye. les phrases vides avec Mario Tessier hier qui était dans sa rentre au poste. Ça gosse, Mario. Ça nous gosse aussi des fois, les petites affaires qui font sacrer. Si vous avez manqué ça hier, bon, on vous l'offre à l'instant dans le beau. Aussi.
5: Tu veux nous parler des choses qui te tapent sur les nerfs.
6: Oui, c'est le retour des petites affaires qui te font sacrer. Pas des grandes choses, mais des petites affaires qui gossent. Mm-hmm. Tu sais, genre, l'ordi te demande ton mot de passe pour une dixième fois dans la même heure.
7: Ouais.
6: Ta douche qui décide, pendant que tu te rinces les cheveux, de changer la température de l'eau pour tes bouillantes à la poche. Tu sais, Luc Cochon qui t'appelle à 6h du matin pour te parler de quelque chose de très important. mais qui ne l'est pas du tout. Ouais. Des petites affaires qui donne le goût de kicker le vent là ou de poignarder le vide. Bref, on va se défouler. Mais avant la thérapie, mon thème.
8: Des petites affaires qui me font sacrer, ça me met en tape. Les petites affaires qui me font sacrer,
6: maudit. Ah, il a gardé l'hostie, c'est bravo.
1: Eh oui.
6: Aujourd'hui, je vais parler du monde qui lance des phrases vides en se pensant philosophe. Mm-hmm. Tu sais, genre, le temps arrange les choses. Oui. Après la pluie, le beau temps, ta gueule, le Socrate des pauvres. Premièrement, après la pluie, c'est pas le beau temps, c'est les vers de terre.
2: Oui, c'est vrai.
6: Ça, c'est dit.
1: Ça, c'est vrai.
6: C'est pas vrai que le temps arrange les choses. La preuve, ma tondeuse est brisée dans mon cabanon depuis 5 ans.
1: Oui.
6: Et je te confirme que le temps ne l'a pas arrangé.
1: Non, c'est ça.
6: Et c'est bien en quoi il a même rajouté de la rouille, le temps.
1: Ah, oui. Oui.
6: Puis, j'ai une autre question. Si le temps arrange les choses, d'abord, explique-moi la face de Madonna.
1: Ça sera tout.
7: Ça sera tout.
6: Une autre phrase qui m'énerve solide, c'est « On va prendre ça une journée à la fois. »
2: Ah, ouais.
6: C'est quoi l'alternative, mettons? La semaine prochaine, on vit le mardi puis le mercredi en même temps? Ben non, on peut pas faire ça. Ça doit être pour ça que ça existe pas les mercredis. Les seules personnes qui prennent pas ça une journée à la fois, c'est le monde ça poudre qui dorme pas pendant 3 jours. Ceux qui répondent tout le temps, on verra. Pourquoi tu fais pas juste me dire non?
2: Ah, oui, ben oui.
6: Parce que, on est d'accord que on verra, c'est comme dire non, mais m'a te le confirmer plus tard que c'est non. Une autre qui me gosse, tu t'en souviendras plus le jour de tes noces.
2: Ah, oui. Ça, c'est insultant.
6: C'est vieux, en plus.
2: Ah, c'est vieux, oui.
6: Tu t'en souviendras plus le jour de tes noces. OK, mais mettons que je me marie pas. M'a l'avoir dans la tête jusqu'à ma mort, c'est de la merde, ton affaire. Une autre phrase, quand quelqu'un te dit, pour être honnête, là, qu'est-ce que tu me dis quand tu me dis ça? Que le reste du temps, tu me dis juste de bullshit, ça. Ceux qui disent, je te dis ça, je dis ça, je dis rien.
1: Ah, ça, là, non.
6: Mais pour vrai, j'aurais préféré que tu dises rien. Ta gueule! Y a rien qui arrive pour rien. Ben oui. J'ai hâte que tu m'expliques pourquoi je suis rentré dans le screen en voulant sortir par la porte patio. C'est quoi, moral, 4 martini, c'est trop pour un mardi matin?
1: C'est ça.
6: Tout est dans tout.
2: Ah, ça aussi, oui. Je peux pas.
6: Ah, que c'est pas vrai. Ça, c'est pas vrai. Non. L'odeur agréable est pas dans le bac du compost au soleil.
1: Non.
6: Le deuxième gros joueur de centre est pas dans le Canadien. Pas plus fou qu'un autre.
1: Je suis pas d'accord.
6: On a tous un petit côté fou, on s'entend. Tout le monde est un peu fou.
1: Ben oui, ben oui.
6: Mais Jeffrey Dahmer, là, qui dépeçait ses One Night puis qui est gardé au congélateur après dans des petits cubes, là. Pas certain, mais je pense qu'il était quand même un petit peu plus fou qu'un autre. Ce qu'on sait pas fait pas mal. Pas vrai. Si j'arrive en arrière de toi, John, pour te fesser avec une rame à chaloupe,
2: ouais.
6: Même si tu le sais pas.
2: Exact.
6: Chris, ça va faire mal. J'entends ce que tu dis.
1: Ah non.
2: Ah, mais ça aussi.
6: J'imagine, Sherlock, sinon tu serais sourd. J'entends ce que tu dis. C'est aussi grave que de me dire je vois ce que tu vois ou je sens ce que tu pètes. Tout ça pour dire que si vous avez pas aimé mon sketch, j'entends ce que vous dites.
1: Oui.
6: Mais dites-vous que le temps arrange les choses.
2: Oui.
6: Et je terminerai en vous disant que, pour être honnête, oui. Vous êtes de loin les meilleurs collègues que j'ai jamais eus.
2: Oh, wow.
6: On s'en parle.
2: On s'en parle.
0: 6:49 dans le boost. Vous voulez entendre plus de Mario Tessier, plus de Seb Trudel et de Geneviève également. Cet après-midi, 14h55, toute l'équipe sera en place. Et pour le monde à Mario, ben, c'est toujours à 15h35 et 17h50 également que vous pouvez réentendre Mario Tessier. Soyez là aujourd'hui dès 14h55. Les jeux NHL, les gars, vous autres, c'est sûr que vous êtes des consommateurs. Combien vous en avez? Est-ce que vous le dites?
4: J'ai connu le premier, moi.
0: Ouais.
4: Ouais, sur le Sega Genesis qui s'appelait NHL tout court.
0: Ouais.
4: Ouais. En 91, c'est un moins bonne. 91-92, dans ces années-là. Le premier sorti dans ces années-là. Ouais.
0: Puis à chaque année, quand il en sort un nouveau, est-ce que c'est une obligation de se le procurer?
1: Ou à une époque, c'était oui.
0: Ouais.
1: Tu sais, moi, vois-tu, de 2000 jusqu'à peut-être 2012, j'hésite tout, je pense. Faudrait que je fouille dans les armoires, là, tu sais, dans les garde-robes, mais tu sais, c'était comme un classique. Quand j'étais jeune, on achetait le nouveau parce que, tu sais, il y a les nouveaux chandails, les nouveaux... C'est parce qu'avant aussi, il y avait pas de mise à jour sur les alignements des équipes.
0: Ouais.
1: Tu sais, fait que si tu voulais, mettons, l'échange d'Owen Nolan qui était à bonne place ou, tu sais, peu importe, fallait que t'achètes le nouveau.
0: Le jeu, jouer souvent, pour là. Vrai, jouer ta saison, ouais, pour vrai, dans le fond, c'est
4: on
0: ça.
4: On allait, moi, je me rappelle, j'allais chez Future Shop la journée qui sortait, puis j'avais même manqué de l'école pour y aller.
0: Oh, oh boy!
4: Ouais,
1: on voit ce que ça donne aujourd'hui.
0: C'était louche chez les
4: exactement,
0: kids.
4: Exactement, exactement. Ah. C'est toujours louche chez nous, tu sais bien, Mylène.
0: Ah, ben ouais.
4: Mais non, moi, depuis une couple d'années, tu sais ce que je l'achète, moi?
0: Quand?
4: Au fight.
0: Ah oui, on va jouer dans le temps des
4: fêtes. Non. Parce qu'au fait, sur le PlayStation, il baisse de moitié prix.
0: Ah, oui. Ben, ça vaut la peine, là. Parce que là, on parle pas, parce qu'on va se parler du NHL 2027, là. 89$, 99$. C'est un 90$ plus taxe, c'est pas loin de 100$, là.
4: Oh, oui.
1: Ben, c'est ça, les jeux à cette heure, hein.
0: Mais là, le NHL 2027, je sais pas si vous allez avoir le goût de vous le procurer parce que il est pas sorti encore, mais les critiques sont très nombreuses pour entre autres deux raisons majeures. La première, et là, tu sais, je vous entendais en parler tantôt hors d'onde, ça a l'air que c'est quand même presque à chaque fois pas si ressemblant que ça, mais les joueurs, il y a des photos qui sont sorties là qui devaient pas sortir mais qui sont sorties, oui, et on dit que entre autres, puis on le voit là dans le Journal de Québec entre autres, puis vous allez voir ça un peu partout là, Cole Caulfield, pauvre lui, ça ressemble pas beaucoup. On est dans les joueurs du Canadien, Josh Anderson, Strobel, Carrier, Evans, Newhook, Dobson aussi, c'est pas super ressemblant, mais on dit que le pire, et là, lui, moi, je le connaissais pas, mais je sais que si vous êtes des fans de hockey, vous connaissez, Mason Lorraine.
4: Bon, c'est pas un joueur très connu,
0: non?
4: Là, mais ouais.
0: Pour chez les Bruins de Boston, on dit que c'est lui qui a le visage le plus massacré, ça fait jaser beaucoup sur les réseaux sociaux, il y a beaucoup de plaintes envers eSports.
1: Pis imagine le gars en tant que tel, tu sais, nous autres en tant que fans, c'est une chose, tu te dis là, je veux de la ressemblance, il y en a pas. Oui. Mais imagine le gars qui lui joue pour les Bruins, il regarde ça un matin, il fait comme tabarnak, comment vous m'avez manqué, c'est quoi
0: ça? C'est incroyable, ouais, les faces là, c'est particulier.
1: Hein, ils font peur.
0: Ben c'est quasiment. Comme ceux qui se font faire en statue de cire là, au musée de Madame Tussaud, là, ça ressemble pas là, c'est dans le même genre.
1: Je peux pas croire qu'il y a quelqu'un dans un bureau de EA Sports qui s'est dit ah ben oui, là, ça fait c'est là.
0: Oui, c'est beau, c'est approuvé.
1: Donne le go.
0: Continue.
1: Mais ce qu'il faut savoir par exemple sur les jeux EA Sports, les jeux NHL, c'est sur lesquels il y a le moins de budget. Parce que, soyons francs, tu sais, même aux États-Unis, le hockey, c'est pas dans les sports les plus populaires. Ouais. EA Sports va mettre énormément d'argent sur ses jeux de football.
4: Ouais. Le soccer.
1: T'sais, le soccer aussi. Ils vont mettre beaucoup d'énergie, beaucoup d'argent là-dessus. Puis, des fois, la NHL va ramasser un peu ce qui reste. Fait que ça donne des résultats comme
4: ouais, tout le monde. Soyons honnêtes, là. Les faces sur NHL ont jamais, ça a jamais été un grand gage de succès. Non. Tu sais, je vois le monde qui s'offusque, mais ça a jamais été un grand gage de succès. Là.
0: Là, le questionnement qu'on peut avoir en 2026, est-ce que l'IA, l'intelligence artificielle, s'est mêlée un petit peu trop de ce jeu-là? Parce que, entre autres, pour ce qui est de la description des parties, on est toujours dans le nouveau NHL 2027, on dit que, bon, dans les dernières années, on faisait appel à John...
4: Malkovich.
0: Bukegross, je sais pas si c'est comme faux du réseau ESPN, en tout cas une voix du réseau ESPN pour la description.
1: Et
0: cette année, on n'y a pas demandé, comme on l'avait fait dans les derniers NHL, d'enregistrer ces segments de description. On a plutôt utilisé l'intelligence artificielle pour reproduire sa voix. On a-tu fait ça pour les images aussi? Non. Ça se peut, c'est peut-être pour ça que c'est pas réussi. Là. Et lui, il dit, ça n'a pas de bon sens. Il dit, on m'a fait entendre un extrait. Puis, tu sais, c'est les gens qui travaillent là-dessus, c'est des spécialistes de jeux vidéo, mais c'est pas nécessairement leur domaine. Ils maîtrisent pas le vocabulaire sportif et entre autres dans un moment de description où il a entendu il marque et la foule se lève de ses chaises, mais il dit, c'est pas des chaises, tout le monde sait que c'est des sièges, c'est des quand bancs. On parle ou des bancs, tu sais, fait que l'IA elle voit pas la différence là-dedans, puis les gens qui travaillent là-dessus dans les jeux vidéo, ça a l'air qu'eux autres non plus visiblement. Ouais, c'est ça aussi là qui fait jaser. Fait que tu sais, l'IA, c'est-tu un petit peu trop mêlé de NHL 2027.
1: Il faut que j'aille fouiller les descriptions d'NHL 2027.
0: Il y en a qui disent ça. Même dans les commentaires de critiques, comment est-ce possible que le graphisme et les mouvements en jeu peuvent être moins bons dans NHL 2027 qu'ils ne l'étaient dans NHL 2019?
1: Il se tape avec une barlotte ce matin.
4: Je sais pas si je suis seul dans ma gang, là, mais depuis une couple d'années, là, je me sens un petit vieux quand je joue à ça. Je trouve que c'est compliqué. Là. Les fins, puis les là.
1: C'est pas super. Mais la fluidité du jeu, là.
4: Trois boutons.
1: Va te le dire, là. Il y a du travail à faire là-dedans.
0: Maxime nous dit qu'il l'a précommandé. Il est à $140 le NHL 2020.
4: Vraiment la grosse version. Là.
1: Ouais, lui, il a pris le deluxe, j'imagine, avec des petits bundles de plus.
0: Oui,
1: pis,
0: c'est ça, là. Ils viennent te le porter, là.
1: C'est Sidney Crosby qui vient te le
0: mettre. Sur un plateau en or, ouais, c'est ça qu'il livre, là.
1: Il l'a signé, man.
0: C'est lui le livreur.
1: J'ai donné un bisou dessus. Finalement, ça va coûter 200.
0: Hey, dans les prochaines minutes, on s'en va faire le tour d'actualité. Dans le sport, il y a deux problèmes au US Open. Dicky, tu vas nous parler de ça dans quelques minutes.
4: Absolument.
0: Ça s'en vient, ça, dans quelques instants ici dans le Boost. On vous souhaite un excellent mercredi matin, les chums!
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2: 7h01 sur Énergie 94.5. On vient de recevoir un texto. Tu vas sûrement plus comprendre, et Péa aussi, que moi. Là, on écrit, hey, Diquet, regarde, où est-ce que quatre gars du Saguenay vont être? Lone Star Showdown, ça a l'air d'être une affaire. C'est Baltimore Ravens à Houston, Texas, le 29 novembre.
3: Ah, cool.
2: Ils s'en vont boire un match de foot, c'est okay. Ça qu'on comprend, là.
3: Ouais, parce que moi, les images, ça développe mal de mon bord à moi, fait que je suis misère à qu'on en voir, là, mais c'est pas grave, ça, c'est cool.
2: On voit qu'il y a quatre billets qui ont été achetés pour un match de foot, là, c'est ça que je comprends.
3: Génial.
2: Hein? Hey, c'est très cool, ça. Ben, bon match à vous autres. Entre 8 et 10 degrés actuellement sur le Saguenay-Lac-Saint-Jean. C'est des averses aujourd'hui. Peut-être un orage également prévu cet après-midi entre 18 et 20 degrés. Dans quelques minutes, Diquet, dis quoi, on s'en va au US Open. Il y a deux problèmes, entre autres, que Diquet veut nous jaser ce matin. Et avant ça, ben Pérus est là, puis il essaye de bien se parler, de se parler d'une belle façon civilisée. Ça a pas l'air facile le matin.
4: Représentant américain au commerce.
5: Oui, c'est le ministre des Finances du Canada.
4: Ouais.
5: Écoute, on est supposé négocier ces tarifs.
4: Ouais, vous êtes tous des esclaves.
5: Ben, on peut-tu parler en modérant les insultes?
4: OK, OK. Bon. Alors, ne mange pas trop, je vous demande.
5: Non, non, toi, ne fais pas d'abus là, dans l'allage de chier.
4: Bon, voulez-vous négocier ou voulez-vous négocier le cas?
5: J'ai pas d'objection.
4: Ben, c'est écrit dans tous vos journaux qu'on est supposé avoir une entente entre les deux parties.
5: Mais c'est pas l'idéal.
4: Qu'est-ce que tu
5: vas voir dans le miroir? Qu'est-ce qu'il y a entre tes deux parties? Ouais. C'est pas mal de trou de cul.
4: Vous riez de nous autres, hein?
5: C'est vous autres qui riez de nous autres.
4: Vous riez de notre dette.
5: Ben oui,
4: dites qu'on est sur la carte de crédit. Vous avez traité notre président de credit.
5: Non, oh, non, non, c'était Chris de Cave.
4: Oh, excusez, ça change tout.
5: Bon, regarde, si on peut se rencontrer, là.
4: Oh, oui.
5: T'as ton agenda?
4: Oui, c'est mon iPhone.
5: Bon, t'as ton iPhone?
4: Oui, les deux mains, là.
5: T'as ton assistant, pas loin?
4: Bon, je vois que t'es sérieux, là.
5: Non, si j'ai dit trois fois le mot tonton, c'est parce que c'est ce que je pense de toi.
4: Ah, OK, non.
2: Il est 7h03, ce 9 septembre, mercredi. On va s'informer d'abord avec PA.
6: Ouais, puis Ville d'Allemagne, éventuellement, qui va créer un programme d'aide financière pour la restauration de bâtiments avec un intérêt patrimonial. C'est ce qu'on a déposé hier soir en séance du Conseil de Ville. Et on parle d'une enveloppe totale de 500 000 $. Donc, tu sais, pour l'instant, on parle d'un règlement, d'un projet de règlement. Donc, il y aura des votes, tout ça à venir. Mais tu sais, on parle quand même d'une enveloppe qui sera

0: intéressante. Et sinon, ben un propriétaire, par exemple, qui est admissible. Tu sais, on parle de l'enveloppe de 500 000, mais c'est pas une personne qui va ramasser le 500 000 $, on s'entend. Mais quelqu'un pourrait ramasser jusqu'à 80 000 $ pour les réparations nécessaires. Donc, on a décidé là de porter ça hier du côté d'Allemagne.
1: Avec Benoît, une nouvelle info ce matin, question de Donald Trump qui réplique à son tour aux tarifs canadiens.
2: Tout à fait, il a ajouté plusieurs produits visés par des droits de douane de 50%, dont des meubles, des bateaux moteurs, ainsi que de nouveaux produits en aluminium à partir du 15 septembre. Le président américain prévoit aussi un embargo sur les importations de produits laitiers canadiens, d'alcool et de motocyclettes à compter du 29 septembre. Il a aussi demandé la fin des achats de produits canadiens dans tous les contrats publics. Il s'agirait d'une mesure évaluée à 50 milliards de dollars selon Donald Trump. Plus près de nous, aux élections, le Parti libéral promet 1000 ressources spécialisées supplémentaires dans les écoles et des états généraux en éducation. La CAQ veut revoir le régime forestier, tandis que Québec solidaire propose 2 milliards de dollars d'aide financière aux entreprises touchées par les tarifs. Le Parti québécois promet aussi des mesures ciblées en contexte de guerre commerciale, tout en critiquant l'impact négatif sur le Québec des contre-tarifs. Le Parti conservateur veut former 400 médecins supplémentaires par année s'il remporte l'élection. Enfin, le cardiologue Guy Turcotte tentera de convaincre la commission des libérations conditionnelles d'obtenir des sorties de prison supervisées le 22 septembre. La décision ne sera pas rendue publique. Ça fait 17 ans que Turcotte a froidement assassiné ses deux enfants lors d'une séparation. Le détenu de 54 ans sera admissible à une liberté conditionnelle en 2028. Voilà, c'est complet. Pour tous les détails et autres nouvelles, visitez lenouveau.info.
3: Mais dans le monde du sport, victoire des Jays hier 4-2 sur les Aces du côté de Sacramento. On est à un match de Cleveland pour rejoindre les équipes repêchées pour les séries éliminatoires. Au football de la NFL, ben ça commence ce soir, les Seahawks contre les Patriots, match présenté à 20h20. Et toujours dans le monde de la NFL, ben une bonne nouvelle pour les Buccaneers de Tampa Bay qui pourront compter sur leur quart Baker Mayfield. 165 millions pour les trois prochaines saisons. Selon ESPN, pour avoir une expansion dans la Ligue majeure de baseball, et Montréal fait partie des équipes qui serait favorite avec Nashville, Salt Lake City, Riley, Orlando. Le problème, c'est bon, moi, le stade. De ce que j'ai lu, c'est vraiment Nashville qui serait peut-être la favorite, mais on verra. Et transaction chez les Sags, on est allé chercher le défenseur Braden Caldenback des Huskies de Rouyn-Noranda, retour d'un choix de cinquième tour.
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4: Dis quoi?
3: Ouais, il y a un gros problème au US Open présentement et c'est pas les têtes de série qui tombent chez les hommes, c'est vraiment deux choses qui perturbent complètement. Premièrement, c'est l'odeur de cannabis.
5: Ouais,
3: on n'a jamais senti ça comme ça, tellement qu'on va même, la Fédération américaine va même rappeler les règles, parce que ça sent le pot.
1: Les gens dans l'assistance fument du pot.
3: Ou dans les corridors, je sais pas, pis t'as pas le droit de fumer dans l'assistance, là.
1: Pis de toute façon, t'es dans un sport de même, t'as-tu pas envie que ça sente ni la cigarette, ni le pot?
3: Non.
1: Voyons donc.
3: Tu vas être concentré, là.
1: Ben, voyons donc.
3: Là, dis-moi pas, hein, le pot, c'est légal. Ça n'a pas rapport.
1: On s'en fout.
3: La cigarette aussi, c'est légal, pis t'es pas supposé. Mais il y a des grosses odeurs, même que ça, c'est même allé déranger jusque des joueuses. Et là, à Wimbledon, on a vu ça, on a dit, oh, qu'on va inspecter les alentours comme faut. Ça n'arrivera pas. Puis tu sais, Wimbledon, déjà là, c'est très serré, là. Les joueurs ne peuvent jouer seulement qu'en blanc. Puis tu sais, comment est-ce que c'est? Wimbledon, c'est très,
1: c'est plus strict.
3: Prout, ma chère. C'est prout, ma chère.
5: Des fois, tu vois une petite bretelle rose, puis la joueuse se le fait dire.
3: Le tennis en tant que tel, là, je sais qu'il y en a qui aimeront peut-être pas ce que je vais dire, mais c'est un peu prout. Il y a un décorum, ça fait partie de la game, puis t'acceptes ça. Tu sais, même si tu vas au tournoi Arvida, puis tu parles à ton chum un peu fort pendant que ça joue, tu vas te le faire dire. Ouais. C'est de même. C'est comme ça, puis c'est bien correct de même. Le problème cette année, c'est qu'on veut, tu sais, les sports veulent se rajeunir. OK? Les tournois veulent se rajeunir. Et ce qu'on fait dans ce temps-là, pour se rajeunir, pour aller chercher un public qui semble pas lire les journaux, un public qui semble pas écouter la télé, un public qui semble pas écouter la radio, on se tourne vers les influenceurs. Le problème, c'est qu'on a invité des influenceurs qui ont aucune idée comment ça marche, le tennis.
5: Ah, cool.
3: Qui connaissent
6: pas ça.
1: Ils vont là pour le happening, les autres. Là.
3: Ils vont là pour je ne sais quoi. D'abord, ça prend un commanditaire un peu cheap qui va payer ses billets, puis il dit, garde, fais-moi une photo, puis tout. Et écoute, c'était gênant. Il y a même des porte-parole du tournoi qui ont dit, là ça marche plus. Je vais un exemple. Il y a une influenceuse qui s'est faite prendre en photo près du terrain pendant que ça jouait avec le chandail de commanditaire.
0: Ah, tu peux pas.
3: Pendant que ça jouait. Là, l'arbitre a fait, non, t'as peu, là.
0: C'est l'arbitre qui s'en est mêlé?
3: Ah, oui! Arvidas, tu parles trop fort. C'est l'arbitre aussi qui va dire, silence. C'est vraiment ça qu'il dit. Et, il y a un autre match où c'était épouvantable. Au balcon en haut, il y a une bande d'influenceurs qui ont voulu se prendre en photo, puis il y avait comme un anneau lumineux pour que la photo sorte plus. Puis ça a dérangé les joueurs.
0: Ouais, j'imagine.
3: Et l'arbitre est allé encore faire un rappel que t'as peu, là. Ça ne respecte pas les codes de conduite et ces influenceurs-là, le pire, ils sont accrédités pour être au tournoi. Là, Wimbledon, ils vont faire, attends un peu, là, ça marche pas, là.
0: Et non, tu peux pas.
3: Ça marche pas, là. Puis, écoute, même quand, là, j'ai un extrait absolument exclusif que je vais vous faire jouer, qui a eu lieu au US Open également. Il y a Olivier Primo qui a fait un review de Poutine pendant une game.
0: Ah.
3: Puis ça a pas passé.
7: Ça va être une énorme. On va commencer l'année l'été en France. Ça va être... Hey guys, 9.6. 9.6. Je pense que ça l'a battu la fringale qui est excellente aussi. Saint-Rosalie, tout a de l'air bon sur le même.
1: Saint-Rosalie,
3: au US. Il s'est
0: fait avertir.
1: À Saint-Rosalie.
0: Il s'est fait avertir.
3: OK, c'est pas un montage, ça, là.
0: Ben oui, c'est
1: un montage.
0: Eh
1: oui. C'est très drôle, mais ça aurait pu. Olivier Primo aurait pu se ramasser là à manger quelque chose. Puis...
0: Moi, quand je vous dis, là, des fois, les influenceurs, influenceuses, là, se croient tout permis, là. Des fois, c'est juste, dans ce cas-ci, c'est quasiment un problème de connaissance générale.
1: Ouais.
0: Tout le monde sait que le tennis, forme ta gueule, puis
1: ben, ou tu sais, si vous les invitez là, ben, donnez-leur, justement, un petit code de conduite à suivre, tu sais, avant d'arriver là. Parce que, tu sais, ça leur fait de la pub, ça va rejoindre un public, tout
3: ça
1: autre.
3: Ça va rejoindre un public, tant que ça, qui va s'être,
1: ben, c'est comme
3: plus,
1: dans
3: là,
1: tous le les crowd, festivals, puis dans, tu sais, les influenceurs, maintenant, sont, c'est comme la base de la publicité pour ben du monde, là.
3: Ouais, mais
0: parce que, tu sais, à la limite. Je serais surpris de voir les dividendes de
1: à quel point, ça, c'est une bonne question,
0: là. Au Québec, tu sais, quand on a eu le tournoi à Montréal, tu sais, il y en a des influenceuses, des influenceurs que j'ai vu sur place, mais ils se prenaient en photo dans les estrades avant la game puis pendant le warm-up.
3: J'ai rien vu
0: là,
3: ça.
0: Ben moi j'en ai vu, mais c'était à des timings corrects là, ouais. C'était pas pendant la game.
3: Non, Olivier Primo fait vendre des poutines à des places, t'sais, une poutine, c'est pas dur à consommer puis tout, mais tu sais qui sois-tu allé payer 500 pièces du billet pour aller au US Open parce que tu vois Coco Lagoff qui est là puis qui est donc merveilleuse,
0: pis t'as l'accent pour y aller,
3: t'as pas eu là, tu sais, je sais ça là.
0: C'est l'affaire.
3: Pas sûr que les jeunes ont les moyens tant que ça de se payer des billets pour les US Open, là.
0: Ouais.
3: Hey,
1: bon point. 7h12 minutes. J'ai beaucoup aimé Olivier Primo, par exemple, qui fait son review de Poutine en direct du match de tennis.
3: On vous en fait erreur, Vida, moi, pendant le tournoi.
1: Ah ouais.
3: Ouais, l'arbitre, silence, silence.
8: Ouais, mais ça va être vraiment une grosse note, non? C'est vraiment bon.
3: On t'attendait pas grand chose, une poutine de tennis, tu vois. Mais non, finalement, la sauce est bonne, petite sauce sucrée. Petite sauce sucrée, fromage couche-couche. Silence, silence. Les frites croustillantes. Disquet de Christ.
1: C'est ça. Il va finir par te caler, ah ouais. My Body avec Young the Giant. Ça, c'est bon, ça va nous craquer. Ce matin, ce mercredi matin, on s'en va jouer. Vous voulez jouer 6-12-12, dites-nous où je veux jouer. Et c'est pour gagner vos passeports pour aller faire un tour à Saint-Honoré au Festicam.

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2: 7h16, minutes, c'est l'heure de jouer dans le boost pour gagner un super prix cette semaine. 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Donc, il y en a qui vont aller faire du camping. Il y en a qui vont y aller pour les tirs de camion, le show and shine. 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On va aller voir avec qui on va jouer. 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
3: Allô?
2: Bonjour, à qui on parle?
3: À Bianca.
2: Bianca, tu vas jouer contre moi. Le Marketplace du Beau, ça fonctionne comme un The Price is Right. Alors, ouais. Il faut se rapprocher le plus possible du prix de l'article qui est en vente pour vrai au Saguenay-Lac-Saint-Jean sans dépasser le prix deux fois sur trois pour gagner le prix d'aujourd'hui. C'est bon?
3: Parfait.
2: Parfait. Ben, bonne chance.
4: Et on pense, vous serez pas déçus ce matin, OK? C'est un beau magasinage qu'on va faire avec des beaux produits vintage pour le premier, entre autres.
2: J'en sais hâte.
4: J'ai retrouvé sur le Marketplace un Walkman Sony Sport, le vieux modèle de l'époque avec les écouteurs, et on nous dit qu'il est fonctionnel.
2: Le jaune?
4: Le jaune.
2: Ah ouais?
4: C'est le modèle WM45. Donc, ça vous tente de mettre une cassette là-dedans? Ça fonctionne.
2: Si on a encore des cassettes.
4: J'en ai encore, surprenamment. Ouais. Combien ça vaut sur Marketplace? Allons-y au téléphone en premier. C'est Vicky. Okay.
2: Bianca.
4: Bianca. Ouais. Bianca, selon toi, combien ça vaut ça sur le Marketplace?
3: 49,99.
4: Intéressant, intéressant, toi, Mylène?
2: Vu que c'est vintage, là, j'irais peut-être pour le genre 70$.
4: Ben, Mylène, t'as le premier point?
2: Oui.
4: 150$.
2: Et tabarouette.
4: Pour le Walkman Sony Sport.
2: Ah ouais.
4: Tu prends les devants 1 à 0. Non, mais tu sais, j'imagine que pour les collectionneurs, ça a une certaine valeur. Tu sais, je sais pas.
2: Puis
4: encore là, moi, les prix que je vous donne, c'est les prix que le vendeur met.
2: C'est ça.
4: Est-ce qu'en bout de ligne, il va réellement les vendre à ce prix-là? Ça, c'est une bonne question.
2: Moi, j'achèterais pas ça à 150$, mais yeah. Ça, c'est moi.
4: Comme tu dis, il faut
2: avoir
4: les
2: cassettes. J'ai pas l'âme de la collectionneuse en moi, là.
4: Faut avoir les cassettes. Ouais. OK, deuxième élément, Bianca, pour le Marketplace de ce matin. Vous serez pas déçus non plus celle-là. C'est un kart de golf limousine monté en monster truck.
2: Oh my God, le rêve!
4: Écoute, il y a trois rangées. C'est monté sur un frame.
2: C'est un autobus.
4: Et c'est fait ici, au Saguenay.
2: Oh,
4: le gars fait ça. Puis écoute, il est flambant neuf, là.
2: Ouais.
4: Mais il est surélevé. Pour vrai, là, il n'y a pas un château de sable qui va te déranger là-dedans, là, si tu amènes ça sur le bord de la plage, OK?
2: Il est neuf? Non,
4: il est neuf.
2: Ah oui?
4: Il est neuf, là, okay. Bandeux. Il fait ça depuis cette année, c'est disponible. Ouais. On peut l'acheter sur Marketplace, entre autres. Bianca, combien ça vaut ce kart de golf-là, limousine montée en monster truck, selon toi? 15 000.
2: Ah ouais, pas. Moi, j'allais autour de ça aussi, là. Moi, j'allais. Je vais dire 13 000.
4: Le point va à Bianca.
2: Oui.
4: Ouais, c'est 20 000 $.
2: Hey,
4: ah non, mais c'est quelque chose, là. Puis de ce que je comprends, c'est que vraiment le gars l'a fait. C'est sa création à lui. Lui, il a pris le card puis l'a monté en monster truck. Puis c'est quelque chose, là. Tu sais, ceux qui veulent ça.
2: Ouais.
4: Êtes-vous prêts pour la troisième?
2: Là, c'est un.
4: On détermine la gagnante.
2: Bianca, c'est ça. Alors, bonne chance pour gagner tes passeports pour le Festicam.
4: Let's go, girls! Donc, bientôt. Hey, on va se le dire, hein. Bientôt, l'Halloween s'en vient. Hein?
2: Ah
4: on
2: oui.
4: On va se le dire.
2: Oui.
4: Et j'ai pour vous un costume de hot dog, mais c'est un duo. T'as le costume adulte et le costume enfant.
2: Ah, c'est cute.
4: Et on peut acheter le duo.
2: Ah,
4: et c'est pas comme hier, là. Y a pas quelqu'un qui est le pain et l'autre la saucisse, là.
2: Non, c'est ça.
4: Vraiment deux hot dogs,
2: ah,
4: c'est
2: pareil. Ah, ça serait bon aussi, ça.
4: Combien ça vaut, Bianca, selon toi, ce costume en duo-là de hot dog?
3: 29,99,
4: toi, Mylène?
2: Moi, je pense que juste un doit valoir à peu près ça. Ben là, ils sont pas neuf, ouais. Moi, j'irais pas en bas de 50$ pour les deux.
4: Bianca gagne.
2: Oui.
4: Parce que toi, t'as défoncé, c'est 40$.
2: Oh!
4: Pour le duo de hot dog!
2: Hey, quand même, c'est un bon deal, ça, pour l'Halloween.
4: Ben ouais,
2: prenez ça en note, c'est en vente pour vrai au Saguenay-Lac-Saint-Jean, là. 40$
4: sont
2: pour
4: beaux,
2: le
4: là.
2: Duo hot dog parent-enfant.
4: Hey, ben,
2: Bianca, bravo, c'est réglé pour toi. Alors, t'as tes deux passeports pour le Festicam de Saint-Honoré du 12 au 14 septembre prochain. Tu restes en ligne pour qu'on puisse se parler, prendre tes coordonnées comme il faut.
3: Merci.
2: Passe une très belle journée. Merci d'avoir pris le temps de jouer avec nous autres. T'es bien fine.
3: Bye.
2: Salut, bye bye. Emmêlé dans ses cheveux avec JF posé, c'est ce qu'on s'offre à l'instant. 7:21 et un deuxième segment d'actualité. On va parler de Guy Turcotte dans quelques instants dans le boost.

0: Il est à 7h25 minutes. Petite précision, puis merci de nous démêler. On se fie aux informations qu'on nous donne, nous autres, dans nos lives promos. Pour le Festicam, vous avez bien raison. C'est bien du 18 au 20 septembre dans le chemin de l'aéroport pour le Festicam de Saint-Honoré. Alors, les bonnes dates, précisément, c'est du 18 au 20 septembre. C'est les dates à retenir pour le Festicam. Merci de nous ramener dans le droit chemin.
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0: C'est plus frais ce matin au Saguenay-Lac-Saint-Jean. On est à 8 degrés actuellement pour le Saguenay, 10 pour le lac entre 18 et 20 aujourd'hui. C'est des averses qui sont prévues avec risque d'orage également tard cet après-midi. Puis du côté du lac un peu plus venteux, là, on parle de rafales jusqu'à 50 km/h pour aujourd'hui. Ça va ressembler à ça aujourd'hui et demain. C'est pas mal la même chose. Et le retour du soleil se fait pour vendredi et samedi entre 17 et 22 pour l'instant. C'est ce qu'on prévoit pour cette courte semaine de 4 jours. Vite, on va être rendu déjà à jeudi demain.
2: Studio, c'est frais. Tu sais, c'est moi qui ai eu dans un craton, là. Je fais pas pantoute,
0: là. Il y a une petite fraîcheur d'acclimatiser, là.
2: Je pense qu'on va vous quitter, même acheter un café, je pense.
0: Ça. Vas-y, va t'acheter un petit café pour te réchauffer.
2: Ah, ça ferait un bon café. Ah, ouais. Ramène un petit latte. Ah, non, un café d'acide noir comme mon nom. Ben, parfait.
3: Toi, c'est vrai, toi.
0: Toi, tu es vrai, t'as l'âme comme ça.
2: Non, j'ai pas l'âme à la rigolade.
0: Dans les prochaines minutes, on va ouvrir dans peut-être une dizaine de minutes la machine à café. Il sera question, en fait, de ce qui vous ferait refuser une job, même si le salaire était vraiment bon. C'est en lien avec des restaurants McDo d'une certaine région qui recrutent à Montréal parce qu'ils ont de la difficulté à avoir des gens dans leur restaurant pour travailler. Alors, on va s'en reparler de ce sujet-là qui fait beaucoup jaser ce matin, mais si vous voulez déjà commencer à nous répondre, qu'est-ce qui vous ferait refuser une job même si le salaire était vraiment bon? Commencez à nous répondre au 6-12-12 et via le micro iHeart. On y revient dans la machine à café dans quelques instants.
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0: Ça, c'est un autre sujet qui fait beaucoup jaser ce matin.
4: Depuis 2015, probablement l'un des dossiers judiciaires qui a fait le plus jaser au Québec. Hein, Guy Turcotte, celui qui, malheureusement...
3: 2015?
4: Il est au palais de justice de Saint-Jérôme. J'ai encore les images d'archives là devant moi. Là. C'est quand même quelque chose. Là. T'sais, Guy faut-il rappeler l'histoire? Tu sais, s'en est pris à ses enfants, il y a eu l'histoire du Lavette, il y a eu, tu sais, on veut pas rappeler tous les détails ce matin, je pense que quand on dit Guy Turcotte au Québec, et la grande majorité des gens qui nous écoutent, même de façon unanime, on sait c'est qui Guy Turcotte, tristement. Bon. Là, le 22 septembre prochain...
2: C'est en 2009 que
4: Fait qu'en 2015, quand il était revenu, d'après moi, il était revenu
2: pour autre chose.
4: Ouais, c'est ça, moi aussi, avec les images d'archives. Mais le 22 septembre prochain, il sera de retour devant... il sera de retour, c'est sa première comparution devant la Commission des libérations conditionnelles du Canada. Donc, depuis qu'il était incarcéré, va être la première fois qu'il pourrait obtenir une semi-liberté ou encore une liberté, tu sais, un permis de sortie sans escorte. Et là où c'est spécial, parce que hier, je lisais un peu les détails concernant ça, et la loi sur le système correctionnel et la mise en liberté sous condition va permettre que la décision qui sera rendue à ce moment-là par la commission va demeurer secrète. On n'aura pas les détails. Ça, c'est-à-dire que lui, il va se présenter devant le juge à ce moment-là, puis il va dire, ou ben, c'est plus l'avocat, il va dire, moi, mon client, M. Guy Turcotte, mérite d'avoir une permission de sortie ou encore une semi-liberté pour telle et telle raison. OK? Fait qu'à ce moment-là, le juge va prendre ça en délibéré. Il y a des juges qui vont regarder ça, tout ça. Est-ce qu'on lui accorde ou pas? Et à ce moment-là, si on lui dit, OK, go, on le fait, on lui laisse sa semi-liberté, on n'aura pas les détails. On saura même pas pourquoi. Et c'est selon la loi. Et ça a l'air que ça concerne vraiment les délinquants qui ont des sentences de prison à vie. Ça a l'air qu'il y a une petite étoile, une petite ligne là dans la loi qui leur permet de garder secret ces informations là. C'est-à-dire que les journalistes auront droit à ce moment-là d'être dans la salle de cour pour la présentation des points par la défense, puis tu sais la réaction des juges tout ça. Mais à moins que la décision soit rendue en temps réel, c'est-à-dire qu'on rentre dans la salle de cour, le juge écoute ça, OK, merci, bonsoir, je l'accepte ou je le refuse. Si moindrement cette cause-là est prise en délibéré et que par la suite on soumet une décision, tu sais, il y a un rapport, il y a une décision, tout ça qui est fournie, on saura pas pourquoi. On saura pas pourquoi on a pris telle ou telle décision. C'est dans la loi. Mais là, je vous rappelle que ce gars-là, c'est une semi-liberté ou une permission de sortie sans escorte. Fait que ça dit, il va quand même falloir qu'il respecte certaines notions. Là, c'est-à-dire, j'imagine qu'il va avoir un couvre-feu, j'imagine qu'il va falloir qu'il se situe à tel endroit, pis tout ça, il y aura personne vraiment pour le surveiller. Mais si on l'accepte, ça, on saura même pas pourquoi. La loi lui permet de garder ça pour lui. C'est fou pareil, hein? Et là, je regardais. Parce que là, hier, je me suis dit, attends un peu. Ça arrive-tu si souvent que ça, des gars comme lui vont obtenir une semi-liberté ou une permission de sortie sans escorte?
0: Ouais,
2: parce que ça peut être... Et puis là, je veux pas le défendre, là. Mais ça pourrait être un zoo, là, si tu sais qu'il est sorti à telle place. Puis ça pourrait devenir un... Parce que moi, tant qu'à moi, Guy Turcotte, je m'excuse, là, mais il en serait beau, là.
0: Hey, moi aussi,
2: après ce qu'il a fait,
0: là.
2: Là.
4: Puis, tu sais, on va le savoir qu'il est sorti. On saura pas pourquoi ils ont décidé de le sortir. Mais... C'est ça, la nuance.
2: Moi, il sortirait pas. Tu sais, juste à penser ce qu'il a fait. Pis
0: mais non, tu mérites pas, voyons donc. Ouais. Je passe ta vie en prison.
2: T'écrirais pas en nom ce qu'il a fait, mais ce qu'il a vu, pis ce qu'il a... Pis... Alors, moi, pis... En tout cas, moi, sa place, je ne demanderais même pas de libération.
4: Ah non, c'est ça. Pis... Mais lui, il va le demander, c'est la première fois. Mais bref, ça arrive-tu si souvent que ça? OK, au Canada, tu sais, parce que là, on est au fédéral dans le cas de Guy Turcotte. J'ai regardé les sites qui sont présents, les statistiques qui sont disponibles sur le site du gouvernement canadien, donc pour au niveau fédéral. Pour ceux qui demandent une sortie comme ça, mais avec escorte, une permission de sortie escortée, c'est 22% de ceux qui le demandent qui l'obtiennent. Donc, c'est quand même pas beaucoup. Mais là, je vous rappelle qu'on est une étape plus loin. C'est sans escorte, c'est une semi-liberté. Combien de pourcents des gens qui la demandent l'obtiennent? C'est 4%.
0: OK.
4: Donc les chances
0: ça nous rassure un peu.
4: Donc les chances le 22 septembre qu'il lui se présente devant le juge et qu'il obtienne ça sont excessivement minces. Et moi les avocats que je connais m'ont toujours dit, tu sais on pense malheureusement l'actualité nous a démontré que des fois il y a des libérations conditionnelles comme ça qui tournent mal, OK? Ouais. Mais normalement pour l'obtenir, ça te prend vraiment un dossier qui est bien ferré, qui est épais, qui tu sais faut que t'amènes des arguments qui sont hors de tout. C'est solide comme dossier, là. Fait que, est-ce que lui a des bonnes preuves, des bons éléments, des bonnes conditions, des bonnes garanties à présenter devant le juge le 22 septembre prochain? Je sais pas. Mais dans son type de demande à lui, il y en a seulement 4% qui l'obtiennent et qui auront leur semi-liberté ou leur permission de sortie.
0: Imagine la mère des enfants, là.
4: Et surtout, c'est refait une vie.
0: Tu veux pas, là, que c'est, tu veux pas recroiser, tu veux pas savoir qu'il est en liberté.
2: Je pense pas qu'il peut être dangereux, moi, Guy Turcotte en liberté. Je serais surpris qu'il soit dangereux, sauf que, man, avec ce que t'as fait.
4: Puis encore là, tu sais, on y a pas parlé, on sait pas dans quel état d'esprit
0: c'est
4: il est. On l'a pas suivi, il y a peut-être encore une petite coche.
0: Il est encore en vengeance, il a tué ses deux enfants.
2: Il les a tués froidement.
0: Ah non, c'est une histoire. On entend juste son nom, puis on vient pas bien en dedans.
4: Isabelle Gaston, depuis hier, d'après moi, elle traite pas, là, comme tu dis. Parce que, dans les faits, là, parce que je regardais aussi, bon, les dates qui s'en viennent pour lui, parce que là, pour l'instant, c'est ça, là, tu sais, c'est une demande de sa liberté, mais il pourrait demander aussi, parce que là, ça s'en vient très bientôt, là, j'ai-tu la date précise? J'ai pas la date précise, mais très bientôt, là, d'ici l'année prochaine, il va être en mesure de demander sa libération conditionnelle. On va être rendu là, parce que lui, c'était prison à vie sans possibilité de libération conditionnelle avant 17 ans. Et on va approcher de cette date-là. Mais ça a l'air que si, par exemple, là, c'est accepté ce qu'il va demander le 22 septembre prochain, là, si ça, c'est accepté, sa sortie, quand tu vas demander ta libération conditionnelle, ça va faciliter les choses. Donc, si déjà là, on lui donne, imaginez la libération conditionnelle, il devrait pas avoir trop de problèmes à l'obtenir, semble-t-il.
0: Puis le fait qu'on sache pas si oui ou non, si on va le savoir, si oui il est sorti, on saura pas pourquoi, c'est vrai. Ça. Mais parce que, puis tu sais, honnêtement, moi, sa sécurité, ça me passe pied par-dessus la tête avec ce qu'il a fait, là. Mais, c'est ce qu'il y en a qui disent, c'est que ça pourrait devenir vraiment une chasse à l'homme.
2: Ouais, ça serait...
0: Pour sa sécurité à lui, en fait.
2: Ouais, mais une chasse à l'homme.
4: Mais, tu vas être emprisonné après à ton tour.
2: C'est une chasse à l'homme, je pense pas, là. Tu sais, mettons qu'il passe dans ma face, Guy Turcotte. Pense qu'il va le ruer à coup de poing.
4: Il y en a qui seraient capables.
0: Il y en a qui vont...
2: Non, mais c'est pas impliqué dans la famille, là. Je sais pas, là.
0: Je comprends, mais ça vient. Moi, je peux comprendre qu'il y en a qui aient envie de réagir physiquement.
4: Je savais que je l'avais pris dans mes notes. C'est avril 2028, sa libération conditionnelle.
0: Okay.
4: Donc, si déjà le 22 septembre, il obtient cette liberté-là, ben ça veut dire qu'en avril 2028, il y aurait déjà une petite plus-value pour être capable de l'obtenir, sa libération conditionnelle.
0: Martin nous dit au 6-12-12, Carla Molka, entre autres, qui était sortie, puis que c'était devenu le zoo, là. Tu sais, les gens, autour, c'était ça en Ontario qu'elle était allée vivre, quelque chose comme ça. Ça me rappelle, là. Ouais.
4: Ben, je disais dans un des articles hier, un exemple récent qu'on a, là, sur le site de Radio-Canada, il nous donnait Hugo Bernier, celui qui avait assassiné Julie Boisvenu.
0: Oui.
4: Lui, il avait obtenu une sortie, mais on savait pas pourquoi. Les détails avaient été gardés secrets.
0: Ouais.
4: Tu sais, on le savait pas pourquoi la loi lui permet d'avoir ce
0: privilège. Ben, en tout cas, on espère qu'il l'aura pas, ce privilège-là, parce qu'il y a plus, moi, dans mon livre à moi, ce gars-là, il y a plus accès à aucun privilège. Tu sais, pourquoi t'aurais des privilèges dans la vie? Tu vas t'enlever la vie à tes deux enfants, tu sais?
2: La loi est faite demain.
0: Ouais, je sais.
2: C'est ça qui est triste, Milan.
0: Je le sais bien. 7h35.
2: En tout cas, nous autres, on s'aime.
0: Hey, nous autres, ah ouais.
2: Nous autres, on s'aime.
4: Bisous, bisous.
0: On va se le rappeler.
2: Ça
0: n'a
2: pas rapport, mais je voulais finir
0: non,
2: ça de façon positive.
0: C'est ça.
2: Un peu.
0: Ah, oui. T'as
2: pas raison. Vous écoutez un matin, là, on vous aime aussi.
0: Hey, mais Zach, on vous aime. Hein? On vous aime assez.
2: Peut-être pas tout le monde, mais la majorité.
0: Ah, pas mal toute la gang.
2: Ah, pas mal toute
0: peut-être
2: la gang.
0: Peut-être pas toi, là, au fond là-bas, là, mais toi,
2: toi t'aurais intérêt à servir d'un savon.
4: On t'aimerait. Au fond là-bas, t'es qui, toi? Peut-être ça. Qu'on est là, il y a un gars dans le gros, c'est pas qui.
0: On s'en va dans la machine à café dans quelques instants. On est dans un sujet un peu plus léger, mais c'est correct. Les Turcotte, il faut en parler, puis ça nous intéressait. Moi, quand j'ai entendu ça ce matin, qu'on y revenait dans l'actualité, puis qu'il pouvait avoir une certaine liberté, j'avais hâte que tu nous en jases pour savoir vraiment c'était quoi l'histoire là-dedans. Les restaurants McDo de l'Abitibi, en Abitibi, recrutent à Montréal parce qu'ils ont de la difficulté à avoir du monde dans leur restaurant. On parle de 55 offres d'emploi à combler dans les différents restaurants McDo de l'Abitibi. On va s'en parler, ça, dans les prochaines minutes. Et on veut savoir, vous autres, les chums, qu'est-ce qui vous ferait refuser une job, même si le salaire était vraiment bon? Vous dites à moi, là, même le salaire a beau être super élevé, telle affaire, c'est sûr que je serais pas capable. 6-12-12, Micro iHeart et le 690-9400. Garde-nous ça pour dans quelques minutes, Dicky, après Jelly Roll et Lighter à 7h37. 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
3: Dans la machine à café ce matin, 7h40, on va se parler des restaurants McDo de l'Abitibi. Vous allez dire, ouais, mais pourquoi on parle des restaurants McDo de l'Abitibi?
4: Les Big Macs sont meilleurs.
3: Ça a l'air bon.
4: On reste gros.
3: Les cornichons, ça a l'air qu'ils sont plus croustillants.
4: Oh.
3: Non, c'est qu'ils sont en pleine pénurie de main-d'œuvre, tellement qu'on a vu des affiches apparaître à Montréal. Dans les McDo de Montréal, on dit qu'eux autres, ça pleut. Les gens qui veulent aller travailler là. Et il y a des grosses pancartes dans les McDo, dans certains McDo à Montréal, où c'est écrit « Faites une carrière dans la région de l'Abitibi, poste en plein temps partiel, avantages concurrentiels, ils offrent entre autres accès à un logement temporaire, un mois de loyer gratuit, les frais de déplacement payés, plusieurs autres avantages aussi pour les employés. » Alors, on essaie de recruter comme ça des gens pour travailler dans les différents McDo en Abitibi, parce qu'il manque énormément de gens. On dit qu'avec les restrictions en immigration, le recrutement des travailleurs étrangers avec des permis fermés qui sont complètement arrêtés dans tout le Canada, ça a eu un impact énorme, entre autres en Abitibi. Bon, on sait que c'est le cas partout
4: aussi,
3: là. Ouais, il manque 55 employés dans les 4 restaurants McDo de l'Abitibi. 55, c'est quand même du stock à trouver là pour avoir des gens. Puis ce qu'on dit, c'est qu'en Abitibi, le taux de chômage est très très bas. Les jeunes, quand ils sortent de l'école, autour de 18 ans, souvent ils font des cours en machinerie lourde ou ils vont travailler dans les mines.
4: Ben, c'est ça. C'est ça.
3: Dans les Walmart, les épiceries, les restaurants, c'est difficile de recruter. Des fois, c'est des jeunes justement qui vont aller travailler là pour pallier un peu au manque.
4: C'est vraiment des jobs de carrière, tu sais.
3: Ouais, c'est ça.
5: Puis surtout que les mines, puis les machineries, puis c'est
3: payant.
5: C'est payant,
3: Avec
5: d'eau, là, passe 10e, 15e ouais. Dans tes priorités.
3: Fait que là, je sais pas si ça va fonctionner, mais en tout cas, on essaye de d'attirer les gens vers l'Abitibi.
4: Fait que moi, je vais là, puis dans le fond, tu sais, grosso modo, ils m'aident à me loger.
3: Au début.
4: Tu sais, au début.
3: Ouais.
4: Tu te donnes un coup de pouce. Fait comme ça, tu sais, tu fais le déménagement, tu essaies de t'implanter là-bas, tranquillement ouais. Pas vite, puis t'as un job, puis OK. Fait que c'est comme ça qu'on sait pas si ça va marcher, hein, genre de voir si ça va
3: j'ai
4: fonctionner.
3: J'ai hâte de voir, tu sais, des Montréalais purs et durs, je pense pas que ça s'exile en Abitibi pour aller travailler chez McDo, honnêtement.
4: Mais ça va être loin des grands centres.
3: Ouais, mais des gens qui viennent pas nécessairement, c'est pas des natifs, là, de Montréal, de Lille. Ben, moi, je pense que ça peut aider parce qu'il y en a des gens qui veulent une vie, qui aspirent à une vie plus relaxe et plus,
4: mais il y en a qui sont nés au mauvais endroit,
3: zen,
4: là.
3: Oui.
4: Il y en a peut-être des Montréalais, Montréalaises qui disent, un peu, la nature, c'est pas
3: aussi.
4: Moi puis tout puis qu'ils vont là ça
3: ouais,
4: se peut
5: tu veux l'essayer pendant un an ou deux là
3: ouais.
5: Juste pour te dire regarde je vais aller là-bas ouais. Au début ils vont m'aider à me loger
3: expérience
5: pis, c'est ça c'est aller prendre l'air puis tu sais
4: ah, on va être trip à Val-d'Or
5: tu sais y a pas de pression là non mais... Go foreur!
3: J'ai rarement entendu ça dans la même phrase.
4: Go, Léa, je viens de le faire. Je viens de le faire.
3: Ben, justement, on veut savoir si notre question autour de la machine à café, puis déjà, on a de très bonnes réponses qui rentrent au 6-12-12. Vous pouvez nous appeler directement au 690-9400 ou encore avec le micro iHeart.
5: Peux-tu dire la mienne, moi? Ben, vas-y pour la question,
3: oui.
5: Puis...
3: Qu'est-ce qui vous ferait refuser une job, même si le salaire était vraiment bon? Vous dites, les autres, ils m'offrent là, un salaire incroyable, mais je serais pas capable de faire cette job-là à cause de ça. Ça serait quoi, toi?
5: Les hauteurs.
3: Ah, ben oui.
5: Tu sais, mettons, hauteurs, ouais. Moi, je regarde des fois sur TikTok, là, tu sais, ceux-là qui font des laveurs de vitres,
3: oui.
5: Mais qui sont vraiment sur, tu sais, mettons, le World Trade Center, là, puis même la nouvelle mouture, là, tu sais. Il y a quelqu'un qui est payé pour laver les vitres de ça, là. Il y a quelqu'un qui faut qu'il aille en haut pour aller faire la passerelle, puis descendre, puis laver les vitres. Là. T'auras bien beau me dire, hey, ton salaire annuel, là, mon chum, c'est 1 million. Oublie ça, man. C'est impossible ouais. Que je monte en haut, là, ouais. Sur la petite corniche, la petite,
3: à tous les jours.
5: Non,
3: le matin que t'es hangover un peu, là.
5: Aucune
3: faut
5: chance.
3: Travailler quand même en hauteur, là.
5: Ou tu me dis, il y a une ampoule à changer ouais. Au-dessus de la tour du CN. C'est ça qui y va, je paye 100 000 pour y aller. Non.
3: Non,
5: c'est
3: merci.
5: C'est pas moi qui y va. C'est sûr que c'est
3: sans
5: pas moi
3: façon.
5: Qui y va. C'est 100 000 en une journée, là. Ah ouais. Tu fais juste monter en haut, flop, on change l'ampoule. Ah ouais. Non, merci.
3: Moi, ça serait la chaleur. Moi, tout ce qui est en lien avec la chaleur, okay. Travailler, tu sais, je regarde les gars, les filles qui travaillent à l'Alcan, là, pis que c'est des 45, ça, ouais. 50 et plus, là, à journée longue, là. Moi, la chaleur, je trouve ça dur à gérer. Fait qu'à journée longue, travailler là-dedans, je serais incapable, peu importe le salaire. Moi, c'est sûr que je serais pas capable de faire des toitures l'été, là, quand il fait 30, 35, là.
5: Faut que t'aies le corps fait pour ça quelque part aussi.
3: Tu comprends.
5: Une gestion corporelle.
3: Ouais, ta
5: que
3: température.
5: Tu...
3: température corporelle qui se gère mieux que la mienne, visiblement.
0: Moi, je reste dans le même domaine, en radio, puis ça serait de travailler avec quelqu'un que je trouve imbécile.
3: Ah, ben oui.
0: C'est déjà arrivé dans le passé. Ouais. Là, faites pas d'amalgame avec mes anciennes amours, là. Cette personne-là, il est plus là, depuis longtemps, là.
3: Es-tu sûr?
0: Certaine qu'il est plus là. Puis j'ai travaillé avec ce gars-là vraiment pas longtemps, puis il a pas manqué à Radio Saguenay, là, mais, tu sais, quand tu travailles avec un show de radio, tu sais, on est une équipe, on se parle beaucoup, mais quand la personne est un imbécile.
3: Ah, c'est ça.
0: Là, t'es comme...
3: Peu importe le salaire, là. C'est ça.
0: Il avait fait une déclaration, d'ailleurs, sur Guy Turcotte, t'es pas très intelligente, là.
3: Ouais.
0: Il avait dit, moi, ce qu'il avait dit ça, ses enfants, tu sais que ses enfants vont dire qu'elle va sortir de prison.
5: Ils sont morts,
0: c'est un idiot.
3: Qu'est-ce que vous feriez?
5: Notre trio, là, se parle toute la journée.
0: On a des meetings ensemble,
5: des activités ensemble.
3: C'est le cas de bien des métiers, là. C'est quand tu travailles en étroite collaboration, faut que ça fitte, faut qu'il n'y en ait pas un idiot ou un imbécile, là, dans la gang, là. Heureusement, nous autres, il y en a presque pas dans l'équipe.
5: Alors, moi, je vous mute, là.
0: C'est moi, le presque. Je sais pas si c'est presque, c'est moi.
3: Qu'est-ce qui vous fait refuser une job, même si le salaire était vraiment bon? Là, on a plein de réponses. André nous dit, moi, je suis une fille et travailler dans un environnement exclusivement féminin. Il y a trop d'hypocrisie d'enfantillage. Pour moi, je serais pas capable. J'avoue que ça me titillerait aussi. Ça dépend des milieux, mais des fois, ça peut être plus touché à dire les choses quand c'est entre filles. Il y a plus de rancœur, il y a plus de, tu sais, ça dépend des milieux, mais effectivement, c'est pas la première fois qu'on entend ça. Louis nous dit travailler sur des chiffres soir de nuit, de fin de semaine, pas capable, peu importe l'offre.
5: Ça, c'est vrai.
3: Je l'ai fait, ouf, plus jamais. T'sais, moi, ceux que je trouve qui font des chiffres de nuit et des chiffres de jour, là.
5: Je le ferais pas, moi.
3: C'est des machines. Tu viens tout à l'envers. C'est incroyable. Peu importe le salaire, moi, c'est sûr que ce serait non à 100%.
5: François, sur Facebook, tu es le temps à job parce que t'es pas occupé.
3: Ah,
5: hey, ça, je le comprends.
3: Moi, j'ai déjà vécu. Je travaillais pour le gouvernement. C'était tellement long et pénible.
5: Ah, tu vois le temps passer. Tu sais, nous autres, au moins, en radio aussi, tu sais, il se passe tout le temps de quoi pendant le show, ça passe.
3: Oui, mais hein.
5: Avant, on le prépare. Après ça, dans la journée, tu sais, on gère. Mettons, tu sais, moi, je fais du montage vidéo, tu sais, réseaux sociaux, tout ça. Fait qu'il se passe tout le temps de quoi. Mais moi, là, me tournez pas, ça.
3: Non, on est tous d'accord. Yeah. Michael, mais peu importe le même si le salaire était élevé, il serait pas capable. Il dit, moi, c'est préposé bénéficiaire. Impossible de faire ce métier-là, surtout dans les CHSLD. Ouais. Pour moi, c'est la dépression. Juste l'odeur, pas capable. Mais toute ma gratitude à ceux qui le font. C'est vrai qu'il y a une petite odeur. Je comprends de quoi il parle quand tu rentres là.
0: Il y a Léa qui nous a écrit un patron misogyne.
3: Ah, ben non.
0: Ah, ça, ça, là, c'est... Puis moi, des bonhommes, j'en ai connu un bonhomme misogyne, là. C'est détestable, là.
5: Fait qu'imagine être une femme, toi.
0: Mais t'es pas misogyne envers moi, mais je le voyais des fois ses commentaires, ses femmes. Je trouvais ça atroce.
5: Ben, j'espère qu'il était pas misogyne envers toi.
0: Tu sais, mettons que Léa arrive en retard. Ouais, la petite cocotte, t'as retard à matin, petite cocotte, hein? Eh, faut qu'on coupe sa paye, la petite cocotte.
5: Ah non, pas capable.
0: Les bonhommes, pas capable.
5: Ah, mais ça revient, ben, en fait, on pourrait tout englober ça dans l'ambiance de travail. Parce que l'ambiance de travail, ça revient souvent, tu sais, Cynthia sur Facebook, Sarah sur Facebook, qui d'autre qui a marqué ça? Isabelle aussi, tu sais. Quand t'es dans un milieu que l'ambiance de travail est vraiment moins mille, là, tu sais, c'est désagréable, c'est plate, là, ok? Moi non plus, j'irais pas, là. Peu importe le salaire, là. À un moment donné, tu vas être content de rentrer travailler, là.
3: Faut que
5: tu
3: travailles, là. C'est ça, exact.
0: Ben, tu veux le texto sur le bouchon?
3: Non.
0: Beaucoup de trafic, Côte-Sainte-Geneviève, bouchon total.
3: Ah, on va aller voir ça sur les caméras de Québec 511 que vous pouvez vous aussi consulter si vous voulez jeter un coup d'œil, savoir de quoi ça a l'air. On s'en va regarder ça. Puis on disait, ça a-tu marché en Abitibi, justement, de faire, d'aller chercher, de faire des propositions d'emploi comme celle-là dans les McDo à Montréal. Puis c'est vrai qu'un peu plus loin, on dit que ça a pas été finalement un énorme succès. C'est ce qu'on dit, là. Quelqu'un qui nous le précise effectivement dans vers la fin de l'article, la gestionnaire de ces McDo-là qui dit que les gens, quand ils ont débarqué leur valise à Montréal, ils veulent pas nécessairement s'en aller en région. Alors, ça a été difficile d'aller chercher quand même. On en cherchait 55, là. C'est sûr que c'était quand même du stock. Mais bref, si vous avez voulu une job dans un McDo, ils en cherchent partout, mais particulièrement en Abitibi, là, ils ont un grand, grand besoin.
0: L'Abitibi t'attend.
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3: On paye votre facture cette semaine. C'est la dernière chance de faire payer votre facture. 6-12-12. Vous nous textez le mot facture avec votre nom, une photo de la facture que vous aimeriez qu'on vous repaye ce vendredi. Et vous pourriez devenir notre finaliste aujourd'hui ou dans les prochains jours. Alors, allez-y maintenant si vous êtes inscrit déjà. Inquiétez-vous pas, on conserve toutes les inscriptions. On pige là-dedans une fois par matin. Et c'est ce qu'on s'en va faire là, dans quelques instants pour vous dévoiler notre finaliste du jour pour On paye votre facture avec Tremblay-Quentin Assurance et le 94.5 Énergie, que ce soit la fourniture scolaire, des vêtements, pour les cours, pour les différents sports, que ce soit pour un nouvel ordi, une nouvelle tablette. 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
3: C'est fait, on a pigé parmi les nombreuses factures qui arrivent au 6-12-12 depuis les deux dernières semaines et c'est ce vendredi qu'on va payer parmi les finalistes de cette semaine seulement. On va payer une facture à un de nos chums du boss ou à l'une de nos chums du boss. C'est vraiment trippant. Il y en a plusieurs qui nous envoient toutes sortes de factures à toutes sortes de montants. Ça coûte cher la rentrée, on le sait, avec Tremblay Quentin Assurance et le 94.5 Énergie. Ben, on vous donne un solide coup de pouce et on va aller parler avec Luc Truchon qui est en ligne avec nous ce matin. Bonjour Luc.
29: Salut.
3: Comment ça va?
29: Ça va bien,
3: hein?
29: Encore mieux, là.
3: Ça va bien, ouais. Tu sais que si on se parle, c'est parce que c'est une bonne nouvelle qu'on a pour toi. Luc, tu nous as envoyé une facture de quoi, toi, déjà?
29: La facture d'université à ma fille, la rentrée d'université, la deuxième année pour être
3: provisoire. Et ça, ça coûte... C'est pas donné, ça, hein, l'université, il paraît.
29: Non, surtout à notre âge, je m'attends pas de régime à peinture. Oui, c'est un bon coup.
3: On parle de $1,831.89. Ça, c'est pour pas juste une session, c'est pour l'année, j'espère, Luc.
0: T'as hâte qu'à l'âge.
29: C'est juste une session, malheureusement.
3: Hey, c'est cher, ça n'a pas de sens. Ben, Luc, en tout cas, t'es finaliste officiellement. Alors, vendredi, ça se pourrait que ce soit ta facture qu'on paye avec Tremblay Quentin Assurance. On pourrait te redonner $1,831.89. Sérieusement, ça se prendrait-tu bien, ça?
29: Mais,
3: hey, ben, ça nous fait plaisir, t'es finaliste officiel, on te souhaite bonne chance pour vendredi. Et si c'est toi qu'on pige parmi nos finalistes, ben, on va te relâcher un petit coup de fil pour t'annoncer la bonne.

0: 8h03 dans le Boost du mercredi 9 septembre. J'ai retrouvé le texto de souhait d'anniversaire d'Audrey Fradette qui nous a écrit ça il y a quelques minutes pour souhaiter bonne fête aujourd'hui à Emmanuel qui a 13 ans aujourd'hui. Donc, c'est de la part de ta maman. Elle nous écrit qu'il va à l'école Charles Gravel. Alors, si jamais vous connaissez Emmanuel à l'école Charles Gravel, aujourd'hui, c'est sa fête, 13 ans. Vous pouvez lui souhaiter bonne fête toute la journée. Ça, c'est le fun quand les souhaits de bonne fête pleuvent de toutes parts.
1: Ah oui,
0: hein, pendant toute la journée, là.
1: Okay, c'est
0: fun,
1: king.
0: Hein? Oui, c'est plaisant. Aujourd'hui, c'est plus frais. On est à 8 degrés pour le Saguenay toujours et à 10 du côté du lac Saint-Jean. Entre 18 et 20, des averses aujourd'hui avec un risque d'orage tard cet après-midi, un peu plus venté du côté du lac également avec des rafales à 50 km/h. On va jaser avec la chronique sur la ligne avec Justin Saint-Pierre dans quelques instants. Mais pour tout de suite, Pérus est là et on s'informe aussi dans quelques minutes dans le Boost.
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3: Oui, c'est le ministre des Finances du Canada.
2: Oui.
3: Écoute, on est supposé négocier ces tarifs.
2: Oui, vous êtes tous des
3: esclaves. On peut-tu parler en modérant les insultes?
2: OK, non? OK. Bon. Alors, ne mange pas trop, je leur demande.
3: Non, non, puis, toi, ne fais pas d'abus là, dans l'allage de chier.
2: Bon, voulez-vous négocier ou voulez-vous pas négocier le cas?
3: J'ai pas d'objection.
2: Ben, c'est écrit dans tous vos journaux qu'on est supposé avoir une entente entre les deux parties.
3: Mais c'est pas l'idéal.

0: tu vas voir dans le miroir, qu'est-ce qu'il y a entre tes deux parties. C'est pas mal le trou de cul.
1: Vous riez de nous autres, hein?
0: C'est vous autres qui riez de nous autres.
1: Vous riez de notre dette.
0: Ben oui,
1: vous dites qu'on est sur la carte de crédit. Ben, vous avez traité notre président de credit card.
0: Non, non, c'était credit card.
1: Oh, excusez, ça change tout.
0: Bon, regarde, si on peut se rencontrer, là.
1: Oui, oui.
0: T'as ton agenda?
1: Oui, c'est mon iPhone. Là.
0: Bon, t'as ton iPhone?
1: Oui, les deux mains, là.
0: T'as ton assistant, pas loin?
1: Bon, je vois que t'es sérieux, là.
0: Non, si j'ai dit trois fois le mot tonton, c'est parce que c'est ce que je pense de toi.
1: Ah, OK, non, non, oui, oui.
2: 8h05 minutes, on s'informe avec PA.
3: Ouais, puis Ville de Saguenay qui va regarder un peu là comment qu'on va faire le fameux changement de vitesse de 50 km/h à 40 km/h dans les quartiers, parce que ça avait été proposé en 2025. Normalement, c'était censé prendre place en 2026. Et finalement, avec le nouveau conseil de ville, on s'est dit, attendons un an pour bien le faire. Là, on s'est doté d'un logiciel qui va regarder quels sont les endroits à privilégier, les plus problématiques, où on devrait commencer par abaisser la vitesse à 40 km/h. Parce que des pancartes, il y en a en tabarouette. Du kilométrage, il y en a en tabarouette. Donc, faut gérer ça de belle façon. Donc, normalement, d'ici l'année prochaine, on va commencer à voir les fameux panneaux de 40 km/h débarquer dans nos quartiers à Saguenay.
2: Merci beaucoup, PA, avec Nouveau Info et Benoît ce matin. Bon, on parle de Donald Trump qui réplique à son tour aux tarifs canadiens.
4: Tout à fait. Il a ajouté plusieurs produits visés par des droits de douane de 50%, dont des meubles, des bateaux moteurs, ainsi que de nouveaux produits en aluminium à partir du 15 septembre. Le président américain prévoit aussi un embargo sur les importations de produits laitiers canadiens, d'alcool et de motocyclettes à compter du 29 septembre. Il a aussi demandé la fin des achats de produits canadiens dans tous les contrats publics. Il s'agirait d'une mesure évalué à 50 milliards de dollars selon Donald Trump. Plus près de nous, aux élections, le Parti libéral promet 1000 ressources spécialisées supplémentaires dans les écoles et des états généraux en éducation. La CAQ veut revoir le régime forestier, tandis que Québec solidaire propose 2 milliards de dollars d'aide financière aux entreprises touchées par les tarifs. Le Parti québécois promet aussi des mesures ciblées en contexte de guerre commerciale, tout en critiquant l'impact négatif sur le Québec des contre-tarifs. Le Parti conservateur veut former 400 médecins supplémentaires par année s'il remporte l'élection. Enfin, le cardiologue Guy Turcotte tentera de convaincre la commission des libérations conditionnelles d'obtenir des sorties de prison supervisées le 22 septembre. La décision ne sera pas rendue publique. Ça fait 17 ans que Turcotte a froidement assassiné ses deux enfants lors d'une séparation. Le détenu de 54 ans sera admissible à une liberté conditionnelle en 2028. Voilà, c'est complet. Pour tous les détails et autres nouvelles, visitez lenouveau.info.
5: Victoire des Blue Jays hier, 4-2 sur les A's de Sacramento, des Américains. Donc avec cette victoire-là, ben t'es toujours à un match de Cleveland, une équipe américaine. Donc on verra si on pourra se rapprocher ou pas là, mais bon, et Cleveland gagne pendant ce temps-là, qu'est-ce que tu veux faire? Par ailleurs, la NFL, une ligue avec des équipes américaines, ça commence ce soir entre les Seahawks et les Patriots, match présenté à 20h20. Et Baker Mayfield et les Buccaneers de Tampa Bay aux États-Unis se sont entendus sur un contrat de 3 ans, 165 millions de dollars américains. Donc c'est réglé. Mayfield qui est sous contrat. Et il y a des expansions, selon ESPN, qui seraient possibles dans la ligue majeure de baseball, la MLB, autrement dit en bon français. On parle des villes américaines de Nashville, Salt Lake City, Raleigh, Orlando et Montréal. C'est parmi les favorites. Dans Montréal, je le répète, où est le stade? Et faut pas être millionnaire pour avoir un club de baseball. Faut être milliardaire. Et on me dit qu'il y a 36 milliardaires au Canada, au Québec. Est-ce qu'il y en a un des 36 qui aime le baseball? Sinon, on est dans le trouble. Si oui, on est peut-être parlable.
3: Ben, Luc Poirier, s'il va une coupe de Ferrari, on va être correct, là.
5: Là, j'allais bien, P.A., là. Hein, j'allais bien.
3: Jusqu'à temps que je te parle de Luc Poirier. Hein,
5: j'allais super bien, là. Oh. Ça allait bien, mon affaire, là.
3: Il a de l'air fin, arrête donc.
5: Puis ben, sort avec.
3: Ben,
6: c'est
3: non, il est bien marié,
6: par ça.
3: C'est hétéro, en plus.
6: Ah, ouais,
5: ben, tant mieux. Ben, là. Mais pas, mais je veux dire, moi, Luc Poirier, là, c'est pas Jésus, là.
3: Non, mais...
5: J'ai jamais vu ce gars-là triper sur le baseball, là. Fait que, d'après moi, Luc Poirier est pas dans la liste, là. François Lambert non plus.
3: Non.
5: Hein? 999, là. Ben, sais-tu s'il est là-dedans? Ben, je sais plus. Bon. C'est bon. Fini. Merci.
3: Gorgée de café.
6: Ah ouais. Ben, pas prendre du gorgé, ça va te relaxer.
3: Bah. Camomille.
2: 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Dans quelques minutes, on jase avec notre chum Justin Saint-Pierre après 21 Pilots et Eaton's à 8h09. Ben, je me demande ce que t'es en train de faire.

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2: 8h13 minutes dans le boost. C'est Justin Saint-Pierre qui vient nous voir à tous les mercredis, qui arrive avec des cafés. On pense que tu t'es trouvé un petit sideline DoorDash. Il est tellement fin, il arrive avec
3: des cafés. On n'est pas petit peu bébé, hein?
2: Non, c'est ça. C'est pas payant, hein? Ton micro était pas allumé. Il trouve ça bien drôle.
3: Un café t'as bien vu ce matin. D'ailleurs, il y a quelqu'un qui a texté.
2: Merci, Justin.
3: Il y a quelqu'un qui a texté à quelle journée sans café cette semaine? Je veux pas manquer ça. Non, tu veux pas m'entendre, pas de café.
2: Non, mais on a parlé la semaine passée, puis on disait qu'on allait faire une journée sans café.
4: Ben, non, pas une journée,
2: une semaine. Une semaine même.
3: Une semaine sans café?
4: C'est toi qui l'as proposé.
2: En faisant l'émission du matin.
4: C'est malade.
5: C'est toi qui l'as dit, c'est pas moi.
3: Une semaine.
5: Non, vous êtes des malades, donc ça, j'embarque pas là-dedans.
4: C'est toi qui l'as proposé.
5: Non, Luc est fort.
2: Comment ça va, Justin?
5: Ça va bien, vous?
2: T'as l'air en forme, ça va très bien.
5: Vous êtes plus en forme que vous. Vous avez pris du café, j'ai pas pris. J'étais à l'eau.
2: Cette semaine, on voulait en parler la semaine passée. Finalement, on est parti dans des histoires hautement intéressantes que vous pouvez aller réentendre, si vous voulez, dans la balado du beau de la semaine passée, de mercredi dernier, dans la chronique sur la ligne. Mais on voulait parler, parce qu'avec, évidemment, l'arrivée de la prochaine saison de la LNH, tout ça, il n'y a pas juste les joueurs qui vont rentrer en espèce de camp d'entraînement. Comment ça s'appelle officiellement?
5: C'est un camp d'entraînement.
2: Vraiment, c'est un camp d'entraînement pour les arbitres qui doivent vivre ça aussi, comme les joueurs aussi. Ça, c'est un peu semblable, là, ce qu'ils font, là.
5: Ouais, c'était peut-être un petit peu...
3: Tu vois, les joueurs, ça a changé. Tu vois ça?
5: Non.
3: C'est fini, les gros tests physiques qu'ils faisaient. Ouais, à partir de cette année, c'est vraiment fini, les gros tests physiques qu'ils faisaient. Ils prennent en considération que les joueurs se sont entraînés pendant l'été.
5: Il y en a qui disent qu'on colle pas pareil, fait qu'on a pas besoin de siffler. La première journée, on arrive d'habitude, c'est le mardi midi. Après, on fait le test de la commotion cérébrale.
3: Ah ouais, c'est quoi ça?
2: Il t'en donne une, voir comment tu réagis.
5: Il donne un coup de poing.
3: Ça prend combien de temps t'enlever?
5: Un bon coup de poing d'en face, c'est correct.
2: Ça a l'air de fun. Il est tough, lui.
5: Non, c'est plein d'affaires. C'est des numéros. Après ça, il faut fermer les yeux sur une patte. Il faut pas que tu bouges trop. Puis
3: Ça se passe où, ça?
5: À Buffalo. Ça doit faire, je dirais, 10-15 ans qu'ils sont à Buffalo. Puis, c'est ça, la première journée, on a des meetings le soir. Le lendemain matin, c'est les prises de sang, les docteurs, les genoux, après ça, on a les yeux. Éventuellement, tout le monde dit qu'on est aveugle. Fait qu'il faut faire le test.
2: C'est bien, c'est un des tests les plus importants, on va dire.
3: Ils font pareil.
5: Ils prennent pas de chance. Ils veulent s'assurer qu'on est aveugle. Fait qu'on, c'est ça, la première journée, c'est les tests.
2: On peut y aller?
5: Le lendemain, c'est les tests physiques. On fait le weight gate après ça.
3: Le quoi?
5: Le weight gate, c'est un... Ils mettent 60% de ton poids. Après ça, tu pédales pendant une minute, puis quand ils disent go, ils lâchent le poids sur la roue. Puis là, il faut que tu repédales pendant une minute encore. Ça, c'est assez rough. Et puis après ça, on fait le test des bips. On peut le faire à la course ou en patin. Puis après ça, on va faire des push-ups. Redressement assis, les sauts longueur, on les sauts hauteur, mais faut que tu, y a comme des barres, là, faut que tu frappes les barres. Puis il y a un test de rapidité avec des côtes. Ça, c'est pas en patin, c'est à pied. Puis après ça, c'est des meetings. On parle des nouveaux règlements. S'il y en a, Gary Bettman vient avec Bill Daly pendant la journée, nous parle un petit peu. Nous dire qu'on est meilleur au monde.
3: Ah ouais?
5: Ouais. Après ça, ça fait bien mal quand tu négocies une nouvelle convention.
2: Ah ouais,
5: tu fais
2: ouais.
5: Dire que t'es meilleur au monde. Ça l'aide la négociation. Après ça...
3: Y a-tu comme des essayages, parce que vous êtes commandité sur les patins, sur les vêtements que vous avez sur la glace, fait qu'il faut prendre les mesures.
5: Les gars de Bauer CCM viennent.
3: OK.
5: puis là, puis les affaires comme les gilets, les pantalons, les coudes, les pads, les combines sont comment ça en fin de saison de l'année d'avant.
2: Sur Amazon.
5: Non, c'est la ligue, puis après ça, il nous fait un sac, un gros sac, puis notre nom est marqué dessus.
3: Okay. On va le gilet par balle, lui, il est essayé quand?
5: Non, pas encore. Non, dans deux ans, ça va arriver. C'est pas encore.
3: Mais quand t'as commencé comme arbitre, c'était quoi? C'était fin des années 90 quand t'étais dans NHL, à peu près? 2000 ouais, tapants. C'était-tu ouais. comme ça aussi ou bien ça a évolué?
5: Non, c'était le même aussi. Il y avait des tests, il y avait tout pas mal pareil.
3: Il y avait des arbitres dans le temps, moi, quand j'étais plus jeune, j'écoutais le hockey des années 80. Il y en a qui avaient des bedaines, là.
5: Ah, ben oui, dans le temps, tu sais. Là, les gars sont en shape, mais il y avait des tests physiques pareils, là, avec ces gars-là. Même si t'avais des bedaines, il fallait que tu fasses le test, là.
3: Mais dans le temps,
5: je me rappelle, tu sais, on arrivait de sa glace, on faisait 2-3 tours. Là, les gars, les vétérans comme Megou, pis là, nous autres, on arrivait, on était jeunes, on patinait en débile, là, t'allais à slack un peu, là.
2: Ouais, c'est ça, fait nous pas pareil.
5: Plus
2: on patinait,
5: plus on va falloir qu'on patine. Fait que là, on se faisait avertir de slacker, fait que nous autres, c'était correct aussi.
2: Ouais.
3: C'est-tu arrivé que des arbitres ne passent pas le test?
5: Non. Je pense pas, j'ai jamais vu ça, non.
2: Qui se font recaler parce qu'ils sont pas en forme.
5: Mais il y en a qui se blessent. Pas la forme, mais il y en a qui se blessent. Il y en a qui passent pas, ils passent pas parce qu'ils sont blessés. Il faut qu'ils reviennent passer les tests plus tard dans la saison, ben, au début de saison, whatever.
6: Quand ça en met temps. Au salaire qu'ils vous payent, t'as envie d'arriver en forme.
5: Ben oui, non, absolument.
2: C'est
5: absolument.
2: Ta job, là. T'es un professionnel.
5: On est payé pour s'entraîner quasiment. Ouais, c'est ce qu'ils disent. Puis je trouve ça incroyable. Là, le monde va au gym, puis ils sont pas payés des vieux monsieur, puis des vieilles madames, puis ça s'entraîne, puis c'est pas payé pour ça. C'est parce qu'ils aiment ça, là. Puis ils veulent rester en forme.
3: Mais vous autres, là, la première game, elle doit aller vite. T'sais, un joueur, c'est tel que tel. Il est pas tout le temps sur la glace. Il y a un chiffre pour regarder quasiment les estrades pendant qu'il patine. Vous autres, la première game, là, t'sais, à la vitesse, la puck va pis que les gars vont, là. Tu te dis, OK, une chance qu'il y ait un match préparatoire parce que t'as peu, là, c'est faut jouer de quoi, moi, là.
5: Oui, absolument. Puis oui, ça va vite. Puis c'est, tu sais, c'est, le monde s'aperçoit pas que faut regarder la rondelle aussi, mais faut regarder ailleurs. On essaie de regarder un petit peu partout. Là, éventuellement, on est deux depuis, disons, ça fait comme un test, fait un bout. Ça l'aide beaucoup. Mais faut regarder la rondelle. Puis encore là, je dis la rondelle, mais plus ça va, plus il y a de caméras. Fait que moins t'es porté à regarder la rondelle. Fait que tu manques peut-être. Ben, je dirais pas ça parce que là, c'est sûr qu'on va se faire attaquer. Tu manques peut-être moins de call.
2: Ouais.
5: Là, les emails vont ressortir, les messages fixes. Mais, tu sais, c'est pour ça qu'avec les caméras, ça l'aide beaucoup. Mais éventuellement, comme je dis tout le temps, puis je le dis encore, on veut pas se fier aux caméras pour parler une game de hockey. On peut pas faire ça parce que rendu là, on n'a rien qu'enlevé les arbitres.
2: Toi, t'as pris ta retraite en 2023?
5: 23.
2: C'est quand, là, 3 ans plus tard, quand ça recommence, même la saison, ça te fatigue-tu encore ou là, t'es passé à d'autres choses?
5: Je trouve ça dur encore à cause de mon genou. Alors, je trouve ça dur encore. Puis, tu sais, je m'ennuie de la game, puis je m'ennuie aussi de mes collègues. On les voit moins souvent. Je leur parle, oui, mais c'est pas pareil, parler au téléphone, puis passer du temps qu'eux autres, parce qu'au camp d'entraînement, on se voit tous. Après ça, on part pour la saison. On se voit. Il y en a qu'on voyait pas pendant la saison. Il y en a qu'on voit plus que d'autres. Fait que.
3: Mettons l'année prochaine, tout ton genou, il est correct, là. Tu pourrais-tu dire à la Ligue nationale, hey, du coup, j'ai envie de revenir, moi?
5: Non, ils voudront pas parce que j'ai, t'as un peu, toi, là, je suis rendu à 54 ans. Puis on se plaque la finale.
3: T'as l'air en forme, pour un
5: petit non, je t'en forme, oui, mais là, non, c'est parce que le genou, avec le genou de Teflon même, là. Si je me fais rentrer dedans, c'est pas le genou qui va péter, ça va être le tibia, mais non, ça va être la jambe en haut, là. Fait que, puis je suis pas on est rendu 4-5 de même. Là. Fait que, puis il y en a qui sont fait remplacer des hanches. Il y en a deux là, qui sont fait remplacer Dana Work, je ne me trompe pas, il a arrêté à cause de genoux. Puis fait que c'est ça.
2: Ben merci. Ça. Toujours bien. C'est intéressant ça. On aime ça savoir ça, ces affaires-là. Les dessous, on va s'en reparler la semaine prochaine. Tu vas être là mercredi?
5: Mercredi prochain.
2: Parfait, parle-moi de ça.
5: Hey, bonne semaine.
2: Salut, merci Justin. Dans les prochaines minutes, c'est un découverte du boost. Il y a des ovnis. On avait parlé d'ovnis à quel endroit déjà il y a une semaine ou deux?
3: Chicoutimi Nord, entre autres.
2: Mais il y en a il y a des ovnis qui ont été vus ailleurs au Saguenay aussi. On vous en reparle dans le découverte du boost après. Gin Blossoms et Follow You Down dans le boost sur Énergie 94.5. Les chums, merci d'être là avec nous autres. On aime ça, savoir présent avec nous. Et ça nous fait bien plaisir de faire entendre la meilleure musique pour bien commencer votre journée avec ta musique, tes chums, ton fun au 94.5 Énergie. Bon mercredi matin dans le boost.

0: ce matin à Découverte. Voici P.A. Fontaine, un homme fascinant.
1: On est encore dans les ovnis cette semaine, dans Découverte du beau.
2: Ouais, parce que quand on l'a fait il y a une couple de semaines, écoute, t'sais, Dickey, lui, il aime ça aller dans les vieilles éditions du Progrès Dimanche, parce que c'est là que, tu sais, on a Isabelle, on a aussi, tu sais, le Price is Right, donc...
3: J'aime ça le vieux, c'est ça. Ouais, c'est vieux, c'est honi, pis ça pue, là.
2: C'est ça, j'allais dire que ça pue, j'aime bien ça, toi. Ah, voilà, t'sais, c'est pas juste de la gazette, hein, s'il y a de l'info là-dedans.
3: Non, non, madame!
2: Ah, y a-t-il encore qui appelle ça de la gazette, le journal? De toute façon, il n'a plus
3: même. Moi, j'appelais pas ça de même, là.
2: Non, mon père, il appelle ça de même, de la gazette. Bref, on était en août 79, dans le Progrès Dimanche. Et à ce moment-là, t'avais trois jeunes qui avaient, bon, aperçu des ovnis au-dessus de la Croix-de-Sainte-Anne, à Chicoutimi-Nord. Puis après ça, il y avait même un des colonels de la base de Bagotville qui avait dit, je confirme, moi je crois à ça, puis les ovnis, il y en a, là. C'était comme, OK, ouais, le gars de colonel, là.
1: Non, il avait confirmé.
2: Oui, oui. Et là, dans le même article, oui. Parce que... Pardon, je suis le bonhomme, toi. Là, après qu'on sort des ondes, Dickey me dit, ouais, mais t'as peu, là, il y en a eu aussi, là, dans le coin de Keno.
3: Au lac Kenogami.
2: Au lac Keno. Ouais. Fait que là, à un moment donné, pis, plus loin dans l'article, ils en ont parlé. Là, ça a l'air qu'il y a des endroits comme le lac Keno, puis même le Centre Price. Visiblement, ils ont fait un dossier, mais là, ils ont parlé à ben du monde.
1: Dans la même année, dans la même journée, c'est
2: à peu près dans la même période de temps. Oui, là, okay. À peu près, tu sais, à la fin des années 70. Okay. Ils avaient récolté plusieurs informations. Et d'ailleurs, dans mes recherches, je me suis rendu compte que, saviez-vous que depuis 2000, c'est depuis 2015, depuis 2012, on a un enquêteur sur place qui recense toutes les apparitions possibles de personnes provenant d'une autre planète, qui provient de l'univers, de l'espace. Parce que semble-t-il qu'au Saguenay-Lac-Saint-Jean, on est vraiment un endroit où il y a eu beaucoup de signalements, plus qu'ailleurs.
1: C'est une belle terre d'accueil.
2: Mais visiblement, on est peut-être bon sur la drogue. Je sais pas, là, tu sais, c'est parce qu'à un moment donné, il y en a plus qui citent. Et d'ailleurs, ils ont sorti une explication. Ça a l'air que vu qu'on a beaucoup de cours d'eau et beaucoup de barrages, ça pourrait expliquer certains signalements avec les reflets. Puis, tu sais, eux autres qui disent, c'est comme... pas des ovnis, là.
1: Non, expliquer,
2: mais avec les cours d'eau, puis avec les... Peut-être que dans le ciel, ça fait des reflets de lumière qui nous amènent à croire qu'il y a des ovnis un peu partout. Ouais. Mais n'empêche qu'on a vraiment un enquêteur attitré à temps plein au Saguenay-Lac-Saint-Jean pour recenser tous les signalements de possibles ovnis depuis 2012.
1: Un enquêteur de la police, là.
2: Ben un enquêteur comme du okay. Bureau fédéral des... tu sais, en fait, c'est l'Association québécoise de l'ufologie.
1: Ah, OK.
2: Ils sont vraiment là à temps plein, puis c'est un article de Radio-Canada de 2015, là. C'est sérieux,
1: quand même, c'est vrai. Ouais, c'est du vrai, du sérieux, là.
2: Mais toi, lac Kenogami, Dickey, tu me disais que tu connais du monde qui l'ont vécu, cette apparition-là, là.
3: Oui, as-tu l'année exacte avec toi? Je t'avais envoyé.
2: J'ai pas l'année exacte,
3: là, mais, OK, je pense que c'était en 1981. Et, c'était de famille interposée que ça s'était passé. Et, la personne avait comme senti un faisceau lumineux.
1: Senti? Pas
3: ouais.
1: Vu, là.
3: Non, avait comme, ben, elle l'avait vu, mais, elle a comme pas senti le besoin de se lever pour aller voir. C'est comme si quelqu'un avait dit non, lève-toi pas.
2: Okay.
3: Puis le lendemain matin, il y avait des traces sur le terrain d'un gros rond. Puis plus loin, il y avait des traces de triangle sur le terrain.
2: Hey.
3: Du chalet au lac Kenogami.
2: C'était-tu comme bien droit, bien défini, bien, tu sais, comme fait au laser ou presque?
3: Ben, c'était droit. Le cercle était parfait. Puis je m'en rappelle, ça avait jasé dans ma famille et tout. Puis on se demandait ce qui se passait. Puis il y a quelqu'un de la base de Bagotville qui est venu voir, qui a pris des prélèvements. Puis ils ont jamais su le fin fond de ça.
1: Ah ouais.
2: Puis la famille
1: c'est
2: pensait
1: bien,
2: quoi?
1: C'est bien 1981 en passant là. Ouais, hein? La une, ouais, que t'avais envoyée là, c'était mystère au lac Kenogami.
3: Ok, c'est
1: bon,
3: ouais. Tu l'as, ça. Ouais.
2: Mais la famille, les traitait-tu de coco? Ben
3: non, moi je m'en rappelle, c'était parce que j'avais mon oncle Réal, c'était sa sœur qui avait vu ça à l'époque. Puis j'avais 6 ans dans le temps là.
1: Ouais.
3: Fait que j'étais fasciné par ça. Puis j'étais allé au chalet là. J'étais déjà allé au chalet là.
2: Non. Super.
1: Toi, t'as connaissais-tu la sœur de Réal?
3: Ouais, Madame Monique, ouais.
1: Étais-tu du genre à...
3: Ben correct, une femme bien correcte. Une femme comme tout le monde. Là. Okay. Une femme, madame comme tout le monde. Okay.
1: Je sais pas, poser question, on essaie de savoir.
3: Non, c'est correct, c'est une bonne question.
2: Puis comment tu signales ça à l'époque? T'appelles à la base de Bagotville, puis hey, moi, je pense que j'ai vu un ovni, un extraterrestre. Comment ça marche?
3: Non, on avait appelé à la base à l'époque. Mais il y avait vraiment un gros rôle.
2: Ils ont un département pour ça, eux autres, là.
3: Ben, je sais pas, là, P.A., là. Envoyez le gars qui a appelé, là, tu sais.
2: Envoyez le secrétaire. Pas non, là-bas, ça a l'air qu'il y a un cercle et un triangle.
3: Mais c'était quelque chose, là, ce qui s'est passé. C'était vraiment, vraiment, c'était la première page du journal.
1: Ah ouais.
3: Tout était là.
2: La trace, est-tu resté longtemps au sol? On sait-tu?
3: Une couple de semaines.
1: Il n'y a plus jamais rien qui a repoussé, là.
3: Non, ça a repoussé.
1: Après ça, c'était des beaux bleuets. Il était très gros.
3: Ça a repoussé, c'était une couple de semaines. Ça a fini par pousser. Mais non, c'était quelque chose. C'était vraiment quelque chose au lac Kanagami qui s'était passé en 81.
1: Qui dit si c'est un vendredi soir qu'ils ont vu ça, c'est peut-être la boisson.
3: écoute, les vaisseaux lumineux puis tout, le cercle tout, OK, c'est peut-être la boisson, fine.
1: Ouais.
3: Sauf que comment t'expliques les traces sur le gazon?
1: Puis là, quelqu'un qui dit c'est peut-être les ancêtres d'Angèle de Poitrine, vu qu'il y avait un triangle.
3: Ah, ça se peut.
2: Peut-être aussi.
1: C'est de là que ça vient, peut-être des points.
2: Le cercle, moi, c'est ça, c'est points. Les points, c'est ça, effectivement. Tu sais, tout est dans tout, là.
1: On a bien fait dans le terrain, on commence empreintes. À avoir des explications.
2: Il y avait des empreintes bizarres également, là, sur le terrain, là. Fait que, tu sais, mais pour les gars, c'est là.
1: Des empreintes genre de pattes ou de pieds ou de...
2: Genre,
1: tu sais, c'est-tu des pieds à deux orteils?
2: Mais non, il y avait des yeux en signe de pièce puis un long nez. Écoute, ça vous intéresse sur le site, oui? Site d'archives, c'est le 9 août 1981.
1: Ouais.
2: Que c'est sorti, puis.
1: Si vous voulez avoir plus d'informations là-dessus. Et merci beaucoup. C'est le fun. On aime ça parler d'OVNI.
2: Croyez-vous?
1: On le sait pas si on y croit, mais c'est
2: pas,
1: c'est toujours le
2: fun d'entendre
1: les histoires.
2: Moi, ce que je trouve triste, c'est que depuis qu'on a une caméra, après, tout le monde a une caméra vidéo à cette heure, là.
1: Ouais.
2: Et on en voit moins.
1: Ah, c'est bizarre, hein. Depuis qu'on peut prendre des preuves, on en voit moins maintenant.
2: On a tout ça, là.
1: T'as bien raison. Eux autres, il y a des preuves qui étaient à Québec en fin de semaine et qui avaient du monde pas mal pour leur show centre vidéo. Trop gros party avec Québec Redneck, Bluegrass, Project dans le Boost ce matin.

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1: Salut à William qui nous écrit, ah oui, leur show au Centre Vidéotron Québec Redneck Bluegrass Project qu'on vient d'entendre dans le beau, c'était malade, mais je pense que le best du show, c'était de voir Marjo à 73 ans, complètement déchaînée sur la scène. Quelle performance de Marjo! Wow, j'ai 27 ans, je l'avais jamais vue dans son jeune temps, mais elle en a pas trop perdu. Écoute, elle a du gaz, Marjo, c'est vrai, puis elle était là également avec Thibault Liveau aussi qui est en première partie. Ça a été un gros succès. Soirée au Centre Vidéotron. On a parlé dans
2: quel âge, Marjo, là?
1: 73, ouais.
2: Okay, c'est ça.
1: On a parlé dans la découverte du beau, il y a quelques instants, des ovnis au lac Kenogami, entre autres, mm-hmm. qui avaient laissé une trace de rond, entre autres, et un triangle, où on a rajouté ça pour le fun.
2: Un triangle, non?
1: Oui, aussi, les deux. Ben, il y a quelqu'un au téléphone qui a vu ces traces-là aussi. C'est Hervé qui est là. Salut, Hervé.
3: Salut.
1: Comment ça va?
3: Ça va bien?
1: Ouais, toi, ben ça va super bien. T'as vu ça, toi, ces traces-là de d'OVNI au lac Kenno?
3: Oui, nous, on avait un chalet dans le chemin des Arades. Puis le chemin de l'autre côté, le chemin de la rivière aux Sables, on avait entendu dire le matin qu'il y avait eu des ovnis qui étaient venus. On avait traversé, moi et mon frère, on avait été voir. Puis comme c'est Diquet qui racontait ça, je pense.
1: Ouais, ouais.
3: La madame, le soir, elle nous a raconté ça. Elle dit, elle était dans son salon, puis elle se sentait observée.
1: Hey.
3: Puis elle a comme vu des ondes. Puis nous autres, on est allés sur le terrain, puis justement, il y avait trois gros triangles brûlés. La pelouse était brûlée.
1: Hey.
3: Puis les trois triangles formaient un gros triangle. Là, c'était vraiment...
1: Ben voyons donc!
2: Hey, j'en ai des frissons, là! Ça me fout la chienne!
1: T'as vu ça, toi? T'es bien chanceux!
3: Ouais, puis la pelouse là, je pense qu'elle a été quasiment pas poussée de l'été.
1: Ah ouais. C'est bien okay. Spécial, tu sais, on a beau si on dit si on croit pas à ça pantoute, OK, mais c'est quoi d'abord?
2: C'est ça.
1: Mais c'est eux autres qui ont fait ça.
3: L'histoire indiquée, là, c'est vraiment, je sais pas si c'était à la même place là.
2: Ah ouais, c'est à la même place. Ben c'était des boudreaux.
3: Ouais, puis ça tu prends le chemin de la rivière au Sable, puis là tu tournais dans un petit chemin de je pense le chemin du Marais ou on a fait la même. Puis c'était en face de chez nous, l'autre côté de la baie. Fait que on avait été voir. Puis y a du coup ce que t'as raconté là, c'est vraiment ça qui est arrivé. Moi, c'est vraiment ce que j'ai vu là.
1: Puis toi, Hervé, mettons, après avoir vu ça, tu crois-tu à ça, toi, aux ovnis ou?
3: C'est une question sans réponse. Hein.
2: Tu sais, il a vu quelque chose,
1: ben
2: là,
1: oui.
2: Puis il doute pareil, tu sais, tu dis, hein? Là, c'est, t'as pas eu, là, tu sais.
1: Tu dis toujours que ça peut être expliqué autrement.
2: Ouais,
1: ça peut être expliqué par d'autres choses, mais il y a toujours bien des triangles de gazon brûlé, dans le fond, c'est ça?
3: Ça, là, le gazon était tout jauni, là, puis c'était pas les trois triangles formaient vraiment un gros triangle, là. C'était pas petit, là.
1: Spécial. C'est particulier. Eh ben, t'es super fin d'avoir pris le temps de nous appeler. T'hésites pas à nous rappeler, Hervé.
3: Bon, puis continuez à faire vos beaux matins, hein, ça nous met de bonne humeur.
1: Non, merci, t'es bien fin, merci.
3: OK, bye bye.
1: Salut, bye bye.
2: Trois triangles, un triangle. C'est un match à Zelda, cette
1: affaire-là. Tu dis, les gens là-bas, y avait-tu quelque chose en triangle qu'ils auraient pu faire sur le gazon pour faire croire
2: Mais c'était pas des jeunes, là. T'sais.
1: Non, je dis pas les jeunes, je dis les gens.
2: OK.
1: Mais.
2: C'est particulier.
1: On a comme le goût d'y croire.
2: Ouais.
1: Même si même moi, je crois pas beaucoup à ça. Mais
2: moi non plus.
1: Là, on dirait que ça vient de mettre un petit poids dans la balance là, du côté de la crédulité.
2: Oh.
1: Merci beaucoup. Hein, c'est le fun. Quand vous embarquez de même, quand vous avez des choses à nous rajouter comme ça dans les sujets qu'on parle, n'hésitez pas. Là, on aime bien, bien ça. Ça rajoute beaucoup votre présence dans le boost. Et c'est exactement ce qu'on veut, nous autres, ici. Au 94.5 Énergie, dans quelques minutes, on va aller s'informer. On vous sera question, entre autres, de la campagne électorale avec Benoît et Nouveau Info.
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2: Le 8h43 minutes dans le boost. On est ensemble jusqu'à 9h avec Dicky, Pia et Mylène. Ça nous fait plaisir d'être là avec vous autres. Aujourd'hui, c'est une journée sous le signe des averses. C'est ce qu'on prévoit là avec un maximum entre 18 et 20. On est entre 8 et 10 degrés actuellement sur le Saguenay-Lac-Saint-Jean. Peut-être des orages également en après-midi, là, particulièrement pour le lac Saint-Jean. Et un peu plus venteux au lac aujourd'hui, des rafales à 50 km/h. On va aller s'informer tout de suite avec PA d'abord en ce mercredi 9 septembre.
3: Ouais, puis tu sais, il va y avoir un petit délai concernant les quartiers à Ville de Saguenay qui vont baisser à 40 km/h. On sait que c'est 50, mais tu sais, ça avait été proposé il y a quelques années. Et normalement, cette année, ça entre en vigueur. Mais là, on s'est donné un petit délai, nouveau conseil de ville, tout ça, puis on s'est rendu compte que, hey, des pancartes de 50, il y en a anti-péché, là. Tu sais, lesquelles qu'il faut changer en premier, parce qu'on fera pas tout en même temps. Donc, il y a un logiciel qui a été mis en place par les gens de Ville de Saguenay pour être capable de cibler vraiment les priorités. Et, tu sais, l'année prochaine, ça va commencer à débouler. Là, on va amener des quartiers de 50 à 40 km/h. Donc, ce n'est qu'une question de temps.
4: Let's go, girls!
3: Pourquoi girls?
4: Pourquoi pas?
3: OK. Ben correct.
2: Merci beaucoup, PA. Avec Benoît, nouveau info, c'est un jour important aux élections.
5: Ouais, c'est que le premier grand rendez-vous électoral aura lieu à 20h ce soir à Radio-Canada avec la présentation de l'émission 5 chefs, une élection. Au préalable, le Parti conservateur dévoile son cadre financier qui compte plus de 52 milliards de dollars en baisse d'impôts et en abolissant la taxe carbone. Ce sera compensé par des coupures de 60 milliards de dollars dans la fonction publique. Le Parti québécois fera une annonce sur l'accès à la propriété, tandis que le Parti libéral parlera d'efficacité de l'État. Maintenant, l'ancienne conjointe de Guy Turcotte n'est pas prête pour la demande de libération conditionnelle du meurtrier de ses deux enfants. Isabelle Gaston sera quand même présente à l'audience du 22 septembre prochain. Elle fait le point dans un mot publié sur sa page Facebook ce matin. Le cardiologue de 54 ans veut obtenir des sorties supervisées. Il pourra demander une libération conditionnelle complète à partir de 2028. Ailleurs dans l'actualité, le projet de maison des aînés qui nous avait été vendu par le gouvernement Legault ne fonctionne pas si bien que ça, selon le Journal de Montréal. Près de 100 chambres sont vides faute de personnel. Le gouvernement Legault a construit près de 3400 chambres dans 44 nouvelles maisons pour aînés. Les coûts ont explosé à 800 000 $ par porte. Le Parti québécois et le Parti libéral veulent abandonner le modèle jugé trop coûteux s'il remporte l'élection. Enfin, attendez-vous à payer plus cher pour le déneigement de l'entrée de votre résidence cette année. Le prix du carburant fait grimper la facture de 5 à 12%. C'est ce qu'a fait savoir l'Association des déneigeurs résidentiels et commerciaux du Québec. Voilà, c'est complet pour tous les détails et autres nouvelles. Visitez le nouveau.info.
4: Merci, Benoît. À surveiller dans le monde du sport, ben le premier match de la saison de football, c'est ce soir, Seahawks-Patriots. Ce match-là vous excite pas trop, ben je vous comprends. C'est une reprise du Super Bowl. Le Super Bowl, ça va pas être un grand cru, mais quand même.
3: Là, ça peut être bon.
4: À 20h20 ce soir, effectivement. Et les Blue Jays en action toujours à Sacramento contre les A's. Match présenté à 15h05. Et ça prendrait une victoire des Jays, hein? Sinon, on va être un peu en Sacramento. Extraordinaire.
3: Parce que il faudrait pas donner des points dès la première manche parce qu'on va être en sacrement tôt dans le match.
4: PA, elle était faite. C'était pour.
3: Moi, j'ai fait le step over.
4: Mylène, fais gâchou.
6: Ben, je sais pas, je vous laisse là-dedans, moi, je...
4: Tu le laisses là-dedans?
6: Je vous laisse là-dedans.
4: T'es sûr que je vous laisse là-dedans?
6: Ouais.
4: Parfait. Hey, PA.
3: Moi, j'ai dit... C'est pas soir. Mais comment, ouais, tu me laisses
4: là-dedans?
3: Ah, yes. OK, laisse-moi. C'est pas soir. Oh, pas
4: grand-chose. Ça fait longtemps qu'on s'est pas rafraîchi un peu. Faudrait mettre nos potins à jour. Faudrait aller dans un établissement hôtelier ce soir.
3: Hôtelier?
4: J'osais autour d'une bière.
3: Une bonne vieille table.
4: Mylène, t'entends-tu devenir?
6: Non.
4: T'as-tu une sortie de là, là? On peut continuer une sortie. On peut continuer jusqu'à 11h.
6: On va se parler de Sarah Drouin. OK, aujourd'hui. Steph Trudel, Geneviève Hébert-Dumont, Mario Tessier qui seront là avec vous autres de 14h55 et dans la ligue très ouverte. 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Et le coup de 16h20, c'est avec Marc Laverdière. Il y a du stock aujourd'hui dans sa rentre au poste. Stone on You, c'est notre chum Matt Lang qui a sorti ça à la fin juillet. On vous l'offre à l'instant sur Énergie.

0: Nouveauté de Matt Lang, Stone on You, sur Énergie 94.5. 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
0: Bravo, l'équipe okay. du Boost, vous êtes rendu très fort en maths.
2: Moi, j'ai rien dit. Hein.
0: T'as pas osé te prononcer, hein, c'est ça.
2: J'ai fait du qui voulait y aller. Garde-moi toi donc.
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2: Non,
0: la toune payante, vous devez, quand vous l'entendez à 13h et à 14h, c'est deux chansons différentes dans chacune des heures, vous devez texter le titre de la toune payante au 6-12-12 pour gagner 100$ cash. Et dans midi show, on vous donne un indice à 12h55 à tous les jours, juste avant l'arrivée de Martin. Alors, soyez de là, restez bien branché pour être sûr de ne rien manquer ici au 94.5 Énergie. La bonne musique, parlant de rester bien branché, s'en vient dans quelques instants. Alex Warren, Imagine Dragons, entre autres. Ça s'en vient pour vous autres, les chums du Boost.

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1: Le 8:57, déjà une autre édition du Boost de régler. On peut la cocher sur notre liste de Boost de la semaine. Il nous reste demain et vendredi.
2: Je suis encore fourré dans les journées, moi.
1: Ouais, on est mercredi.
2: Je
1: là.
2: Me sens tellement pas mercredi, là.
1: Ben, t'as raison, j'ai dit qu'on était vendredi tantôt, moi.
2: Ouais, c'est ça.
1: Là, ben, je voyais vite le week-end arriver.
2: Je me sens encore moins vendredi.
1: Non, je me sens pas vendredi, pourtant, c'est bien ça le pire. Eh hey, ben, merci beaucoup d'avoir été là ce matin. Si vous avez manqué le segment des ovnis qui a fait jaser avec Hervé, qui nous a appelé, entre autres, pour nous dire que lui, il avait vraiment vu au lac Keno les fameux triangles sur le gazon. Si vous avez manqué ça, pour vrai, c'était vraiment intéressant. Pour aller réentendre ça sur la balado du Boost, facile à trouver. Chaque balado du jour, les meilleurs moments de l'émission du Boost condensés que vous allez retrouver sur le iHeart Radio. Après l'émission, là, dans une demi-heure, 45 minutes maximum, ça se retrouve sur le iHeart Radio.
2: Je te fais ça vite.
1: Tu fais ça vite.
2: Ouais, je m'endors un matin, il va te faire ça bien vite. Il est déjà là, même.
1: Bon. L'émission est pas finie, mais il est déjà là.
2: Oh.
1: Eh ben, vous souhaite une belle journée. Va faire un beau dodo. Dis-qu'il fait des petits papis toute la nuit, fatigué.
2: J'en ai fait trois matins.
1: Ah, bon, nous, je sais pas, là. Faites quoi, là?
3: Tu veux faire? Arrête de boire.
1: Arrête de boire.
2: Alors, j'ai soif. J'ai soif de vivre.
1: Passez une belle journée. Je vous accompagne jusqu'à 11:25, bien sûr, dans les prochaines.
3: C'est le slogan de Naya, ça, fut une époque. Soif de vivre.
2: Rage de
3: soif de Naya.
2: Non, c'est pas rage de Naya, c'est soif.
3: OK. C'était soif de vivre.
2: Ah, je suis une amie qui avait un rage une manne. Moi, c'est un rage.
3: Oh, un gars de rage, toi.
2: Oh, laisse-moi bien enragé. c'est pas du comptoir, bien enragé. C'est la vie, ça.
1: Alex Warren, dans les prochaines Imagine Dragons, également avec Natural et Soul Sister et Train, qui nous ramène en 2010 ce matin. Bon début de journée à vous autres.
2: Let's go,
1: demain.
2: Allez.

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Mylène installée avec vous autres jusqu'à 11h25. Avec grand plaisir. Avec que de la bonne musique pour vous autres. Dans les prochaines minutes seulement du Sheryl Crow, Soak Up the Sun, pour essayer de l'attirer un petit peu le soleil aujourd'hui. C'est pas vraiment ce qu'on prévoit. On a Somber à venir et les White Stripes qui nous ramènent tout de suite en 2003 au 94.5 Énergie.

Une belle nouveauté de Green Day dans les prochaines minutes ici au 94.5 Énergie, tirée du film qui raconte, on dit librement, les débuts de la vie du groupe de Green Day, justement. I'm never gonna re-IP au 94.5 Énergie. Ouais!

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Et ce matin, si vous avez manqué le segment découverte de PA, on a parlé des ovnis qui sont supposément venus faire un tour en 1981 du côté du lac Kenogami. Preuve à l'appui, c'était la une du journal à l'époque. Et on a même un auditeur, un chum du Boost, qui nous a lâché un petit coup de fil pour nous donner des détails. Il avait vu ça, lui, avec son frère. Les triangles au sol. Écoute, toute une histoire qui a fait beaucoup jaser ce matin. Vous pourrez réentendre tout ça dans la balado du Boost sur le iHeart Radio, même endroit où il y a le podcast de Mike Ward sous écoute, entre autres, et sexe oral, les nouveaux épisodes chaque semaine. À découvrir, voici Genesis.

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1: 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Gros, gros coup de pouce qu'on vous donne ce matin. Entre autres, on salue Luc Truchon, qui est devenu notre finaliste. Ça pourrait être votre tour demain et vendredi. Il reste deux chances là, pour devenir finaliste. Ça passe vite dans une semaine de quatre jours. Et vendredi, on va payer la facture de nos chums finalistes du Boost. Luc, on parle ici d'une facture de 1831 $ pour une session à l'université pour sa fille qui veut devenir enseignante en histoire. Alors, si vous avez aussi une facture que vous aimeriez qu'on vous rembourse vendredi, vous voulez devenir finaliste, ben allez-y, 6-12-12, textez le mot facture avec votre nom et une photo de la facture que vous aimeriez qu'on vous rembourse. Et on pourrait demain matin, autour de 7h50, on pourrait vous piger ici dans le Boost au 94.5 Énergie. Bruce Springsteen s'amène en quelques instants avec Born in the USA.
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On est content pour les gars de Bleu Jeans Bleu, pour qui ça va bien. Ils ont eu quand même un pas pire accident de voiture en fin de semaine. Ils s'en allaient faire un show aux Escoumins. Et si vous avez vu passer sur leurs réseaux sociaux la photo de leur véhicule, leur Toyota Sienna, qui a le devant complètement renfoncé, arraché, je sais pas comment le dire, mais ça a pas bien été, heureusement. Il y a pas eu trop de grosses blessures, mais ils ont annulé le show ce soir-là. Ils ont dû se rendre quand même à l'hôpital pour s'assurer que tout le monde allait bien. Tout le monde est sorti de l'hôpital. Ils ont fait même une petite récapitulation un peu plus tard sur leurs réseaux sociaux pour dire que tout le monde est OK, tout le monde est sorti. On est content de savoir ça. C'est une bonne nouvelle pour les gars de Blue Jeans Bleu. 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
2: 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Mumford & Sons s'amène avec Chris Stapleton dans quelques instants. Ça va être excellent. C'est la chanson qui a pour titre Here et qui sonne comme ça, qui sonne dans quelques minutes sur Énergie.

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1: Oui, puis c'est pas mal payant d'écouter le 94.5 Énergie avec entre autres notre chum Martin Tremblay qui est là à 13h chaque après-midi, en fait du lundi au jeudi. Et cette semaine, ça se poursuit la toune payante avec Martin. Hein? Donc à 13h, 100$ cash à gagner. À 14h également, un autre 100$ cash à gagner quand vous entendez la toune payante de 13h. Et une autre à 14h, deux chansons différentes. Vous textez le titre de la chanson au 6-12-12 pour gagner 100$ cash et petit indice qui est donné dans la gang de Midi Show qui est là sur l'heure du midi, donc à 12h55, juste avant l'arrivée de Martin. La gang de Midi Show avec Pat Gros, avec Corinne Côté et Andréanne Brunet. Bon, on vous donne un petit indice pour ce qui est des tounes payantes à surveiller dans l'après-midi dans ton chum Martin. Alors, bonne chance à vous autres. C'est 200$ cash à gagner chaque après-midi, ça sur Énergie quand même. Ça se prend très, très bien. Dans les prochaines minutes, voici ce qui vous attend en musique ici sur Énergie 94.5.
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16: Bonjour, ici Étienne Phoenix. C'est le 14e jour de la campagne électorale et le Parti libéral propose de couper 12 000 postes au sein de la fonction publique sur 5 ans et de rendre l'État plus efficace avec l'aide notamment de l'intelligence artificielle. Le candidat du Parti conservateur dans le comté de Pontiac, Éric Lantier, lui retire sa candidature après la publication de ses positions controversées sur l'avortement, l'homosexualité et les thérapies de conversion. La CAQ veut investir 167 milliards de dollars dans les infrastructures d'ici 10 ans en améliorant les façons de faire. Tous les chefs vont participer ce soir à un premier débat électoral sur les ondes de Radio-Canada. La chef de la CAQ, Christine Fréchette, se dit prête.
17: Moi, j'ai été testée à l'immigration alors qu'on avait la crise du chemin Roxham. J'ai été testée à l'économie alors qu'on avait Donald Trump qui s'amenait à la Maison-Blanche et qu'on avait les premières vagues de la guerre tarifaire. Puis j'ai été testée comme première ministre depuis avril dernier. Je pense que c'est ça, vraiment, la véritable expérience dont les Québécois ont besoin en ce moment-là.
16: Le représentant américain au commerce, Jamieson Greer, affirme que le Canada est responsable de la décision de Washington d'intensifier la guerre commerciale avec son voisin du Nord. Donald Trump a adopté 5 nouveaux décrets qui doivent entrer en vigueur le 29 septembre prochain. Le premier ministre Mark Carney n'a pas encore réagi à ces nouvelles mesures. Enfin, l'automne sera plus doux qu'à l'habitude, selon les prévisions à long terme dévoilées par Météo Média ce matin. Le phénomène El Niño fera en sorte que le mercure sera au-dessus ou près des normales et que les précipitations seront plus limitées. Cette douceur automnale devrait se faire sentir jusqu'en novembre. Ça complète. Pour d'autres nouvelles, consultez le nouveau.info.
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1: Ben soyez là dans les prochaines minutes avec l'excellente émission sur l'heure du lunch midi show avec Patrick Gros, avec Corinne Côté et Andréanne Brunet qui, je vous le rappelle, vont vous donner un indice à la fin de l'émission vers 12h55, juste avant l'arrivée de notre chum Martin Tremblay. On va vous donner un indice sur la toune payante à surveiller. Il y en a deux cet après-midi à 13h et à 14h. Donc, 100 piastres cash, deux chances de gagner ça cet après-midi. C'est comme ça chaque après-midi de semaine. Du lundi au jeudi, avec notre chum Martin, la toune payante, très trippant ça. Alors, soyez à l'affût quand vous entendez la toune payante. À 13h et à 14h, deux chansons différentes. De vous texter le titre de la toune au 6-12-12 pour gagner 100 piastres cash à chaque fois. On se retrouve demain dans le boost avec toute la gang Dicky et P.A. Mylène et notre chum Phil Lapéry qui sera là comme c'est jeudi demain déjà pour une petite suggestion Vino. Bonne journée à vous autres. Sarah Dufour avec Dolbo Mistassini, son album qui s'en vient là, le 18 septembre. On pourra en

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0: C'est juste ce que je me dis, c'est que la chanteuse qui a chanté ce bout-là, de ce bout-là, elle s'est jamais entendue.
1: Non, pas au Ville.
0: Parce que tu chantes par-dessus. Fait qu'imagine, là, elle a dit, on m'a jamais entendu.
1: Puis chaque jour, elle espère s'entendre. Oui. Mais elle entend juste moi faire.
2: En même temps, je pense que je préfère ta version, Corinne. C'est rien contre la chanteuse originale. J'ai juste des petites préférences.
0: Ben, c'est correct, ça. As-tu d'autres préférences comme ça dans la vie que tu nous as jamais partagées?
2: Ouais.
0: Mais tu nous en parleras pas tout de suite.
1: Ben non, là.
0: Ah, voilà. Mon Dieu. Elle est devenue comme gênée.
1: Une autre fois, ça a l'air.
0: Ben oui.
1: On va travailler.
2: Je suis pas prête à mourir de même. Donne-moi un break, là.
0: Donne-moi, là.
2: Notre... ça va bien, ma gueule?
0: Gênée, pour vrai. C'est comme... T'es pas curieuse de savoir à quoi elle a pensé quand je t'ai demandé ça.
1: Oui, je suis très curieuse.
2: Mais je t'allais loin dans ma tête, puis là, je me suis rappelé. T'es en onde, Andréane. T'es pas autour d'une bière avec tes chums au bar.
0: Ben non, tu sais.
2: Oui, c'est
0: à énergie. C'est exactement ça qu'on est.
2: T'as raison.
0: Gang de chums pis de chums
2: T'as raison, mais tu sais ce que je vais faire, Pat?
0: Ouais.
2: Je vais prendre le spotlight que vous avez mis sur moi puis je vais le diriger vers quelqu'un d'autre de l'équipe.
0: Parfait.
2: Je vais vous dire combien je vais sur 10, là. Je m'envoie moi-même la pote. Je vais 10 sur 10 parce que j'ai reçu un communiqué de presse qui implique une fille autour de la table.
1: Non!
2: Corinne Côté.
1: Quoi?
2: C'est annoncé.
1: Oui.
2: Tu es l'animatrice du gala des Olympiques.
1: Oui.
0: Troisième année.
1: Ouais.
0: Hey, troisième année, puis t'es excellente.
1: Ben merci.
0: T'es la meilleure des meilleurs qu'il y a jamais eu.
1: Ben les Chicken Swell étaient très bons.
0: Correct.
1: il y a eu des très bonnes années.
0: Non, je les aime beaucoup. Ben
1: oui. Il y a eu des excellentes.
0: Non, mais t'es excellente. On aime ça. Puis sache que dans le milieu, tout le monde aime Corinne. Tout le monde a un kick sur Corinne. Tout le monde adore Corinne. Tout le monde la trouve bonne, intelligente, gentille.
2: Quand j'ai dit que j'allais travailler avec Corinne Côté, on m'a répondu. Parce qu'on se connaissait pas au départ, on m'a répondu, si tu n'aimes pas Corinne, c'est pas elle le problème, c'est toi, Andréa.
0: Wow.
2: Là, j'ai fait, hey, ça dit tout ce qu'il faut savoir sur le personnage.
1: Ah,
2: bravo, Coco, on est content de savoir que t'es de retour à l'animation.
1: Ben oui, avec toute la même équipe de création aussi, tout le monde a dit oui, fait que j'étais bien contente, là.
0: Comment tu vois ça, toi, là, de savoir que ça revient parce que tu l'as vécu à chaque année, il y a un stress quand même, énormément de travail, le spotlight est sur toi. La troisième année, c'est moins pire. Comment tu te sens avant, là?
1: Ben, moi, je peux juste comparer la première avec la deuxième. La première, j'ai pas mangé avant le show. Moi, je mange tout le temps avant le show parce que j'ai faim.
0: Ah ouais.
1: Puis la deuxième, j'ai réussi à manger. Fait que j'étais déjà un petit peu plus relax, même si c'est comme un nez. T'arrives sur scène. Qu'est-ce que tu veux que je fasse de plus? Il est écrit, le gars-là. Je peux pas inventer des nouvelles affaires à demain. Fait que, il est fait. J'ai confiance en l'équipe de création. Fait que, c'est le fun.
0: Très cool. Ben, bravo. Quel beau contrat, en plus.
2: Oui, troisième année consécutive pour notre Corinne Côté. Comment tu vas, toi, sur 10?
1: Ben, ça va 8 sur 10 aujourd'hui, plus que hier, parce que j'ai lavé mon attelle de pouce.
2: Ouais.
1: Ça sentait vraiment dégueulasse. Fait que là, hier, je l'ai lavé, je l'ai tendu sur la corde pour qu'il ventile un peu. Je l'ai remis cette nuit, il repue ce matin.
0: Donc, il repue?
1: Oui, il repue.
0: Tu sais que mon fils de 18 ans nous écoute sur iHeart. Il a trouvé ça très drôle hier quand tu parlais de ton gant qui pue. J'ai tellement ri.
1: Il repue. Donc, j'ai essayé
0: le jus de betterave.
1: Non, je vais essayer.
0: Non, tu devrais. Jus de betterave.
2: Trempé dans...
0: Parle-moi-en demain, j'aimerais ça le savoir si ça fonctionne.
2: Qu'est-ce que c'est pas vrai?
0: Mais là, dans un Tupperware de la coriandre, as-tu déjà essayé
1: ça? C'est sûr, c'est dégueulasse.
0: Peut-être que ça va marcher.
1: Non,
0: l'as-tu frotté sur un chien?
1: Mouillé?
0: Ton gant sur un chien mouillé?
1: Sur des testicules de chien.
0: Ah, ben oui.
1: Je pense que ça va goûter.
0: Ça va sentir pas goûter. Écoute, t'arrives une fois, j'étais jeune.
1: Ben oui.
0: Je jouais aux billes. Anyway.
1: Toi, Pat, comment ça va sur ça?
0: Ça va très bien, moi, ça va.
1: Oui.
0: 10 sur 10, je dirais.
1: Ah ouais?
0: Ouais. Hier, ma blonde est passée chez la coiffeuse, puis elle a des beaux cheveux.
1: Ah oui?
0: Je la trouve tellement belle. Des mèches blondes et belles, je la trouve...
1: Chélie est toujours belle.
0: Ouais, mais hein. Ouais. Mais là, écoute, elle est radieuse. Elle est tellement belle. C'est le fun d'avoir... T'sais, un petit refresh, là. T'sais?
1: Ben oui, je sais, parce que je me souviens, la semaine passée, t'étais déçu qu'on ait pas remarqué tes cheveux.
0: Ben, je le sais. Mais là, je vais peut-être trouver autre chose, moi aussi. Peut-être blond.
2: Non, mais Chélie, on remarquerait tout de suite si elle avait changé quelque chose.
0: Ah ouais? Faudrait l'inviter.
2: Parce que je l'observe
0: tellement. À venir nous voir un moment donné, nous montrer ses cheveux.
2: Ben oui, ça fait tout le temps, je l'observe, Chélie. Hey, on a un show à faire, mine de rien. Qu'est-ce qui est prévu ce midi dans le midi show?
3: Bienvenue chez Midi Show. Est-ce que je peux prendre votre commande?
1: Ah oui, moi, je vais prendre une absence de coup, le thé extra fromage.
3: Autre chose avec ça?
0: Moi, je vais prendre une coiffeuse très spéciale et un nouveau salon.
3: Okay. Ah oui, enchaîne, il y en a d'autres qui attendent.
2: Vous rajoutez un jeu, mais juste avec des mauvaises réponses?
3: Ça fait 26,95, avancé au deuxième guichet, merci.
2: On n'a pas demandé si on prenait un dessert ou quelque chose.
1: Ben, c'est bon, un sac de nous autres.
3: Un chausson avec ça?
0: Tu vois?
1: Mais c'est quoi, on n'en veut pas.
0: Non, on n'en veut pas.
1: Mange la chenoute, t'avais juste à être faim.
3: Avancé à la deuxième fenêtre, ça fait 33 cents.
2: Le prix a changé, c'est ça.
0: As-tu frotté ton gant sur un chausson?
1: Ah! Non,
0: ça, ça serait bon. Imagine, ça. Ça sent la pomme.
1: Ah, ça serait cool. Je vais essayer okay. ça.
2: Moi, ce que j'haïs, c'est quand t'as parlé du jus de betterave, je t'ai cru au début. Ouais. Après, je me suis trouvée vraiment niaiseuse.
0: Non, mais ça doit marcher, pour vrai. Tu frottes des betteraves là-dessus dans le lavabo, là.
2: Non, ça sera pas possible.
3: Ça va être tout?
2: Oui, oui, oui. On s'excuse, on s'excuse. On y va, on y va. OK. Patrick, Corinne.
1: Oui.
2: J'ai besoin de votre aide.
0: Ah, OK.
2: Mais pas pour n'importe quoi. J'ai besoin de votre aide pour un kidnapping.
1: Mon Dieu, me semble qu'il est tôt dans notre relation pour que tu nous demandes ça.
2: Ben, j'ai pas trouvé personne pour m'aider. Fait que je m'attendais à vous autres. Je vous explique pourquoi après The Tragically Hip.

0: J'ai lu un livre récemment qui m'a inspiré quelque chose, puis il fallait absolument que je vous en parle dans le midi show. C'est un livre qui s'appelle Le Spritz Club, l'Oscar du pire scénario. C'est un nouveau roman d'Amélie Dubois aux éditions K.O. L'histoire, c'est un groupe de femmes qui a des moyens financiers quasi illimités, qui se rassemblent pour réaliser le rêve de chacune des femmes, donc un rêve par année. Puis c'est le genre de quêtes qui ont pas de sens. Genre,
1: qui ont un budget, là.
0: Ouais, ouais. Genre, moi, je vais aller dîner avec le Dalai Lama. Ben, sapristi, ils ont trouvé une façon d'aller dîner avec le Dalai Lama. Bon,
2: là, est-ce qu'elle me nomme dans ce bouquin-là?
0: Tu n'es pas nommée. Tu ne fais pas partie des rêves de ces femmes. Mais c'est vraiment super drôle. Puis Amélie Dubois, elle a le don d'être comique puis de nous amener à des endroits qu'on n'aurait pas imaginé. J'aime beaucoup ces univers. Et ça m'a inspirée. Patrick, Corinne, j'ai un rêve que je veux réaliser puis j'ai besoin de vous.
1: OK.
0: Vous êtes prêts?
1: Oui, oui.
0: OK, on part. Raph, j'ai besoin de...
2: Oh shit, OK.
0: OK, là, je garde les pieds sur terre.
2: Wow.
0: Je vais avec un rêve qui est réaliste et accessible. Je veux faire du deltaplane dans les Andes collé sur Pedro Pascal.
2: Tabarouette que c'est réaliste.
0: OK, ouais, Pedro Pascal, c'est un acteur, OK? Ouais. Game of Thrones, The Last of Us, Narcos, l'acteur de tous mes rêves érotiques aussi.
2: Wow.
0: J'ai pensé à un plan super simple. Première étape, Pat, est-ce que t'as déjà reçu Pedro Pascal à job de bras?
2: Jamais, malheureusement.
0: Oh. OK, on va passer au plan B qui est un petit peu plus compliqué.
2: Oui, OK.
0: OK, il y a trois étapes faciles. Première étape, rencontrer Pedro Pascal. Vous êtes prêts?
2: Oui, on y va.
0: Pat, j'ai besoin de toi. On va s'infiltrer dans une convention Comic-Con parce que Pedro joue Mr. Fantastic dans les Fantastic Four. Je me déguise en Batman, toi en Robin.
2: Goldorak.
0: Non, c'est Robin. Okay, bon, là, faut pas que ça t'insulte de faire Robin. Come on, tout le monde qui te connaît sait que sous tes airs de gars de bois viril se cachent deux belles petites cuisses de ballerine.
2: Ça, c'est vrai.
0: On fait la file pour prendre une photo avec Pedro Pascal. Quand c'est notre tour, on lui offre un café. Pourquoi un café?
1: Ouais, pourquoi?
0: Parce qu'il y a une vidéo virale qui a révélé sa commande de café quotidien. Chez Starbucks.
2: Wow.
0: Exact. Espresso glacé dans une grande tasse avec 6 shots d'espresso puis de la glace supplémentaire. Oui, sauf.
1: Mon Dieu, mais il dormira quand il sera mort.
0: Exact.
2: Mais c'est un super héros.
0: Ah, mais on va demander au commis de remplacer l'espresso par du chloroforme.
2: Oh.
0: Il semble que j'ai lu en quelque part que ça faisait partie du menu d'automne chez Starbucks.
1: Là, c'est tellement cher.
0: Vous allez me dire comment on fait pour être sûr que Pedro boive le café? Super facile. On déguise Corinne en enfant malade. Une jaquette, un casque de bain beige, deux pailles en plastique dans le nez, l'affaire est ketchup. On explique à Pedro que la dernière volonté de notre fille, c'est de les voir boire un café, puis on fait un Facebook Live pour qu'il se sente vraiment cheap de refuser.
1: Ouais.
0: OK, après Corinne, c'est pas fini. Non. Tu te dépêches de te changer en Sangoku dans Dragon Ball. Tu vas te cacher aux toilettes. J'ai oublié de vous dire qu'on remplace la glace de son café par des petites capsules de laxatif.
1: Mon Dieu!
0: Quand Pedro rentre dans les toilettes...
1: Mauvais café,
0: tu l'attends avec un masque de Darth Vader. Quand tu perds connaissance, tu y sacs sa tête.
1: Okay.
0: Puis pour justifier qu'on transporte un corps, on explique que notre ami Guy qui a perdu connaissance quand le gars qui fait R2-D2 lui a demandé l'heure.
2: Wow.
0: Ça, c'est la première étape du plan, la gang.
2: Ça va être long,
0: lâchez-moi
2: ce
0: plan-là. Lâchez-moi pas. Non, ça s'accélère. Étape 2, il faut se rendre dans les Andes en Colombie.
2: C'est ça que je disais. Ça va être long, cette affaire-là.
0: Pas le choix de se rendre en auto parce qu'on prend pas...
1: avec Pedro.
0: C'est ça. On peut pas le traîner inconscient en avion. On prend l'auto. Ça prendra le temps que ça prendra. Pat, c'est toi qui conduis le char. T'es bon pour les excès de vitesse.
2: Oui, c'est vrai.
0: Anyway, pour passer le temps, je vais amener ma collection complète d'albums d'Okoumé. Ça va bien aller.
2: Yes!
0: Pendant ce temps-là, Corinne, tu gardes Pedro endormi.
1: Parfait.
0: Entre nous trois, t'es la plus qualifiée pour piquer les gens direct d'un veine.
1: Oui, c'est pas faux.
0: Ne le tue pas!
1: OK.
0: Sinon, mon rêve compte pas, puis faut retourner au Comic-Con, recommencer à zéro avec Robert Downey Jr. Bon, pour passer les douanes, on va intimider les douaniers en disant qu'on travaille pour le cartel de Medellin. On va être super crédible, je nous ai acheté des fausses moustaches. Le reste de l'illusion, c'est basé sur les tatous de Pat.
2: Yes.
1: Oui, c'est bon, ça.
0: En plus, avec l'espagnol fluide de Pat.
2: Ouais.
0: D'ailleurs, comment on dit ça en espagnol? Je travaille pour le cartel, fait que faites-moi pas de trouble. Voilà. Dernière étape du plan, faire du deltaplane. Direction la vallée d'Aboura, c'est là qu'on fait notre deltaplane. Auparavant, on a payé une compagnie grassement pour qu'ils nous laissent un engin volant sur le top de la montagne sans poser de questions.
1: Attaché, j'espère, parce qu'il y a un petit vent, puis c'est parti.
0: Absolument. Okay. On arrive, on dépose Pedro au sol. Pendant ce temps-là, vous m'aidez à m'attacher un deltaplane. Inquiétez-vous pas, je sais comment ça marche. J'ai écouté deux vidéos YouTube, dont une sur Fast Forward. Je suis full prête.
2: Okay,
0: là, faut faire vite. Corinne, tu verses du gaz au sol. Tu te tiens prête pour craquer une allumette puis partir un brasier.
1: OK.
0: Pat!
2: Oui.
0: Tu te rends la valise du char. Tu sors la cage remplie de chacals affamés qu'on aura acheté chez Pat et Griff.
2: Okay.
0: Corinne, eux autres aussi, pour les piquer dans les veines pendant qu'on roule.
1: Mon Dieu, je pique dans bien du monde.
0: Quand Pedro commence à se réveiller, tu libères les animaux. Pedro, eux, ont peur. Il sait pas où y aller, il est perdu. Corinne, t'allumes le feu. Ça bloque une des issues à Pedro. Il n'a pas le choix de s'enfuir. Dans l'autre direction, je suis là. Je l'attends avec mon deltaplane.
1: Comme si c'était un guinou.
2: Un guinou.
1: Il y a du feu, je m'en vais l'autre bord.
0: Pedro, cours court vers moi. Je l'attrape dans mes bras forts, égorgé de tout mon amour pour lui. On s'élance dans la vallée. On échappe de peu au chacal qui risque malheureusement de dévorer un de vous deux. Mon rêve est réalisé et j'ai toute la durée de notre ride awkward de Delta Plane pour le séduire en parlant de tempé et de fruits déshydratés.
2: Wow! Mais quel film incroyable qu'on vient de...
1: Mais quelle
2: écriture! T'es auteur, toi, je pense. Hein?
0: J'ai écrit des livres, mais j'ai surtout été inspirée par le livre « Le Spritz Club » d'Amélie Dubois que je vous invite à lire, qui est mourant. Et merci. Je suis contente de savoir que je peux compter sur vous pour réaliser mes rêves.
2: N'importe quand. Écoute, on n'a pas fait grand-chose, hein?
0: Non. Dans quelques minutes, je vous dis tout ce que votre algorithme Instagram peut révéler sur vous, puis ça fait peur. Après sale barbe qu'on reçoit lundi dans le midi show.
2: Oh yeah.
0: C'est Good Lord, ta musique, tes chums, ton fun sur Énergie.
2: Good Lord.

0: ce que notre fil Instagram ou notre fil TikTok nous montre ce qu'on aime, mais en réalité, quand on analyse ça, ça peut nous dévoiler plein de choses sur nous. Ah. Parce que ton algorithme, Pat, surveille tout ce que toi tu regardes, ce sur quoi tu t'arrêtes, ce que tu likes, ce que tu partages. Puis à force de t'observer, il peut dresser un portrait de toi assez précis de tes intérêts, tes habitudes puis tes préférences. Il y a même ce qu'on appelle le profilage numérique qui sert à analyser tes comportements pour tenter de prédire tes réactions puis tes goûts. C'est vraiment, vraiment intense. Puis il y a même une étude récente qui a démontré que le fil de ton algorithme peut modifier certaines de tes attitudes politiques.
1: Ah ouais, voyons.
0: On va te présenter du stock puis ça peut te faire croire en certaines choses ou te faire changer d'opinion complètement. Mm. Moi, je trouve ça complètement effrayant.
2: Mais des fois, tu regardes juste par curiosité, en fait, tu sais. Il y a des affaires maintenant que je veux plus regarder parce que je me dis, ils vont m'en envoyer plein. Puis puis des fois, c'est gênant d'ailleurs. Là. Avez-vous déjà fait ça? T'es à côté de quelqu'un. Puis là, tu fais une recherche, mettons, dans Instagram.
0: Oui.
2: Puis là, il voit les trucs qu'il te propose. Là, puis des petites affaires gênantes quand même, des fois. Là. Je dis pas que moi, j'ai... Les gens, des fois, qui
1: m'ont... Oui, c'est ça, c'est pas toi.
0: Hey, demandons ton sel, Pat.
2: T'es-tu malade, toi?
1: Ah non, mais tu serais capable de nous le montrer?
2: Ben non.
1: Pourquoi?
2: Ben non, oublie ça.
1: Ben là, voyons, c'est Instagram, là, c'est pas...
2: Non, je sais, mais je peux... Ben non, mais c'est pas de même, là, c'est pas...
1: Qu'est-ce que t'as caché, Pat?
0: Voyons! Fais juste me passer ton sel, je dis rien, promis.
2: Non, mais c'est pas grave, c'est pas important.
1: Ben là, Corinne, toi, t'es-tu...
2: Ben non, mais je sais pas.
1: Moi, je m'en fous, c'est super loser, mes affaires.
0: Qu'est-ce que t'as montré?
2: Tu vas le montrer. Attends, moi, je vais aller vérifier.
1: Je vais le montrer. Attends une minute. Là, j'ai plusieurs affaires. Moi,
0: là, Pat, fais pas du ménage dans ton sel.
2: Non,
0: pas.
2: OK. Attends, check ce que tu
0: quoi, regarde. OK, il y a de la petite nourriture. Il y a de la nourriture tricotée.
2: Comme nous, ce que là, je peux te...
0: OK, oui, il y a de la nourriture tricotée. Qu'est-ce que tu vois?
2: OK, je vois un monsieur avec des lunettes fumées puis plein de champignons sur la tête. T'as comme un petit... Ouais, il y a beaucoup de bonbons. Il y a un écureuil.
1: Ouais.
2: C'est-tu des affaires d'écureuil?
1: Non, jailli. Ben, c'est peut-être l'écureuil mort que je parlais là hier.
2: Il y a l'intérieur de la trompe d'un éléphant.
1: Ah.
2: Ça, tu sais-tu pourquoi?
1: Moi, ça ressemble tout à mes rêves. Hein. C'est fort flop ce que je rêve la nuit.
2: Il y a de la danse, il y a des pâtes. Il y a beaucoup de pâtes, en fait. Et tu fais une recette de... Il y a un gros, gros chat. Puis, écoute, des araignées. Mon Dieu, qu'est-ce qui se passe?
1: Ben,
2: écoute, c'est pas gênant.
1: C'est pas gênant, moi, c'est juste voir mes affaires, moi.
2: Moi, je veux juste voir.
1: Non, fais pas de tri, là. Donne-nous ton sel.
0: OK, regarde-moi.
2: Tu vas aller direct dedans?
0: Oui. Il y a rien de gênant dans mes affaires.
2: Il y a des fois, attends, avant que vous regardiez. Ouais. Non, non.
0: T'es bien nerveux.
2: Hey, je veux pas montrer. Non, mais c'est qu'on sait pas.
0: C'est un safe space.
2: Il y a des fois, exemple, c'est arrivé hier. Fait que peut-être que... Que, mettons, il y a... je regarde une joueuse de volleyball. Des fois, il y a comme... Attends, là.
1: Oui, pourquoi t'as regardé une joueuse de volleyball?
2: Toi?
1: Oui, elle a... Bon, on voit bien ses
2: non,
1: fesses,
2: c'est...
1: mais...
2: J'adore, premièrement, le volleyball.
1: Ben, ça doit être à cause des services, j'imagine.
2: Ben, un peu.
1: Ils font
2: peu.
1: Des bons services.
2: Regarde, j'ai vu une joueuse... Je voulais juste regarder, puis je suis allé voir, puis c'est tout. Il n'y a pas de...
1: Pas d'autre que... Il y a... Ben, bon, y a en tout, je te dirais qu'il y a 3 personnes en maillot.
2: Oui. Non!
0: Il y a Trump.
2: Puis il y a Trump en maillot.
0: Il y a
2: bon.
0: Beaucoup de gens avec des faces qui sont déformées.
1: Puis... Un petit enfant avec un chat, ça c'est cute. Ah, il y a 4 personnes en maillot. Quand on fait ça, il y a 4 personnes en maillot.
0: T'as des athlètes.
2: Il y a pas de monde en maillot. Oui, mais c'est des athlètes. Mais il y a des athlètes mâles aussi.
1: En maillot.
2: Oui, OK. Je l'avais pas vu celle-là.
1: Ah bon?
2: Il y a des orteils, des pieds.
1: Ah, ben pourquoi il y a un long orteil de même?
2: Ben ça, je capote pas ses pieds. Il y a quand même carnet.
1: T'as des VR, des motos.
2: Des motos, il y a des motos, il y a des ours.
1: Des
2: ours. Il y a de la boxe.
1: Des gorilles.
2: Il y a plein d'affaires, tu vois. Ben c'est moins gênant que je pensais. Je suis comme très content.
0: Pas si mal, ça.
1: Ben c'est très...
2: Toi, serais-tu game?
0: Ah, c'est plate.
2: Tu vas me dire qu'on n'a pas le temps, là?
0: Ben non, mais j'y ai aucune gêne. Regarde, moi, j'ai Zendaya puis Tom Holland, qui est un couple que je trouve beaucoup trop cute. Ah, il y a Shakira aussi. Je suis très vedette.
2: Il y a beaucoup de femmes sexy là-dedans, je trouve.
0: Ben là, oui.
2: Ben, il y en a 6, là, quand même.
0: C'est parce que je m'en inspire. Je me lève le matin puis je me dis aujourd'hui.
2: Tu dis, je vais être belle demain.
0: J'incarne Zendaya.
2: Moi, je suis curieux, là. 6-12-12, mettons. Juste répondez par oui ou non. Vous montreriez ça à des collègues de travail.
0: Moi, ouais, êtes-vous game de montrer ce que vous avez encore?
2: Je suis tellement content que c'était pas si pire que ça. Il y a eu des mois où c'était pire, je pense.
0: Oui, mais là, tu vas mieux, ça apparaît dans ton algorithme. Corinne, de quoi tu nous parles dans 5 minutes?
1: Ben, moi, comme on a vu avec mon algorithme, je vous parle du fait que je suis pas cool.
0: Oh, je suis pas d'accord avec ça.
1: Ah, attendez.
0: OK, il y a Imagine Dragons aussi qui sont mis en musique.
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0: On vous a parlé de l'algorithme Instagram il y a quelques instants. On vous a expliqué ce qu'il y avait dans nos téléphones. Et je dirais que 90% des auditeurs du Midi Show ne montreraient pas leur recherche Instagram selon les textos qu'on reçoit.
2: Mais il y a beaucoup de gens comme moi qui m'ont écrit pour dire, nous aussi, on aime beaucoup les sports, les athlètes.
1: Ouais, les sports féminins, pourtant, sont très peu payés, très peu écoutés, mais beaucoup regardés.
2: Ouais.
0: Dommage. C'est une tristesse. Corinne Côté, comment ça t'es pas cool?
1: Ben, moi, là, c'est que, tu sais, de base, je traîne toujours un sac à dos. Tu sais, j'ai une gourde, des Gaviscon, des Tylenol, un petit manche long au cas où la clim me tanne. Même quand je vais dans un gala, j'ai mon sac à dos parce que je traîne mes souliers propres pour les photos parce que mes orthèses rentrent pas dedans. Fait que je me déplace toujours en running shoe. Puis quand je viens à la radio, ben là, j'ai mon lunch, un ice pack, mon ordi. Tu sais, dans mon cas, la sacoche n'est pas une option sans bursite. Je peux pas traîner ça. J'ai aussi un petit sac banane sur le torse. Oh, hein, vous êtes témoins. Tous les jours, j'ai ça pour avoir un accès rapide à mon téléphone, mes écouteurs, ma carte de métro, mes médicaments de prescription.
2: Ouais, ton arme aussi?
1: Mon arme, bien sûr, oui. Non, c'est un genre de fil de métal pour étrangler. En tout cas, c'est juste c'est mon truc.
2: C'est légal, en fait.
1: Oui, c'est ça.
2: C'est un cintre.
0: OK. Elle traîne son cintre.
1: Et là, quand j'arrive à la radio, je passe à mon casier chercher un autre petit sac avec mes écouteurs de radio. Mais moi, t'as un micro. Mathieu, notre collègue ici, il m'appelle le Sherpa.
0: Oui.
1: Je suis cette personne-là avec trop de sacs et de cahiers, là, tu sais, qui n'échappe tout le temps à terre, là. Puis là, les coups, ils marchent sur les feuilles en la traitant. Conne! Oh. Et hier, quand je suis partie, j'ai croisé Mario Tessier. Et il m'a dit, t'es belle avec ton sac à dos. Je pense que je n'ai jamais entendu ce phrase-là dans ma vie.
2: Ben, moi, je trouve ça, moi, j'ai le même problème que toi, j'ai trop de sacs.
1: C'est ça, hein.
2: Et tu es très belle avec un sac à dos.
1: Ben, c'est gentil, mais c'est pas une phrase qu'on entend souvent, je pense.
0: C'est rare.
1: T'es belle avec ton sac à dos? Mon Dieu. Jamais entendu ça, mais ça m'a fait tellement plaisir parce que moi, je me considère pas comme quelqu'un de cool. Puis là, je dis pas ça, je dis pas que je suis pas le fun. J'ai dit que j'étais pas cool. Puis c'est correct, tu sais, c'est juste pas ce que je suis. J'ai des passe-temps de nerd avec des maladies de nerd. Je joue à des jeux vidéo, mais qui vont pas déclencher mon épilepsie, genre. Tu sais, je fais du pain sans gluten. Mon temps d'écran iPhone est 50% utilisé par mon application de scan de roche. Tu sais?
0: Oh, je t'aime tellement.
2: Scan de roche.
1: Je peux souvent m'entendre dire, un basalte! Avec un ton beaucoup plus jovial que si j'avais eu un match Tinder. Tu sais, c'est un problème, là. Puis l'autre jour, je suis dans une loge avant un spectacle. Ça, c'est vrai de vrai. Puis moi, je prends du Laxadé tous les jours parce que je suis vraiment trop chaude. Ouais. Bref, je mets mon Laxadé dans ma gourde. Mm. Et là, j'ai pas apporté le gros pot. Tu sais, j'ai pris un petit plat Tupperware puis j'ai mis la quantité dont j'avais besoin. Mais là, l'ouverture de mon plat Tupperware est trop grande pour le goulot de ma gourde. Fait que là, il y a comme un peu de poudre blanche de Laxadé qui tombe un peu à côté. Puis là, je me dis, ah, shit. Faut que je nettoie ça. Les gens vont penser que j'ai fait de la poudre.
2: Ouais.
1: Mais qu'est-ce que j'ai le plus envie? Pense que j'ai fait de la poudre ou qu'ils sachent que je bois mon bon grand Laxadé pendant mon spectacle.
0: Sûr.
1: Puis tout ça, la couleté, ça me dérange pas. Ça me dérange pas de pas être cool. Moi, ce qui mérite de moi, c'est ma voix, ma face, ma façon de bouger, toute l'enveloppe, là, l'étui. J'aime bien le violon, mais son étui me gosse. Ce qui fait que, puis ça, je vous en ai déjà parlé, je me trouve pas particulièrement belle. C'est arrivé, là, une couple de fois sur des photos quand je fais plein de sport l'été avec un temps. 3 verres dans le nez puis une ovulation majeure. C'est louche comme... Yeah, tu sais. Je dis pas que je suis dégueulasse. C'est pas ça. Je pense juste que ma beauté, c'est un ensemble. Je pense qu'il faut que je sois bien habillée, que j'aie des beaux cheveux, un maquillage pas obligatoire, mais je te dirais qu'un petit cache-cerne là, entre septembre et mai, pas plate. Si j'ai ça puis que les planètes sont bien alignées, je suis plus yeah, tu sais. Okay. Mais juste ma face toute seule, comme séparée, je pense pas qu'à faire job. Tu sais, ça prend de quoi pour la mettre en valeur? Puis je te dirais que mettre en valeur, pas ma force. Tu sais, je m'habille souvent comme si je travaillais dans la cour, j'ai les mains sèches, j'ai des sourcils qui poussent un petit peu n'importe où, les cheveux un peu grichous, j'ai souvent de repousse parce que j'ai pas le temps de m'entretenir. Puis j'ai pas assez de magnifique face pour que les gens fassent « Oh mon Dieu! » Elle est d'une beauté. Tu sais, moi, au naturel, je me considère comme correct. Puis c'est correct. Puis là, je dis ça, il y a rien de triste. Là. Je suis bien, j'ai du fun, je vois l'automne arriver. Puis je vais trouver que j'ai de plus en plus l'air d'une vieille chef de dos trouvée d'un vidange.
2: Oh,
1: le fun! peine que j'ai en trouvant ça.
2: Tu sais, on a même pas ri à ta dernière minute. Même si c'était drôle, parce que moi, je te trouve belle, je te trouve cool, je te l'ai dit, j'aimerais ça qu'on fasse un duo de breakdance à m'amener. Ce serait mon rêve.
0: C'est vrai.
2: Parce que les gens pas cool sont cool, au contraire.
0: Mais, hein?
2: Puis quand tu parles d'un tout, c'est vrai que c'est ça, puis là, je suis en train de faire la comédie. Tu savais que j'allais faire ça, ben je suis pas capable d'accepter ce que tu dis, je suis pas d'accord.
1: Mais je comprends.
2: Parce que c'est vrai que c'est plein d'affaires, la beauté. Tu sais, c'est quoi la beauté? C'est quoi le caractère, le look? Il y a tellement de patentes. Fait que,
1: exactement. Il y a comment tu te sens aussi. Ouais. Il y a plein d'affaires. Fait que tu sais, je sais qu'en bout de ligne, des fois, je peux sonner cool, mais vous êtes berné.
0: Non. On veut pas t'invalider, mais on n'est pas d'accord avec
2: on
0: toi.
2: On se voit pas comme les autres. Nous,
1: non, exactement. C'est pour ça que les yeux sont dans notre face.
2: Exact.
1: Parce qu'ils regardent par dehors.
2: Ouais.
0: Puis, mettons qu'on vient à la base, on fait de la radio, personne nous voit. Mettons qu'on oublie qu'on est filmé en ce moment.
2: Ça, c'est on est tout le temps filmé en radio. C'était tellement le fun dans le temps qu'on n'avait pas à se monter à la face.
0: Ah, on prend l'ordre d'un trio de détrons, personne ne le saurait.
2: Ouais, en plus.
0: Pat,
2: wow.
0: L'autre jour, t'es arrivé ici en Beaujois-le-Vert, ça changeait ton comportement habituel. Tu nous as dit que tu revenais d'un endroit où t'haïssais tout le monde. On va savoir où t'haïs tout le monde dans 3 minutes.
2: Je suis pas toujours fâché.

0: L'autre jour, Patrick Gros est arrivé à la station puis il était en beau joie le vert.
1: Mais voyons donc.
2: Là, arrête, je suis pas tout le temps fâché.
0: Pas
2: c'est pas vrai. Habitué
0: de le voir dans cet état-là, ça nous a surpris. Pat, tu revenais d'un endroit où tu nous as dit, et je te cite, « J'haïs tout le monde là-bas. »
2: J'haïs tout le monde.
0: T'étais où?
2: Ben, partout, en fait, j'haïs tout le monde. Je trouve le comportement... En fait, c'est fou pareil, hein, parce que moi, j'ai été élevé comme ça. Je suis très respectueux. Je pense que je suis une personne gentille. Mm-hmm. Je suis gentil. Je parle aux gens, puis mm-hmm. tout ça. Puis, tu sais, je tiens la porte. Je laisse
0: t'es
2: passer
0: poli.
2: En voiture. Je suis poli.
0: Oui.
2: Mais quand les gens ne sont pas, je viens, je suis fâché, comme je suis pas une bonne personne. Mm-hmm. Et tout le monde, j'haïs tout le monde.
0: Mais où?
2: J'aime pas ça nommer des endroits. Ah. Puis, c'est pas de la faute du commerce, mais au Costco, j'haïs tout le monde.
1: Ouais, mais

0: sur les auditeurs et aux auditrices du Midi Show. Où est-ce que vous haïssez tout le monde? 1-800-665-5440. Vous pouvez nous texter au 61212 ou encore nous laisser un message via le micro iHeart Radio. Toi, Corinne, je pense que c'est sur la route que t'haïs tout le monde.
1: Ben moi, spécialement le métropolitain. Je sais pas ce que les gens ont. Tu rentres sur l'autoroute puis ils collent l'autre au cul comme si t'allais les dépasser. Comme c'est une entrée d'autoroute. Faut faire un zipper. Chacun son tour. Caca. Ça là, ça s'appelle. Ça irait plus vite sur la route si vous arrêtiez. C'est l'orgueil. Les gens ont de l'orgueil. Ça me fait capoter. Tu passeras pas, toi.
2: C'est ça le mot, tu passeras pas, toi.
1: Ben, c'est ça, t'es qui? C'est quoi ton problème? Qu'est-ce que ça t'enlève? Passe 5 minutes plus tôt.
2: C'est prouvé scientifiquement, d'ailleurs, vous allez faire vos recherches, que si tu laisses les gens passer, il va y avoir moins de circulation.
1: Exactement.
2: Mais c'est prouvé, pour vrai.
1: Ouais.
0: Hey, la tension dans le studio, là, a augmenté. Trois grands, c'est effrayant.
2: Andréane Brunet, avant qu'on poursuive, là, dis aux auditeurs que je suis pas tout le temps fâché.
0: 1-800-665-5440. Où est-ce que vous haïssez tout le monde? Y a-t-il un endroit où tout le monde vous tape sur les nerfs? On veut vous jaser.
2: Studio.
0: Puis on 6-12-12 aussi pour nous texter. On veut vous jaser.
2: Y en a une qui me gosse.
0: Tout de suite après. Hey, fermez son micro. Josh Ross sur Énergie.

0: Ben, on savait pas qu'on allait soulever autant de passion dans le midi show, mais pourtant, on s'en doutait un petit peu quand même.
1: On s'en doutait, puis c'est le fun à lire, ça fait du bien parce que les gens sont d'accord.
0: C'est ça. La question ce midi, c'est où t'haïs tout le monde? C'est super positif. Ouais, il y a des endroits comme ça où les gens nous tapent sur les nerfs. On va aller parler avec Caroline qui vient de l'Abitibi. Salut Caro!
2: Salut!
0: Salut, toi, c'est où que tout le monde te tape ses nerfs?
2: Ben moi c'est comme ça route, puis tu sais, je veux pas, on est une petite ville là, mais les cyclistes, les piétons, puis là dernièrement c'est les trottinettes. Là ça a pas de casse.

0: coupe sa rue, puis je suis comme, voyons, ça m'a maudit.
1: Je comprends, c'est parce que ça fait beaucoup de moyens de transport à checker. Fait que je comprends que les automobilistes viennent fâcher, puis les trottinettes, c'est parce que vous allez mourir si vous vous plantez.
0: C'est parce que toi, encore hier, j'en ai vu, tu sais, il était deux, ils ont fallu me rentrer dans mon char, ils ont eu de la misère à virer. Là, sinon, ça traverse, ça check le téléphone, ça check pas, c'est comme, voyons, c'est en tout cas.
2: Totalement d'accord avec toi, Caro, c'est rendu, faut être ultra plus vigilant que d'habitude maintenant sur la route avec tous ceux qu'on partage.
1: De tous les côtés, là.
2: Exactement.
3: Ouais, quand t'es en voiture, il y a une chose, j'en vois des cyclistes des fois fâchés contre moi, là, mais je vais vous le rappeler parce que je fais du vélo, moi aussi, mais je conduis une voiture aussi. Puis en voiture, c'est, t'es plus gros, t'es pesant, puis tu peux te tuer. Fait que toi, quand t'arrives à 40 km/h, là, moi, je check les piétons, je regarde si quelqu'un recule, je veux savoir s'il y a une madame qui est en arrière, que je la vois pas, que tu sais. Fait qu'il faut, il faut se respecter aussi entre nous autres, puis être conscient du véhicule que l'autre personne est en train de s'asseoir dessus.
1: Oubliez jamais que vous êtes dans une boîte en métal, puis l'autre qui est en jeans.
3: Exact.
1: Il y en a un qui est plus dur que l'autre.
3: Oui.
2: Merci, Caro, de faire partie du midi show.
0: Il y a Anne. Merci.
2: Merci. Il y a Anne du Saguenay aussi qui est là. Salut, Anne.
4: Salut!
2: C'est où, toi, l'endroit où t'haïs tout le monde?
4: Ah, ben, moi, c'est les chantiers routiers, là. Habituellement, ça fait 25 ans. J'étais technicienne en génie civil. Tu sais, des fois, on est pogné entre les cônes presque. Mais, tu sais, que ce soit une van ou un auto, c'est comme si on n'était pas là, là. Tu sais, c'est l'enfer.
3: J'allais dire, pour avoir fait job de bras pendant 11 ans, là, j'étais là avec vous autres, à côté des cônes, je l'ai vécu, et c'est vrai que les gens sont complètement irrespectueux, là.
4: Ah oui, c'est, la seule place où on était bien quand on a travaillé, c'est quand on a fait le parc des Laurentides, là, pendant 5 ans. Parce que là, ben, on était bien isolés, de chaque côté, les voies étaient séparées, mais, tu sais, il y a beaucoup, beaucoup, puis des fois, nous autres, on fait des 12-14 heures, puis des fois, tu vas partir, tu sais, on voyage beaucoup de notre véhicule sur le chantier, des fois, on s'intègre aux usagers pour changer de place, mais tu sais, des fois, moi, je suis un petit peu TDA, puis quand je suis fatiguée, ben, tu sais, des fois, tu vas faire un pas entre les deux cônes, puis tu vas, c'est pas là que je vais aller, tu sais, tu peux arriver... sur le coin
3: d'un bumper, là. Ben oui, je pense qu'une chose qu'il faut se rappeler dans la vie en général, c'est que on fait pas aux autres ce qu'on veut pas que les autres nous fassent. Mm-hmm. Des fois, de se mettre à la place de quelqu'un, de dire, mettons que c'est moi qui est à côté des comptes de même, ben tu sûrement que j'aimerais ça que les gens ralentissent.
1: Ben oui, puis je vois beaucoup de colère là sur les réseaux, messagerie texte, puis je comprends tout à fait. Mais exactement comme tu dis, Pat, de se mettre à la place de l'autre, je pense que tout le monde peut s'enlever une petite bûche.
3: Ben oui.
1: Parce que notre but ultime dans la vie, c'est de ne pas tuer des gens. Moi, chaque matin, je me lève pas le goût de tuer du monde.
3: D'être un peu plus gentil, tu sais, c'est quoi de laisser quelqu'un passer?
2: Hey, c'est ça le message du midi. Ouais. Soyez gentil. Allô, Stéphane de Québec, ça va?
5: Oui, très bien.
2: Oui, toi, où t'haïs tout le monde?
5: Quand t'arrives au dépanneur, tu vas t'inquiéter en voiture ou bien t'es dans l'épicerie dans le line-up, puis qu'il y a une madame qui décide de faire vérifier ses billets de l'auto.
3: Oh là là!
5: Il n'y a qu'un en a une dizaine.
2: Mm-hmm. Bon, d'abord, c'est très genré, là. Il y a aussi les messieurs qui jouent à la loto, c'est pas juste les madames.
5: Ben, moi, je pense souvent les madames, c'est pour ça. Il y a souvent des messieurs aussi, là, mais...
3: Ben, moi aussi, c'est souvent des madames, à ta défense, là. Puis, j'ai les messieurs, là.
2: Oui, c'est vrai que c'est fâchant, Stéphane. T'as raison d'haïr le monde aux dépanneurs.
1: Mais surtout que c'est long. Tu sais, quand ils ont 45 billets, tu fais comme, oh mon Dieu, pourquoi? Il devrait avoir une heure. Vous avez le droit de faire vérifier vos billets entre telle heure et telle heure.
3: Oh, ben, est-ce que, regarde, 2-3 billets, est-ce correct, là? Je disais, mais quand tu sors un livre spécial, l'Auto-Québec,
2: ça sera pas possible.
3: Avec du rangement, là, des trucs laminés, là, plastifiés, là, tu sais en estique que ça va être long, là.
2: Totalement. Oui. Hey, mais dans la même veine, merci beaucoup, mon cher Stéphane, dans la même veine, quand tu vas porter tes canettes, là, ça prend 4 heures de temps parce que t'as tout le temps quelqu'un qui a fait un party avec 1,2 million d'amis. Là, qui a
3: c'est fou.
2: Ça m'enrage. On a des textos au 6-12-12.
3: Oui, Lise Gagné qui dit « Je déteste tout le monde partout, surtout dans le temps des fêtes. »
1: Ah, mais ça,
3: C'est vrai que la panique du temps des fêtes.
1: Ah,
3: là.
1: La magie des fêtes.
3: Ah, la magie des rabais, puis dernière minute.
2: Mathieu nous dit « Le monde qui parle au cinéma, pourquoi vous parlez? »
1: Ah, je suis tellement d'accord. Ouais, qui parle en général pendant les spectacles. Je ne comprends pas.
2: Ouais, c'est fâchant. Charles haït le monde au buffet chinois.
3: Juste ça.
1: Juste ça.
2: Je comprends.
3: Eh oui.
2: Stéphane dit quand je suis sur la route, au magasin, au parc aquatique, au zoo, bref, le monde me tape ses nerfs tout le temps.
3: Bon, mon frère.
2: Les gens vont bien, c'est super. Mais là, on a ventilé.
1: Oui, est-ce ça fait du bien,
2: on peut
1: vrai.
2: Retomber dans le bonheur et l'allégresse, on fait tout ça.
3: Mais j'allais juste dire que c'est les gens gentils, dans le fond, qui disent qu'ils sont écœurés puis qu'ils haïssent tout le monde.
2: Ouais. Mm-hmm.
3: Hein? Les baveux, eux autres, là.
1: Ils prennent pas le temps d'écrire, ils s'en rendent pas compte.
3: Ils s'en rendent pas compte. Ils sont épais.
2: Exactement.
3: Bon, là, j'ai fini, je pense.
2: OK, merci. Pat?
3: Mais on reprend ça demain.
2: Non, la colère, ça va faire. Toi, t'aimes ça aider les entrepreneurs, Patrick Groulx. T'offres des publicités gratuites même pour différents commerces. Puis aujourd'hui, c'est un salon de coiffure que tu veux nous faire découvrir?
3: Ben, t'as tout dit. C'est le salon de coiffure Carole et Fils. Alors, on leur donne leur chance de se faire valoir avec, évidemment, Raph, qui est au montage. On leur a monté une belle pub. On pense ça tout de suite après, vous allez voir.
2: Après Jeff Posé?
3: Oui, mais...
2: Vous avez l'énergie.

0: Hey, gros, t'es comme un service communautaire en
1: ben
0: bilan.
1: Oui.
0: T'aimes ça mettre les autres de l'avant.
1: Ah, arrête de me complimenter, là. Vous avez peut-être vu ça passer dernièrement, et si oui, très très vite, par contre, un concours où on donne du temps d'antenne à des entrepreneurs pour pouvoir plugger leur compagnie. Et je vous fais entendre notre gagnante cette semaine, qui est Carole de chez Carole et Fils, qui est un salon de coiffure. On écoute ça tout de suite. Bravo, Carole.
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1: Merci. Alors voilà, concours est lancé. Oh, si vous voulez plugger
0: votre entreprise. Chaïka Charrette au 16-12-12 dit « Wow, j'ai le goût, c'est où mon père? »
1: Je me souviens pas de l'adresse, je vais te l'envoyer tantôt.
0: C'est terrible.
3: Moi, je suis juste goupé. Bonjour, Raph metteur en onde.
0: Allô,
3: j'ai
0: Raph?
3: Vu le sketch avec Pat, c'était très bon. Mais ça a tellement été tough pour Pat de faire la voix de Carole.
1: Oh my God.
3: Des fois, il s'arrêtait puis il faisait ça.
1: Sacrement. Hey, c'est avant le show, c'est la semaine passée qu'on a fait ça. Ah oui, écoute, je suis en train de perdre la voix. J'ai dit perdre la voix avant un show de radio. Mais c'est pas évident,
0: ben non,
1: comme ça.
0: Écoute, on l'aime, notre Carole. Ah, dans quelques minutes, dans le milieu du show, on va jouer à un jeu qui est à la hauteur de nos capacités intellectuelles. Ça s'appelle Mauvaise réponse
1: oui,
0: seulement.
1: Oui, c'est le fun, ça.
0: On a aussi Simple Plan qui s'en vient avec Welcome to My Life.
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0: mauvaise réponse.
1: Le concept est quand même très, très simple. Je vais vous poser des questions. Vous devez me donner seulement de mauvaises réponses. Si vous me donnez une réponse correcte, vous êtes éliminé.
2: Oh, OK.
1: Ouais, exactement. Puis vous avez 60 secondes pour répondre à un maximum de questions.
3: Parfait.
1: On commence avec Patrick Groulx.
2: Mm-hmm.
1: Tu es prêt?
2: Oui.
1: Raph, on passe ça dans 3, 2, 1. De quelle couleur était le cheval blanc de Napoléon?
2: Chromé.
1: OK. Qu'obtient-on en mélangeant du bleu et du jaune?
2: Cappuccino.
1: OK. Quel chiffre vient après 11?
2: Le Japon.
1: Où se trouve la Tour Eiffel?
2: En dessous de ta chaise.
1: Okay. Oh, okay. Ah, mon Dieu, qu'est-ce qu'on mange chez PFK?
2: Ben, des mouches de moutarde, tout le monde sait ça.
1: Ah, OK. Qu'est-ce que Jésus a dit aux paralytiques?
2: Bouge pas.
1: Que veut dire H sur le logo du Canadien?
3: Ça a marché.
2: Ça a marché. Hein?
1: Qu'est-ce que ça veut dire le H sur le logo du Canadien?
2: Hollaback girl.
1: Oh,
2: hollaback girl.
1: C'est qui a inventé le téléphone?
2: Suzy Torticoli.
1: OK. Oh, c'est un bon nom, ça. Un chat a combien de pattes?
2: Ouais. Je dirais 13.
1: 13? Ouais. C'est qui le pire ennemi de Batman?
2: Les gros trans.
1: Comment? Comment s'appelle notre station de radio?
2: Lise.
1: Lise, hey, on te donne le point. T'as eu 11 mauvaises réponses.
2: Hey, merci beaucoup, merci
1: bien joué,
2: quand même.
1: Bien
2: oui,
1: merci. Corinne, es-tu prête?
3: Oui, je suis prête.
1: Right. On repart le compteur, t'as 60 secondes.
3: D'accord.
1: Dans 3, 2, 1. Mm. Corinne, quel est le métier de Taylor Swift?
3: Testeuse de coussins à pète.
1: Yes. De quel groupe faisait partie John Lennon et Paul McCartney?
3: Ah, ben ça, c'est facile. C'est le groupe Remax.
1: Oui.
3: Il y avait une photo de dos, là, collée, là. Full content qu'il y a un numéro de téléphone qui lui traversait la face.
1: Dans quoi Bélix est tombé lorsqu'il était enfant?
3: Dans le puisard du chalet.
1: Ah, ben oui. Comment appelle-t-on les habitants du Portugal?
3: Les portes et fenêtres.
1: C'est qui la mascotte du carnaval de Québec?
3: Rihanna Klook.
1: C'est quoi la carte la plus forte au poker?
3: La carte du monde avec l'URSS dessus.
1: Yes. Ah, ouais. Quels sont les ingrédients d'un rum and coke?
3: Ah, paprika et coton.
1: Yes. Dans quel sport peut-on faire un birdie?
3: Le tricot.
1: Qui a construit une arche pour sauver les animaux du déluge?
3: Ah, ben Jean-Héroldi.
1: Puis qu'est-ce qu'on achète chez Ultramar?
3: Des mijoteuses.
1: Ouais. Ouais. Comment s'appelle la surface sur laquelle on joue au tennis?
3: La compagnie créole.
1: Que fabrique la compagnie Pringles?
3: On le saura.
1: Non, je te laisse le droit de répondre.
2: Hey, t'en as en après. Tabarouette.
3: Des
2: hein?
3: Sports à carottes.
2: Hey, 16?
1: Non, là, c'est 11. Ça veut dire que c'est 11. Égal. Ah non, 12, pardon.
2: Non,
1: 12 pour
2: plus.
1: Corinne, 11 pour Patrick. Oh, ouais. Bravo, Coco.
3: Merci. Bravo, ben non, toi, t'en as aligné beaucoup aussi.
2: Écoute,
3: là.
2: Moi, les questions étaient plus longues. Hein?
1: J'espère juste que s'il y a des écoles qui mettent énergie sur l'heure du lunch pendant que les enfants mangent, j'espère que les enfants n'ont pas porter attention à vos réponses.
2: Hey, c'est-tu quoi, ça me surprendrait?
1: Oui, c'est sûr qu'on n'est peut-être pas le public cible des écoles.
2: Non.
1: D'ailleurs, parlant d'école, il paraît que les jeunes sortent de moins en moins dans les bars.
2: Oui.
1: Puis on a trouvé la raison pourquoi.
2: Ben oui, ils sont sur la pilule.
1: On voulait
2: à la maison. Non, c'est pas ça.
1: Allez-y. Au Canada sur Énergie.

0: Le monde change, les façons de faire évoluent.
1: Mm-hmm. Oui.
0: Et on se sent de plus en plus vieux quand on lit ce genre de, mm-hmm. de d'actualité-là. On a appris qu'au Québec, la proportion de jeunes secondaires qui avaient consommé de l'alcool dans la dernière année est passée de 60 à 47 entre 2010 et 2023. Mais ça, c'est pas une mauvaise affaire, là, au secondaire.
2: Ah ouais, c'est très bien.
1: Oui, parce qu'on en connaît plus maintenant sur... tu sais, on sait que le cancer, voyons, que l'alcool peut donner le cancer, que ça peut être nocif. Il y a eu des nouvelles études aussi dans les dernières années qui font que tu réfléchis là avant de trop boire.
0: Absolument. Puis chez les 18-34 ans au Canada, donc l'âge où c'est légal de boire, la proportion de gens qui n'ont pas bu d'alcool dans la dernière année a presque doublé chez les hommes. On est passé de 12 à 23 des hommes qui n'ont pas bu dans la dernière année. Et les bars le sentent, ce changement, ce changement-là d'activité, je dirais, parce que les jeunes vont privilégier davantage les soirées entre amis, à la maison, puis des activités où l'alcool n'est pas nécessairement le centre de la soirée. Mm-hmm. Mais vous, là, Corinne et Patrick, est-ce que vous étiez des sorteux?
2: Ben moi, j'aimais ça aller danser. Mais j'aimais ça sortir, mais pas partout. J'allais pas clubber. Okay. Tu sais, mettons, place très techno-dance, des drinks à 22$. Moi, j'aimais pas ça aller là, attendre en file. Moi, j'en ai pas question. Je l'ai juste fait au Café Campus. J'allais aux soirées franco le dimanche.
1: Ah, on s'est jamais croisé là. Je suis tellement allé au dimanche francophone. Moi, c'était malade.
2: Tellement souvent, là, j'ai adoré ça. Fait que je sortais danser, mettons, mais c'était pas nécessairement pour me pacter. Ça, c'était accessoire, là. Mais j'y allais surtout pour danser, moi pas pour rencontrer ou tu sais, mais on n'avait pas autant de choix qu'aujourd'hui, je pense.
1: Ouais.
0: Pour les sorties.
2: Ben, on avait des choix pour les sorties, mais on n'avait pas le choix de sortir. À cette heure, tu sais, tu peux faire plein de trucs à la maison. On dirait que, tu sais, t'as plus de choix à la maison.
0: Absolument.
1: Le confinement nous a fait ça aussi. On a découvert plein d'affaires qu'on faisait pas avant. Ouais. Qu'on, c'est pas moi, mais les autres, ça leur a fait ça.
0: Mais il y a beaucoup de gens qui ont aménagé leur maison pour être plus confortable.
1: Oui,
0: pourquoi sortir le vendredi soir si t'as ton cinéma maison, si t'as, tu sais, on a accès à tellement de films puis de séries télé du confort de notre salon.
1: Fait que... je regarde ces statistiques-là puis on parle pas du fait qu'on a légalisé le pot aussi, dans les dernières années, puis il y en a beaucoup, j'entends souvent ça, moi, j'aime mieux fumer que boire.
0: Okay.
1: Puis il y en a beaucoup que c'est ça. J'aime mieux fumer, j'ai un petit buzz, je fais mes trucs. Alors qu'avant, ben de se saouler, il y en a qui ont mal au cœur, ils ont mal à la tête, ils ont des lendemains de veille. Fait que c'est ça. Mais
0: toi, t'as un gars de party, Pat, là?
1: Je pense que oui.
0: Est-ce que...
1: Beaucoup moins maintenant. Je suis encore un gars de party, mais je sors pas.
0: Tu fais le party chez vous?
1: Oui.
0: OK.
1: Ouais, moi, j'ai pas besoin de personne, en fait.
0: OK.
1: Moi, je peux être tout seul puis faire le party tout seul.
0: Ben, Corinne, je sais pas, je te l'ai dit, mais après notre première émission, j'ai donné un lift à Pat, je l'ai ramené chez lui, puis quand on est rentré chez lui, parce qu'il m'a dit, hey, viens donc, parce que chez lui, t'es à l'intérieur. Puis
2: c'est là que t'as vu aussi la corde à linge.
0: J'ai vu la corde à linge. Ouais. Et Pat, il a regardé chez lui, puis il a dit, hey, on sort-tu les shooters? On se fait-tu un petit shooter de sourpuss pour fêter notre premier show?
1: J'ai pas dit ça.
0: Je te jure, Pat.
1: Ben, tu me jures, je sais ce que j'ai dit. Non, j'ai dit, veux-tu un petit verre de blanc? C'est ça que je t'en fais.
0: Oui, mais après, t'as parlé de
1: après,
0: shooter.
1: J'ai dit, on pourrait peut-être... Ben, ouais, mais écoute,
2: ah, bon, ben finalement, c'est arrivé quand même, les shooters.
1: Non, je pense pas. Puis du sourpuss, j'haïs ça. Fait que c'est là qu'on voit que tu mens. Okay. J'ai dit peut-être une petite shot de tequila, mais en blague.
0: Ah, okay. Ah, c'est une blague?
1: Oui, oui, parce que t'es de bonheur, là. On boit pas d'habitude.
2: Ben oui, franchement, on est les émissions du midi.
0: Non, mais plus sérieusement, là, nous, nos enfants sont plus jeunes, là, Corinne, mais toi, tes enfants, c'est des ados début adultes. Est-ce que ça sort? Est-ce que
1: ma fille, elle sort, en fait, ils sont capables de tout. Ils sortent moins qu'on sortait dans le temps, évidemment. Okay. Mais ma fille, elle aime ça. Club une fois de temps en temps, elle, avec des amis, puis tout ça, elle est plus sorteuse. Mon gars, lui, il aime ça être avec ses chums, un peu comme moi aussi, à son âge, il y a 18 ans. Se retrouver une gang de chums, aller au chalet, tu sais, aller chez un ou chez l'autre, faire le party un peu. C'est plus comme ça. Mais non, je pense que les gens... je sais pas pourquoi les gens sortent moins, en fait. J'essaie de trouver une...
2: Ben, sur la messagerie texte, ça dit que ça coûte cher.
1: C'est vrai que ça coûte cher.
2: Ça coûte cher, sortir,
1: J'ai fait une joke de pilule tantôt, là, mais moi, j'ai eu des amis qui étaient propriétaires de bars, puis ils disaient, tu sais, je te parle d'une dizaine d'années, ils disent, la mode maintenant, c'est qu'ils font une pilule, ils achètent une bière, puis ils attêtent toute la soirée,
0: Ah, ben
1: là,
0: oui. Ah, voilà. Ben, êtes-vous des sorteux, textez-nous au 6-12-12, on va vous lire après As Well, c'est Last Name sur Énergie.

0: fait comme une grande enquête sociologique qu'on fait là, dans le midi show. Est-ce que vous sortez aujourd'hui? Est-ce que les gens fréquentent encore les bars? Il y a Carl au 6-12-12 qui amène un bon point. Il dit ça coûte cher. Ça coûte cher, oui, sortir aujourd'hui, mais avec tous les cellulaires et les réseaux sociaux. Si tu fais une niaiserie, ça se ramasse sur Internet, les autres et toi. On prend plus beaucoup de chance.
1: Ah maintenant. Oui, je comprends. Okay.
0: On veut se contenir en public.
2: Oui, puis avant, on sortait pour aller rencontrer des gens, tu sais. T'étais célibataire, mettons, rencontrer un gars, une fille, blablabla. Là, maintenant, ça se fait beaucoup sur les réseaux sociaux. Les gens se connaissent. Pas besoin d'aller à la même école que quelqu'un. Moi, ma fille, mon gars, ils connaissent des gens de plein d'écoles parce
1: Oui, c'est vrai.
2: L'ami d'un ami, tu sais, ouais, ça a changé beaucoup.
0: Il y en a un qui a brossé sur un moyen temps dans sa jeunesse.
2: Ah ben oui, on le reconnaît
0: Tremblay.
2: Par sa voix.
3: Moi, j'ai un autre problème.
1: Quoi? Oui?
3: Faudrait que j'arrête de sortir.
0: Ça continue?
3: Ouais? Ah non, mais j'aime encore ça, là. Découvrir des restos, découvrir des... Faut que j'arrête. Faut que je slack à 54 ans, là.
2: Mais resto, c'est pas comme aller te torcher d'un bar non plus.
3: Ah non! Christy, c'est ça que j'ai pas compris. Partie
1: ah, c'est
3: colline.
1: Ça, ouais. Tu veux te souvenir de ce que t'as mangé, là?
3: J'ai encore 29 dans ma tête. Tu sais, je sais pas. Faut que je me calme.
2: C'est correct. Mais non, profite-en, voyons.
3: Regarde-moi pas de même, André.
0: Non, il y a pas de jugement ici. Il y a juste de l'accueil. Reste avec nous,
3: Il y a juste de l'accueil.
0: Tu vas nous dévoiler comment mettre la main sur 200 piastres cet après-midi?
3: Des tonnes payantes. Je vais tout vous expliquer ça tantôt.
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19: Il est temps que ce jour-là finisse. Hey, là, là, là, là, Martin Tremblay, tu donnes du cash cet après-midi.
20: Oui, encore une fois, une autre toune payante d'ici 14 heures, puis je vais vous dévoiler tantôt un peu plus tard la prochaine pour entre 14 et 15 heures, mais celle-là à surveiller. Oh, les années 90, Power. Hey, on sortait. On sort encore.
21: On sortait dans ce temps-là, ouais.
20: I Got a Girl, Tripping Daisy, à surveiller. Hey, c'est bon.
19: Ça a été mon premier walk-in de spectacle.
20: Pour vrai? Cette chanson-là?
19: Ouais. Hey. La première fois que j'ai fait un show, je suis entrée là-dessus. C'est tellement bon, là.
20: C'est quoi ton walk-in, là, là? Ta chanson actuelle?
19: Ces temps-ci, je suis plus, voyons comment elle s'appelle, là. On n'a pas le temps de t'en dire. OK.
21: Hey,
19: on va t'en revenir demain. Fergalicious, voilà.
21: Ah, Fergalicious.
20: Fait quand vous allez entendre la chanson Walking du premier show de Corinne, ben, vous textez 6-12-12, toune, puis bonne chance pour 100$ cash.
19: J'aime ça. Mm-hmm. Max, Rafichou, Guigui, vous êtes extraordinaire. Merci de nous rendre Rafichou.
21: Personne l'appelle Rafichou.
19: Moi, je l'appelle Rafichou.
21: Pourquoi?
19: Rafi, ça te dérange-tu que je t'appelle Rafichou?
21: On peut-tu l'appeler Raf?
19: Yeah, ça ne dérange pas, il aime ça.
21: Non, il aime pas ça, je pense.
19: Ça voulait dire que t'étais pas d'accord.
21: T'aimes ça? Bad boys. Ah, tu vois, Rafichou, il aime pas ça.
19: Je pense qu'il est tout jeune puis je l'aime. En tout cas, moi, je les aime, ces trois gars-là. Merci de nous rendre plus beaux en ondes. Patrick Gros, Corinne Côté, un honneur de travailler.
21: Oh, Andréane, toujours. Andrinou, là.
19: Andrinou,
21: Didi Babi, Deba Gaco, Gaco.
19: Hey, tu prendras le métro tout seul tantôt.
21: Oh, come on.
19: Non, ça ne tente plus. Ben. Martin, le studio est à toi. Bonjour.
20: OK, Patachou, Corinou, concentrez-vous. J'ai du Motley.
21: Crew. Yes.
20: Crew, bonne réponse. J'ai du Queen.
19: Queen.
20: Bravo. On va l'essayer, celle-là. Et j'ai du Benson.
19: Benson Boone.
18: Des cigarettes.
21: Ah, Benson Boone. Ah oui, ben oui.
20: Tu veux t'en griller une pendant Benson Boone.
18: Des longues, là.
21: Ben oui, c'était bon en plus.
20: Bonne journée.
21: Bye.

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national, après-midi, avec Martin Tremblay. Salut, ça c'est moi, ça, jusqu'à l'arrivée de la gang de Saint-Anthropos tantôt. Je reçois déjà beaucoup de textos, c'est le fun. Je salue, ben, entre autres, Christian Chevrette de Mirabel qui dit « Hey Marc, on rock'n'roll en t'écoutant. » Camionneur, bonne route. J'adore l'expression, c'est bon ça. Christian, bonne route. Justement, d'ailleurs, je fais beaucoup de route, moi, tous les jours, m'en venir en studio 50 minutes minimum. Êtes-vous du team les vitres ouvertes, les vitres baissées, ou du team air clim, vous autres? Parce que je vois beaucoup de camionneurs les vitres ouvertes au coton. Je vois du monde qui roule à 120 sur l'autoroute, les vitres ouvertes. Je suis comme, vous êtes crinqués. Êtes-vous air clim ou les vitres baissées? 6-12-12. Grand sondage absolument inutile, mais qui va nous faire passer un bel après-midi. Une toune payante à venir dans les prochaines minutes. Surveillez ça, textez toune. Quand vous allez entendre Tripping Daisy. Oh, je l'ai revu. David Guetta, Teddy Swim, Stones and I, ça s'en vient. Bon Jovi aussi. Puis on commence ça avec Shut Up and Dance, Walk the Moon. Une heure sans plus.

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1: J'en ai deux tunes payantes par après-midi avec ton chum Mart. Et la première vient de passer, Tripping Daisy, tantôt. I got a girl. On va se rendre en Mauricie, je pense. Allô, Tony?
2: Allô?
1: Allô, Tony, comment tu vas?
2: Je vais très bien.
1: Salut, c'est Martin Tremblay, Énergie. Ça te dérange-tu?
2: Pas du tout.
1: Non? Pourquoi tu m'as texté tantôt? Qu'est-ce qui se passe, Tony?
2: Ça serait la toune payante.
1: La toune payante pour 100 piastres cash avec I got a girl?
2: Il me semble que oui.
1: Ben, stop, mais ça! Ah, ça fait un bel après-midi au bureau.
2: Ben oui.
1: All right. 100 piastres cash pour toi, Tony. Où tu es, là? À quel endroit tu travailles?
2: Chez Luminaire Galarneau, à Trois-Rivières.
1: Là, toi, t'es dans le backstore, j'imagine?
2: Exactement. Okay, la réception.
1: All right. Ben, écoute, tu viens de gagner 100 piastres parce que t'écoutes. Est-ce que tu nous écoutes sur iHeart, par hasard?
2: Oui, exactement.
1: Ben, là, c'est ça. Je suis content parce que je reçois beaucoup de commentaires. Les gens disent, ouais, il y a un petit délai sur iHeart, Mark.
2: Oui, c'est vrai qu'il y a un petit délai, mais c'est pas grave.
1: Je prends jamais le premier texto qui rentre, hein. J'attends un peu parce que je sais qu'il y a un délai. Puis regarde, t'as gagné Tony Dupuis de Trois-Rivières, 100 piastres cash, tout une payante. C'est bon, ça?
2: Merci.
1: Salut, merci à toi, mon chum. C'est super cool. Excellent. Ben ça, c'est réglé. Prochaine toune payante, on vous la dévoile tantôt avec Jean-Luc Legendre dans les infos autour de 13h55. Il y aura un documentaire sur Mathieu Langevin et Madeleine. Il va sortir sur Crave en 2027. Voici sa nouveauté, Stoned on You.

0: C'est entre 13 et 20 degrés partout au Québec actuellement. Je vous posais la question tantôt. Les vitres ouvertes ou l'air clim, vous autres, sur la route? On faut aller parler à Yves actuellement. Il est sur la route dans le coin de Sainte-Madeleine. Allô, Yves?
1: Yeah, salut.
0: Yves, toi, les vitres ouvertes, même en hiver, avec le chauffage dans le char, toi, il y a quelque chose qui va pas, Yves, là.
1: Ah, ben, c'est, même si ça marche, ça prend de l'air pour respirer comme faut, là.
0: OK, mais quand il fait beau, mettons, tu baisses les vitres, tu mets l'air clim aussi?
1: Ouais, ça a toujours été, je sais pas pourquoi, mais un peu d'air frais avec de l'air qui vient de dehors, là, c'est parfait, ça.
0: OK, là, comment s'appelle ta famille?
1: Marie-Ève Gaudon.
0: Marie-Ève, t'es une sainte d'endurer ton chum.
1: Ah,
0: ouais, c'est la bonne blessée. Elle est là, en plus. Bon, ben, écoute, j'imagine que là, vous voulez les vitres ouvertes en écoutant Énergie.
1: Ben là, je sais pas. Là, dans la carrière, faut que j'y ferme, là, mais sinon, dehors, sont ouvertes. Ben, dehors de la carrière, là.
0: Hey, ben, la bonne affaire dans tout ça, là, c'est que peu importe, les vitres ouvertes, les vitres fermées, le chauffage ou l'air clim, t'écoutes Énergie partout, mon Yves, hein, c'est ça, hein?
1: Ouais, ouais, des fois, je suis dans le garage, dans mon autre garage, dans la maison, là, tu sais, on entend l'énergie, la même chose de trois fois, ça.
0: Ben, mettez du son, ça, c'est Last Night, c'est les Strokes, c'est juste pour vous autres, passez une maudite belle journée, partout au Québec, sur Énergie. Salut!

0: Petit sondage d'après-midi. J'aime ça quand vous répondez comme ça au 6-12-12 et 1-800-665-5440 de partout au Québec. Air climatisé ou les vitres baissées? Mais là, je reçois de toutes les sortes. Guy ici qui m'écrit « T'es air climatisé, ben trop de cossins qui traînent dans mon char. Ça va tout partir au vent. » Guy, peut-être un petit ménage de ton char. Salut Marthe, Alain Dufresne m'écrit ça. Il dit « Moi, de type vitre baissée en tout temps. » En tout temps, été comme hiver. Ok. Mélanie de Val-d'Or, team vite ouverte, jaillit l'air en canne. Et j'ai Benoît qui me sort une étude. Il dit, moi, vite ouverte, en bas de 72 km/h. Et en haut de 72, je mets l'air clim. Parce que, selon l'étude, en bas de 72, c'est moins agressant. Et ça te coûte moins cher d'essence. Parce que si t'es en haut de 72, le tirant d'air fait que on parle pas de 8 litres au 100, là. Mais ça va te coûter plus cher d'essence. Hey Ben, je m'attendais pas à avoir une étude là-dessus après-midi. Très gentil. Les infos s'en viennent avec Jean-Luc Lejean dans les prochaines minutes. On va vous dévoiler la prochaine toune payante à surveiller avant 14h55 pour l'équipe de Ça rentre au poste. Oh, d'ailleurs, il y a un coup célébrité aujourd'hui que vous allez adorer. Rapport aux plantes. Je vais juste vous dire cet indice-là. Et au retour, ça vous tente-tu d'avoir... Bon, là, j'ai toutes sortes d'affaires dans quelques minutes. Mais entre autres, Whitesnake. 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
14: On accueille Jean-Luc Lejeune. Salut Jean-Luc.
15: Salut Martin.
14: Alors les campagnes électorales, évidemment, les cinq chefs vont être au même endroit ce soir et ce n'est pas à la cage au sport.
15: Non, c'est dans les locaux de Radio-Canada Québec en vue de l'émission 5 chefs, une élection. C'est le premier de 4 débats télévisés. Ce matin, le candidat conservateur Éric Lantier a annoncé le retrait de sa candidature dans Pontiac, en Outaouais. Le pasteur était anti-avortement. Il avait aussi déjà prôné des thérapies pour convertir les homosexuels. Ça, c'est en opposition avec l'orientation de son chef. Pour ce qui est des autres partis, les libéraux ont annoncé à leur tour des coupes dans la fonction publique. On parle de 12 000 postes qui seraient visés. Le Parti québécois veut doubler le crédit d'impôt aux premiers acheteurs et payer jusqu'à 45 000 $ pour que les premiers acheteurs puissent acquérir une construction neuve. De son côté, Christine Fréchette affirme que sa décision d'annuler la dette de l'entreprise américaine Bell Textron de Mirabel avait pour but d'éviter un déménagement aux États-Unis. Québec qui a renoncé à près de 19 000 millions de dollars. En échange, Bell Hélicoptère s'est engagé à garder les 1600 employés à Mirabel jusqu'en 2037. Voici Christine Fréchette, suivie de la réaction du chef péquiste, Paul Saint-Pierre Plamondon.
16: Il y a quelques semaines, on a adopté cette mesure-là. On est dans un contexte où il faut protéger les emplois, il faut éviter des délocalisations.
17: Ce n'est pas clair qu'il y aurait vraiment eu déménagement, surtout si l'entreprise est en bonne santé financière et qu'il y a de la rentabilité déjà.
15: D'ailleurs, Martin, l'an dernier, le Bell Textron qui a réalisé des profits de 500 millions de dollars. Au sport, l'ancien attaquant du Canadien, André Provost, est décédé hier à l'âge de 90 ans. Il a fait partie de la grande formation des Canadiens qui avait remporté 4 fois de suite la Coupe Stanley entre 1957 et 1960, aux côtés de Maurice, aux côtés de Jean Béliveau. Il a aussi joué 3 saisons, imagine, à Détroit avec Gordie Howe. André Provost, je le savais pas, il était le grand-père du joueur des Devils, Anthony Manta. Et la saison de la NFL sera lancée ce soir. On a droit à la même confrontation que lors du dernier Super Bowl, alors que les champions, les Seahawks, vont accueillir les Patriots de la Nouvelle-Angleterre.
14: C'est à RDS en passant à 20h. Oui. On va surveiller ça, c'est sûr. Merci, Jean-Luc.
15: Ciao.
14: Tune payante à surveiller, un autre 100$ cash, ça vous tente dessus. Vous devez surveiller Ordinary de Alex Warren. D'ici l'arrivée de la gang de Ça rentre au poste, tantôt, à 14h55, ça va jouer. Je vous souhaite la meilleure des chances. Du Better Than Ezra, j'ai Finger Eleven, Somber avec Home Record, j'ai White Snake, qui va vous replonger au milieu des années 80, les cheveux vont vous pousser. Mais là, pour l'instant, c'est Weezer, Africa.

Better Than Ezra sur Énergie, partout au Québec, c'est good. Et bravo, bravo à Marielle Carrier. Elle travaille chez Gestec à Québec. Elle a texté 6-12-12 tonnes viennent gagner. 100 $ cash, Marielle Carrier. Je n'ai qu'un seul message à faire comme Québec Redneck pourrait le faire. Tu seras plus jamais tout seul. Quand tu gagnes du cash, t'as des nouveaux amis.

Prince. En passant, il y a beaucoup de balados et des nouveaux balados qui sont disponibles autant sur iHeart que sur Crave. Et il y en a que vous connaissez très bien depuis longtemps sous écoute de Mike Ward qui est disponible sur les deux plateformes. Nouvel épisode maintenant avec Jess Chartrand et Sinem Cara. 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

0: Seb Trudel.
1: Salut Martin Tremblay.
0: Un gros show encore aujourd'hui dans Ça rentre au poste.
1: Oui, hein? Ça va être le fun. Dans le coup de 16h20, on a une célébrité comme tous les mercredis.
0: Ouais.
1: Et là, c'est un peu du contre-emploi parce que c'est Marthe Laverdière, la fameuse horticulture. C'est tough à dire ce mot-là.
0: Horticultrice.
1: Horticultrice, oui. On va apprendre que c'est un front tout ça.
0: Elle a fait
1: une business de trafic de moche. C'est pour ça qu'elle tient dans les jardins.
0: Je le savais, je la trouvais louche.
1: Ça va être confirmé. Puis elle joue le rôle vraiment d'une caïde. Elle est très bonne, elle même épeurante un peu.
0: Et ça va être disponible aussi sur Crave bientôt.
1: Oui, prochainement, mais en primeur à la radio en premier.
0: Le monde à Mario, c'est-tu Jean-Yves Simard?
1: Jean-Yves Simard des ressources humaines ici chez Énergie. C'est jamais les bonnes nouvelles. Quand il nous appelle, c'est généralement pas positif, tu sais.
0: OK.
1: Ouais, il manigance des congédiements, ça fait la même, là. Fait que c'est ça, c'est Jean-Yves Simard.
0: Il y a des nouveaux dans l'équipe de Ça rentre au poste. Il va pas taper sur le clou des nouveaux.
1: On sait jamais avec lui. Et Ron Strudel en début de show, en plus, qui est en direct du US Open.
0: OK.
1: Oui. Il est vraiment là.
0: Ça va être un gros show, encore une fois. Comme d'habitude, dans Ça rentre au poste, c'est la ligne très ouverte. Peut vous envoyer au Club Med Charlevoix.
1: En plus,
0: ça, c'est vraiment Christine Beaupré, deux adultes, deux enfants. Bon show, Seb.
1: Merci, Martin.
0: Ça en vient dans les prochaines minutes. Nous autres, au retour, entre autres, du Muse, Vans, Joy, ZZ Top. Puis on a ça aussi, les Red Hot Chili Peppers à venir. La musique, tes chums, ton fun et Ça rentre au poste, 14h55.
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une très, très sharp dress woman. C'est Mario Jen, ça vient de vous faire trop passe dans quelques minutes. Il y a du football ce soir, ça commence. C'est rare que la NFL commence un mercredi. Seahawks, Patriots, à compter de 20h à RDS. Elle, c'est Sarah Dufour. C'est la petite dernière que je vous offre cet après-midi. Je vous retrouve pour le Rock Show 18h.

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21: Un test qui va révéler qui est le plus cheap dans l'équipe et tout un coup de 16h20 en plus. C'est Pierre Pagé.
22: Oui.
21: Ah, même s'il n'est pas là. C'est ça.
23: Ça rentre ou pas?
21: 14h54, ça va être un très gros show pour vrai. Là, je parlais du coup de 16h20.
24: Oui, qu'on a de la visite en plus pour nous aider dans notre coup, Marthe Laverdière.
21: Exactement, l'horticultrice, je vais le dire.
24: Ah, elle est drôle, cette femme-là est venue à mon émission Le Vrai du Faux à TVA deux fois. Mm-hmm. Écoute, elle a volé le show à chaque fois.
21: Oui, vraiment.
24: Elle est drôle, elle a aucun filtre. Oui.
25: Non, zéro.
24: Violement. Elle a nommé une belle-sœur à elle qui pue de la gueule à télé.
25: Non!
21: Ah oui,
24: oui, oui.
25: Non.
24: Elle dit, je peux pas dire ça. Puis là, elle le dit.
21: Elle le dit.
25: J'allais dire, elle est tellement fine en plus. Ben là, je vais regarder.
21: Ben là, on va apprendre qu'elle a un côté sombre. En fin de compte, tu sais, tout ce qui est jardin, puis tout ça, jardinage, c'est vraiment...
24: C'est un front.
21: C'est un front. Ah, ben oui, parce que t'as la tête d'un empire, d'un cartel de vente de moche.
25: Ah!
24: Oui. Ah oui, puis c'est gros.
25: C'est
24: là.
25: Genre la Madrina, là.
21: Oui.
24: Exact, elle a des tentacules partout.
21: Parfait. Exactement. Ben même qu'on peut entendre un petit 30 secondes, c'est quand Mario, tu expliques à notre victime qui va devoir piéger Marthe Laverdière. En fait, il faut qu'il la garde le plus longtemps possible au téléphone.
24: Moi, je suis comme un agent très spécial.
21: Exactement. Ben, écoute, un petit 30 secondes.
26: Pour votre job, Monsieur Morin, ça va être de la garder en ligne pour que nous autres, on retrace son appel. Bon, ben soyez pas inquiète, Monsieur Morin, là, on vous laissera pas seul. Votre ligne est sous écoute, comme je vous ai dit. Puis si vous êtes mal pris, puis que vous avez besoin qu'on vous aide, là, on va vous souffler des réponses dans votre oreille. Il y a juste vous qui allez l'entendre. Mais si vous avez besoin d'aide, ça va être important. Écoutez ce que je vais vous dire là. Vous allez devoir utiliser la phrase code qui suit. La phrase, c'est « La courge me pique ».
27: La courge me pique.
26: Bon, puis à ce moment-là, on va pouvoir vous aider, OK?
21: Alors, il va avoir besoin d'aide durant l'appel avec Marthe Laverdière.
24: Combien de fois tu penses qu'il dit « La courge me pique »
25: Mais c'est tellement un bon flash.
21: Oui.
25: C'est tellement un bon flash, j'ai hâte.
21: Puis elle était parente là-dedans. Fait que 16h20, soyez-y.
24: Oui, puis elle bonne, très bonne.
21: Puis on a passé un autre test psychométrique. Qui est le plus cheap dans l'équipe? Alors, ouais. On a des résultats, c'est...
24: Mais on est sorti plusieurs fois ensemble, tu sais, au restaurant, tout ça. Puis je pense pas qu'il y a de cheap parmi nous.
25: Moi non plus, j'ai pas cette impression-là, mais ah ouais?
21: Il y a une personne qui a...
24: Il y a Luc Cochon, peut-être.
21: Peut-être.
24: Parce que Luc, si c'est pas de la commandite, il ne ramasse pas le bill.
28: Non, non, c'est pas qui est le plus commandité, c'est celui qui est le plus cheap.
21: Oui.
28: Commandité, c'est ça, c'est moi.
21: Oui.
25: Mais plus cheap, j'ai pas imaginé que ce soit quelqu'un ici.
21: Ben, il y a pas personne de vraiment cheap, là. Je peux dévoiler quelque chose, sauf qu'il y a quelqu'un qui est plus cheap que les autres. Fait qu'on va quand même dévoiler ça.
24: Alec, peut-être.
21: Il y a deux personnes.
25: Ben, il est pas cheap, il est pauvre. Pas cheap.
24: J'ai des pots, là. Qu'est-ce que
21: c'est? Il est pas cheap, il est pauvre. Puis, dans le monde à Mario aussi, à 15h35, c'est inquiétant. Jen, tu connais pas Jean-Yves Simard des ressources humaines ici à Énergie?
25: Pas encore.
21: Ah, ouais, ben, tu vas le découvrir. Il appelle souvent dans l'émission, puis c'est généralement pas des bonnes nouvelles, en tout cas.
24: En fait, travaillé pour Astral, ils l'ont congédié, il est rendu consultant pour Bell maintenant aux ressources humaines, il y a des choses à dire, il soupçonne John de quelque chose de très grave.
25: Ah okay, oui, mon Dieu.
24: Je vais pas trop t'en dire, mais on parle d'espionnage.
21: Oh, tabarnouche. Alors, ben, soyez-y tout le long du show, vraiment, on a un gros show à vous présenter. Mario, ça va être quoi ton mot du jour?
24: Bonus,
21: parfait, Jen.
25: Gazon.
21: Moi, c'est écouteurs dans le sens de earpods. Il faut vraiment que j'arrête de porter ça. Vous savez, les earpods, d'un, ça coupe le son ambiant. Là,
25: oui.
24: Mais quand tu mets ça, toi?
21: Ben, pour parler au téléphone.
24: Ah, OK.
21: Et là, c'est ça. Et j'ai comme... On dirait que j'oublie des fois que j'ai des cheveux longs qui cachent mes oreilles. Fait que ça paraît pas que je porte des earpods.
25: Ouais.
21: Que je me parle et dans les corridors de mon appartement, ce matin, je parlais avec le cochon. Puis là, je marche. Puis là, il y a d'autres gens qui me voient. Puis je suis comme, ben non, on fera pas ça. Ben non, on va le faire à telle heure. Mais je parle tout seul, là. Je parle tout seul. Puis je vois moi, mes voisins qui me regardent weird. Puis jamais je pense que c'est pas normal. Mon téléphone est dans ma poche, en plus. J'ai pris l'ascenseur tout le long, tout seul, en parlant. Quand les portes se sont ouvertes, je parlais encore à Luc. Puis à un moment donné, j'ai fait, ah, OK, il faut plus que je sorte avec ça. C'est pas un bon look.
25: Moi, je suis quand même épatée que tu réussisses à ne pas les perdre, tes écouteurs sans fil.
21: Ils restent toujours chez nous ou dans mon oreille. Je peux descendre jusqu'en bas. C'est à peu près tout, là. Ouais.
25: Parce que pour vrai, moi, j'ai déjà essayé d'avoir ça, des écouteurs sans fil. Puis je peux pas. Je suis encore écouteurs sans fil, moi, là.
21: Ah oui, hein?
25: Ben oui, j'ai peur. Okay. J'ai peur. Je vais en égarer un. Puis là, ça vaut plus rien. Puis là, je suis comme, ça coûte cher.
24: Mais tu t'en sers pour écouter ta musique, genre?
25: Ben, genre, non, mais oui.
21: Ouais,
25: okay. Ça. Ben, parce que moi, quand je vais prendre une marche, là, mettons, là.
24: Okay. Ben, oui. Ah, ouais.
25: Je fais ça, moi, prendre des marches, Sora.
21: Ben,
25: c'est
21: oui. Correct.
25: Je mets des écouteurs à fil.
24: OK.
21: Ah, ben, ouais. Oui. Non, mais c'est vrai que ça se perd facilement ou ça se, si y a un animal domestique dans le coin, ça se mange aussi. Moi, ma première paire, c'est mon chien qui est maintenant chez ma sœur, là, mais qui a mangé
24: qui a toujours été ça. Chez ta sœur, là. Ben, ce chien-là, tu l'as acheté à ta sœur.
25: Attends.
21: Dans le fond, c'est, oui.
24: Ah, c'est pas ça.
25: C'est
24: pas
25: au courant.
24: Parce que ça, ben, il s'est acheté un chien qui était magnifique, un cocker, je pense.
21: Oui, un cocapou, en fait. C'est un cocker espagnol et un caniche.
25: Oui.
21: Mélangé deux.
25: Fait que full cute.
21: Oui.
24: Vraiment très beau, son chien, mais il l'a pas eu longtemps parce qu'il comme, comment on dit ça? Ah oui, il voulait pas s'en occuper.
25: Il n'avait pas réfléchi à son
24: ouais. Ouais. Puis là, il était en garde partagée chez sa sœur.
21: Oui.
24: Mais qu'il l'a eu comme à temps plein. Ils ont passé devant le juge. Oui. Et le chien a choisi sa sœur.
21: Exactement. Ça ressemble à ça. Il est bien mieux, là.
25: Je comprends.
21: Ton mot de jour, c'est gazon, John.
25: Ah ouais, là, je sais pas, je suis qui, là. Premièrement, je fais du sport depuis hier. Mais en plus de ça,
24: depuis hier,
25: j'en fais quand même, là, mais bref, oui. Hier, je parlais de, je suis rendue bien fan de pickleball parce que je l'ai fait juste une fois. Gazon, moi, là, je vis en banlieue, à Laval, et mon gazon, dans les dernières années, ça allait pas, ça avait pas de bon sens, il y avait des mauvaises herbes, c'était catastrophique,
24: des
25: il y avait brûlé.
24: Blancs. Il y avait-tu des verres blancs?
25: Non, il y avait pas de verres blancs, il y avait brûlé il y a 2 ans, on avait posé de la tourbe, puis là, tout ça avait brûlé, bref, c'était de la merde.
24: C'est fait le fond qui était pas bon.
25: Ben, j'imagine. Ah, mais je parce que mes connaissances en gazon sont de type limité.
24: Appelle-moi,
25: je
24: suis un gars de la Rive-Sud.
25: Bon, ben parfait. Excellent. C'est toi qui l'as, l'affaire.
21: Oui.
25: Et là, cette année, j'ai décidé de prendre les choses en main puis tout ça. Fait que là, il y a quelqu'un qui vient faire des traitements une fois de temps en temps. Puis là, à un moment donné, tu sais, j'ai arrosé un peu, pas trop, mais tout ça, mais quand même. Et là, mon frère est venu chez nous. Première chose qu'il dit... Bah ouais, la sœur, ton gazon magnifique.
24: Ah,
25: je suis comme,
24: oui.
25: Hey, là, t'arrêtes, tu me fais trop plaisir. il est vert, j'ai le plus beau gazon de ma rue. Mais tu sais, la vérité, je m'entorche, moi, de ça. Mm-hmm. Tu sais, j'ai pas la...
24: En même temps, t'es à Laval, t'es une des seules qui a du gazon.
25: Je suis la seule qui a du gazon. Non, mais généralement, mon terrain était super gênant, là, vraiment. Ouais, oui. Puis là, c'est, écoute, luxuriant. C'est vraiment l'Amazonie.
24: Je vieillis. T'es fière de ton gazon? Ça,
25: ouais,
24: c'est
25: ouais.
24: Le début de la fin.
25: Mais attends, c'est parce qu'en plus, pourquoi je suis fière? Parce que j'ai semé.
24: Oh mon Dieu.
25: En début de saison, j'ai semé.
24: Pas du Lucky Turf que tu prends au Costco, là.
25: Non, j'ai pris, j'ai acheté ça sur Internet. Mais ça a pas pogné partout, pas vous mentir.
21: Okay.
25: Mais certains spots que ça a pogné, ben fier de ça. Là, l'année prochaine, on va s'occuper de la cour.
24: Mais ça veut dire que t'as deux types de gazon, parce que t'avais déjà de la pelouse. Fait que là, la semence, ça t'a amené une autre sorte de gazon. Fait que t'as deux gazons différents.
25: Mais ça, je m'entorche. Moi, je veux que ça soit vert.
21: C'est ça.
25: Non, mais c'est vrai. Tant que c'est vert, pis que ça a pas l'air d'un tout croche, là,
21: ben oui.
25: Je suis vraiment contente.
24: T'as-tu une netcède?
25: J'ai une headset. Mais là, ça aussi, mais ça, non, elle est nouvelle. Ça a été plantée juste il y a 6 ans. Fait qu'elle est pas bien haute. Mais là, ça, là, en tout cas, ça, c'est un autre dossier.
24: Mais il y a des mauvaises herbes qui ont pas pris. La force.
25: Ah, j'attrime. Okay. Au printemps. Parce qu'à l'automne, souvent, c'est un peu plus tard, là. Puis là, il y a des petites nouvelles pousses qui viennent à l'automne.
21: C'est ça, là.
25: En ce moment, j'ai vu, il y a des petits bouts de vert pâle. Je suis contente de ça.
24: Yeah, oui.
25: Mais il y a des mauvaises herbes qui sont rentrées là-dedans, là. Parce que j'ai vu, il y a des fleurs dans ma, c'est pas normal. Ouais, mais ça m'intéresse pas de faire ça. Faut que je trouve quelqu'un qui va le faire. J'aille ça tenir maison.
24: Ça, j'aimerais qu'on enregistre cette expression des années 50.
25: Ah, mais c'est complètement ça. J'aille ça tenir maison. J'aille ça. À l'extérieur, je veux dire. En dedans, ça va, mais à l'extérieur, je suis pas à moi de faire ça. Mais je
24: le ferai. Tu fais, ben oui, en attendant d'avoir un homme qui tiendra maison.
25: Tu vas enlever les mauvaises herbes dans ma haie de cèdre.
24: C'est ça.
25: C'est juste ça que je veux.
24: En fait, c'est pas un chum, tu veux, c'est un jardinier. Toi.
25: Honnêtement, ça m'est arrivé d'en voir un sur Inge horticulteur.
24: Ah oui, hein?
25: Je me suis dit, crème. Très pratique.
21: Bon, on va t'envoyer Marc Larodière après le coup de 16h20 tantôt, ça va être pratique.
24: Attends, le gars, il, c'est pour creuser, il disait,
25: Non, mais ça disait sa job.
24: Ah, OK.
25: Puis j'étais comme, je pense, normalement, c'était pas comme design paysager, puis un paysagiste, puis j'étais comme, ouais, ce sera pas disponible de l'été. Mais tant qu'il s'occupe au printemps de ma cour.
21: Mais il y a d'autres volontaires au 6-12-12. Là. Si Jen veut un chum, je vais te faire ça pour toi. J'ai le pouce vert. Voilà. Alors, on n'a pas le nom ni l'information, mais c'est un bon début quand même.
25: C'est peu d'informations.
21: On va
25: pas te mentir, je me fie rarement à juste un message comme ça.
24: Mais le gars qui a le pouce vert, moi, j'irai avec ça.
21: Moi aussi. Moi, je l'inviterais sur une date live.
24: Pouce vert all the way.
21: Ouais. Tu prends une chance. Tu sais pas sur qui tu vas tomber.
24: Okay. Il me vient plein d'autres blagues que je
25: fais. Ah, c'est vrai? Je les voyais pas venir. Tu m'étonnes.
21: Mario, ton mot du jour à toi, c'est bonus.
24: Bonus. Des fois, on écrit des textes en gang, c'est parce qu'on est plusieurs à penser aux niaiseries du monde à Mario. Oui. Et des fois, on écrit des sketchs, on se dit, ah, il est correct, mais il manque de gags pour faire un sketch au complet. Il y a peut-être 3 gags que j'aime vraiment. Fait que tant qu'à acheter le sketch, je vais faire en bonus ce que je mets dans ce sketch-là qui sera pas dans mon monde à Mario.
21: Ok, parfait.
24: Fait que, on passe ça.
2: Oh. Allons rejoindre notre envoyé très très spécial en direct du US Open, Ron Strudel.
3: Salut les Christians!
21: Salut Ron!
3: J'allais dire, j'appelle la grosse pomme, mais le gros larac l'a mangé d'une croquée.

0: Não.
1: Jorge, porgo, esse professor Godot, que compraria, Jorge, ele grulará, compraria o tênis.
2: Comprar pô, hein?
1: Je sais expliquer comprar pô, e arrête pas de me demander pourquoi il y a un live garden chez
2: autre. Ça va pas bien.
1: J'ai comme ici, il y a même pas d'eau.
2: Ouais, c'est ça.
1: Il y a pas d'eau, il y a pas d'eau.
2: Ça va pas bien.
1: Fait qu'on a regardé une game pour pousser pour visiter la ville.
2: Okay. Ouais.
1: On a commencé par le Yankee Stadium.
2: Oui.
1: Oh, beau stade de balle. Puis la boutique, les Christians, où ils vendent du linge des Yankees, là, c'est pas créable. Écoute, oui, toutes les affaires que tu peux t'acheter au Sport Expert de Brossard, mais en US.
2: Wow.
1: Ça vaut le déplacement.
2: Oui.
1: Après ça, on est allé visiter l'affaire de la Statue de la Liberté.
2: Oui.
1: Qui a pas bougé depuis 100 ans avec les pieds coulés dans le ciment. On le passera pour la liberté, là. Fait que, finalement, après-midi, je voulais l'amener, le gros Georges, à Ground Zero, là, oui, voir le site du 11 septembre.
3: Ouais.
1: Mais Georges voulait pas, vu qu'on est juste le 9, il m'a dit, oh, ça sert à rien d'aller là, ça sera pas encore commencé. Anyway, on s'en parle.
2: On s'en parle. Ça sera pas encore commencé.
3: Ça sera pas commencé.
2: C'est ça. Ouais. C'est difficile pour Georges. C'est ça.
4: C'est toujours son sidekick, hein. Il est toujours avec.
2: Oui, le gros larac, comme il l'appelle, bien sûr, parce que moi, je dirais pas
3: non,
2: ça.
3: Non, c'est pas tes mots à toi.
2: Non, dis pas ça à Georges.
4: Pas en pleine face, là.
2: Non. OK, c'est le temps de commencer à nous appeler pour la ligne très ouverte et reste huit finalistes à faire avant qu'on fasse tirer ce voyage pour quatre au Club Med Québec Charlevoix. Faut nous arriver avec une question, un commentaire. Ça peut être sur l'actualité. C'est comme vous voulez, une découverte, une recommandation. 790-094-3 1-800-665-5440. On attend vos appels, les lignes sont libres, donc c'est le temps d'en profiter. Un combattant de la MMA affirme qu'on lui a offert plus de 500 000 $ pour combattre un chimpanzé. On va vous dire ce qui va arriver si ça se produit et ce qui se passe réellement dans la tête de votre animal domestique. Tout ça après Jean Leloup et Cookie dans Sa rentre au poste à Énergie.

0: God.
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4: Ça fait jaser depuis hier. Il y a un combattant de MMA, donc Mixed Martial Arts, qui s'appelle Cole Johnson, qui a révélé qu'il avait reçu une offre de plus de 500

0: 1 000 $ pour combattre un chimpanzé dans l'octogone.
1: Hey, c'est rendu loin, là.
0: Oui, non, c'est rendu loin.
2: On peut sacrer à peu au chimpanzé avant tout, là. Oui. Dans le sens où, après ça, on peut dire à quel point il va se faire démoler.
1: Oui. Mais pas le chimpanzé, le gars d'MMA.
2: Le gars d'MMA va se faire démoler par le chimpanzé, c'est bien évident, c'est exact. Sûr. Mais le pauvre chimpanzé, on peut-tu les laisser tranquilles?
0: Mais oui.
2: Obligé d'aller faire de la boxe, imagine. Ses amis sont comme, ah,
0: oui.
2: C'est toi qui as choisi de faire de la boxe.
1: Un chimpanzé qui fait 500 000, je dirais pas non.
0: Ben, c'est vrai, il y a ça aussi.
1: Mais je me dis comment il va être le king des chimpanzés, là.
0: Ah oui, c'est
2: raison.
1: Lui, c'est
2: même
1: quelqu'un qui va y éplucher ses bananes, là.
2: Ouais.
0: Et en fait, c'est ça, ce que les gens disent, c'est qu'un combat comme ça durerait possiblement 3-4 secondes, parce que quand un chimpanzé se sent attaqué, il réagisse avec une agressivité extraordinaire, plus que la plupart des animaux. Fait qu'autrement dit, il va se faire mordre dans le cou, pis c'est fini, clair, là.
2: Mais non, mais c'est fort, ça a des crocs immenses, oui, là, des chimpanzés, c'est des fous, là.
1: Mais j'aimerais mieux voir un combat entre Jake Paul, mettons, pis un chimpanzé, qu'un autre combat entre Jake Paul pis Mike Tyson.
0: Pis Mike Tyson, oui.
1: Ça va je regarderais plus ça.
0: Ça va se terminer vite pour Jake Paul, à ce moment-là, ça va être moins facile.
2: Il avait fait ça, là, récemment, non?
1: Oui,
2: c'est ça, puis Jake Paul s'est fait ramasser. Là.
1: Non, pas contre Tyson, parce que c'était vraiment trop scripté, mais après ça, il s'est battu contre Anthony Joshua.
2: Oui, c'est
1: puis
2: ça.
1: Puis là, il devait avoir une entente, genre, tu peux pas me geler avant le 6e round, mais quand il a eu le droit, il y a littéralement... Non. Fracturer la mâchoire.
0: Oh, oui, c'est vrai, je l'ai vu à l'hôpital, oui.
1: Puis ne serait-ce que pour ça, Jake Paul, il y a des couilles, là.
0: Oui.
2: Faites du sport, ils disent. C'est bon pour la santé, ils disent.
0: Contre un chimpanzé, c'est pas une bonne idée, mais en tout cas, on va suivre ce dossier-là parce qu'il n'y a pas confirmé que ça n'aurait pas lieu, mais on se doute que ça, personne ne va autoriser ça. James, une chose de quoi?
2: Toi, Seb, je sais que t'aimes les films d'horreur,
1: oui.
2: Mario.
1: Oui, j'aime ça.
2: Ah, c'est-tu vrai?
1: Oui.
2: Deux malades.
1: mais j'aime les vieux films d'horreur.
2: Ah, bon, ben là, tu vas être déçu de ça parce que c'est un nouveau film d'horreur et ils ont fait une campagne promo, entourant ça, puis ils ont, permet à des gens de gagner un concours. Mm-hmm. C'est-à-dire rester pendant 36 heures à regarder le même nouveau film d'horreur dans une salle de cinéma.
1: Mais c'est toujours le même film.
2: Toujours le même. Ah. Il y a des gens qui ont appliqué. Puis là, ils ont divisé ça en équipes de 4. Puis plusieurs équipes de 4, en fait. Puis c'était pendant 36 heures en boucle.
1: Okay.
2: Puis ils faisaient 25 cents par minute pour un plafond de 540. Okay. Mais un bonus de 500 piastres de plus si tu tiens le coup pendant les 36 heures. Il y avait... aussi un petit montant là pour
1: donc c'est 1000 piastres pour 3 jours mettons.
2: Genre
1: à peu près.
2: Mais 36 heures c'est une journée et demie.
0: Ouais. En même temps, c'est
2: ou
0: pas...
2: trois, là, dans tes calculs.
1: Ah oui, c'est vrai. Je disais 3 x 12. Je sais pas pourquoi. Excuse-moi, c'est 24 heures. Excuse-moi, Alain.
2: Pas problème. Puis, il recevait aussi 250 piastres pour des friandises de cinéma puis tout ça. Fait que tu peux t'acheter de la slush puis tout. Mais
0: ouais,
2: il y a pas... En même temps, il y a des films sûrement que je me dirais, ben oui, pas de problème, je vais l'écouter pendant 30
1: Jean
2: heures.
1: Genre le parrain.
2: Ben, jamais vu,
1: t'as pas vu
2: parrain.
1: T'as pas vu.
2: On attend l'invitation pour le party pyjama.
1: Ton film préféré à vie?
2: La grenouille et la baleine.
0: Ah oui, c'est vrai. Elle avait dit ça, c'est
1: vrai. Parce que la fille est rousse dedans.
0: Oui.
2: Ben, je suis rousse à cause.
0: De Fanny Lozier. Ben oui.
1: Ah ouais.
2: Ben, oui, absolument, ça a toujours été mon rêve. Bref, tout ça pour dire que j'écouterai 36 heures de la grenouille et la baleine.
0: OK.
2: Elvore, okay. Daphné, elle est dans la mer. Va chercher Daphné.
1: Ah, mais Tabarouette, tu connais les répliques par cœur.
2: Toutes.
0: Mais il y a des films que... Non, mais en fait, c'est pas un gros défi si le film est bon. C'est un mauvais film que tu dois écouter à répétition. Ça serait autre chose. Là,
2: tout genre... pendant 36 heures est dol.
0: Oui.
1: Ben, ça dépend.
2: 36 heures, réfléchis bien comme faut, mon ami. C'est pas le fun, 36 heures.
0: Non, mais c'est, en plus, tu mets un film qui est pas super bon, là. J'ai plein de noms qui me viennent en tête, là, mais...
2: Ouais, je t'en aussi, prie, allez-y.
0: Ben là, je sais pas, là. Il y a Hot Dog, là.
1: C'était pas bon.
0: Ben, l'autre film de Guy Lepage, avec Rachid Badouri.
1: Ah, La Pas.
2: La Pas.
1: L'a Pas Vu.
0: L'a Pas Vu, non. c'est ça. L'a Pas Manqué grand-chose, c'est ça. Rapidement, vos animaux domestiques, si les gens se demandent si...
1: À chaque fois, je fais un gag de même.
0: Oui.
1: Jeanne fait semblant qu'elle me donne un coup de poing dans la gorge.
0: Oui, exactement. oui, on va parler des chats. Parce que si vous dites que votre chat s'ennuie de vous quand vous n'êtes pas à la maison, j'ai des bonnes nouvelles pour vous. Le chat, il va juste s'ennuyer dans la vie de la maison où il habite. Fait que sa mémoire, c'est de son endroit. Fait que quand tu te déplaces, là, ça va le mêler parce qu'il a une mémoire vraiment de où il réside. Par contre,
1: une mémoire locative.
0: Exactement. Mais par contre, quand vous sortez de la maison, votre chat vous oublie. Là, ça les gens se disputent, mais c'est entre 16 minutes et quelques heures où votre chat n'a plus aucune idée de qui est son maître. Alors autrement dit, tant qu'il reste dans la même maison, il va être content s'il y a quelqu'un, mais ça peut être n'importe qui.
1: Mais il va reconnaître son maître si la personne revient dans la maison.
0: Il s'en souvient plus, semble-t-il. Fait que c'est weird parce que
2: ça extraordinaire moi comme nouvelle, moi qui aime pas tant les chats, ça me fait plaisir qu'on leur trouve des coquilles.
1: Il te reconnaît mettons t'as eu une grosse journée au travail où tu pars pendant deux jours, mm-hmm. tu reviens à la maison, tu as laissé mettons des croquettes pour deux jours là.
2: Non, son profiteur le chat là, lui il est comment, quelqu'un qui va me donner de l'affection, tu te donnes l'impression qu'il te reconnaît, mm-hmm. mais c'est un petit sale.
1: C'est ça. Moi, je pense qu'il te reconnaît.
0: Eh ben, en tout cas, écoute,
2: c'est une étude. C'est une étude.
0: En même temps,
1: ça... Ben, c'est qui a fait l'étude?
0: Ben, c'est ça. C'est une source fiable. C'est toujours des sources fiables. Sinon, ça rentre au poste. Ça vient de démotivateur.fr.
1: OK. OK, on a le bois de solide.
0: On va passer à...
2: C'est sûr que là... C'est la pire OK. Que bon. J'ai entendu de ma vie.
1: Démotivateur.ca.
0: FR, même. Ah, FR. Okay. Oui, Luc, vas-y, le cochon.
3: C'est mon site préféré. D'ailleurs, je trouve ça un peu insultant. J'aimerais ça être comme un chat. Vous êtes qui, vous? Bon,
1: ben, ils sont... Mais toi, Luc, quand tu pars pour la journée, quand tu reviens, tes enfants, ils te reconnaissent-tu?
3: Oui, mais vous êtes qui, vous?
0: Okay.
3: Comme un chat. Miaou.
0: Baisse
3: son micro.
0: Baisse son micro. Adjane, t'as une dernière nouvelle pour
2: nous?
0: Ben
2: oui, absolument. Tu sais, on avait entendu à un moment donné là la cour d'une ville qui avait empêché les gens de nommer leur enfant Spatule.
0: Oui.
2: Vous vous souvenez de ça? Bon,
1: ben là, t'es France, un câble. T'appelles ton enfant Spatule.
2: Ben, ils ont dû intervenir encore. Mm. En France. Parce que...
1: Spatule Tremblay, mettons.
2: Ben non, mais c'est ça. Mais la tête, ils l'ont nommé Nutella.
1: Ah, ouais. Nutella.
2: Nutella, en France. Puis là, l'affaire, c'est que ils peuvent pas juste intervenir à la source. C'est juste que à partir du moment où la personne écrit le nom, mettons, dans le registre de la ville, là, elle peut intervenir et rapidement envoyer ça à la cour. Puis si un juge juge que, ben, tu sais, c'est pas c'est pas super, ouais, exactement, ils vont intervenir. Et là, ça va falloir que les parents donnent un deuxième nom. Ben, ces parents-là ont refusé de donner un deuxième nom. Et advenant ce cas-là, c'est le juge qui va donner, qui va nommer l'enfant, finalement. Fait qu'elle s'appelle pas Nutella. Là, elle s'appelle Ella.
1: Ah, mais ça, c'est bon.
2: Ce qui est mignon, ce qui est bien correct aussi, mais tu sais, je veux dire, c'est
1: mais
2: quand même...
1: qui veut appeler son enfant Nutella?
2: Non, mais c'est ça. Mais écoute, dans une ville juste à côté, les parents qui voulaient appeler leur fille Fraise.
0: Ah, ben
2: Fraise. Mais eux autres avaient été prévoyants. Ils s'étaient dit, si jamais on nous dit non, on a un autre nom, fait qu'ils l'ont appelé Fraisine.
1: Imagine si son nom de famille, c'est Deschamps.
0: Ah, Fraise Deschamps.
2: Ben, je vais.
0: On va faire un sujet. On va faire un sujet tantôt sur des noms étranges. Mais là, il reste des lignes de libre pour la ligne très ouverte de Sarantropa. Je vous rappelle d'appeler maintenant avec n'importe quel sujet, commentaire 790-094-3.
1: Quoi, tu fais des enfants si tu veux l'appeler Fraise, pauvre.
2: Non, c'est ça.
1: Tu sais, c'est le rêve d'une vie avoir un kid pour bien du monde. Mm-hmm. Puis tu penses, ok, si c'est un gars, moi l'appeler Gaëtan, pas Gaëtan. Non, mais Gaëtan. Salut, c'est Gaëtan. Non, moi je.
2: Ton scénario avait lieu en 45.
1: Non, avoir un petit garçon, moi je l'ai appelé Joshua.
0: Joshua, c'est beau ça. Ouais.
1: Parce que j'ai toujours rêvé de me faire appeler Josh. Fait que par intérim, j'aurais eu ce plaisir-là.
0: Josh, voilà. Nombre du jour tout de suite.
4: C'est le nom.
1: Oui. Il y a quelqu'un au 6-12-12 qui dit c'est louche d'appeler son enfant Spatule.
0: Oh, j'aime ça. Bien passé.
1: Je ne l'avais pas.
0: 19. Le nombre du jour, 19% des couples se disputent régulièrement à cause de, ben, je dirais, cet appareil dans la maison.
1: Le womanizer.
0: C'est pas le womanizer. C'est quelque chose que tu peux pas bouger dans.
2: Là-dessus, là.
0: Non.
2: Tout le monde est ravi.
0: C'est un sujet vraiment qui peut être vraiment sujet de chicane. Dans certaines saisons.
1: Autour d'un objet.
0: C'est un objet qu'on peut pas déplacer, disons.
1: Un siphon en toilette.
0: C'est pas ça. Non, mais c'est dans la maison.
2: Tu veux dire la chose qui se déplace super bien?
0: Super bien.
1: Une imprimante.
0: C'est pas ça. Tentez de deviner au 6-12-12, la réponse s'en vient au retour.
1: Et un bac à compost.
0: Non, c'est pas ça non plus. Et dans le monde à Mario.
2: Je veux dire cet électroménager. Voyons, écoute, quand il parle, ton animateur.
1: Je fais juste dire n'importe quoi.
0: Mais oui. Il y a des gens qui l'ont trouvé au 6-12-12 déjà, la réponse s'en vient. Et dans le monde à Mario, ben, c'est Jean-Yves Simard des ressources humaines ici qui viennent jaser, ce qui est pas nécessairement une bonne nouvelle, là.
1: Oui, mais en fait, il y a des soupçons sur un membre de l'équipe, le seul membre féminin de cette équipe aujourd'hui, Geneviève, t'es soupçonné d'espionnage.
0: Tabarnouche. C'est grave quand même.
1: Alors, par Toronto.
0: Par Toronto. Oh. Alors, manquez pas ça. On retourne dans sa rentre pas, c'est Imagine Dragons. 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
0: On va aller sur la 801. Il y a Mélissa qui veut te confronter, Mario, sur un sujet qui te tient à cœur, le Costco.
31: Ah, ah oui, ben, bonjour Mélissa, je t'écoute.
32: Hey, salut vous trois, vous faites une belle gang. Salut Sherbrooke en passant.
31: Merci. Salut Sherbrooke. Allô?
32: Mario, je veux te juger sans te juger méchamment.
31: Vas-y, vas-y. C'est
32: sûr que tu parles de ton magasin Costco comme si c'était le dernier magasin qu'il y avait sur la terre.
31: Non, il y en a trois. Le Winners, le Costco et le Canadian Tire.
0: Et voilà.
32: Bon, moi, je veux juste faire juste un petit pop-up positif. Là. Tu sais, ça en parle beaucoup. Et puis Costco, c'est une bannière américaine.
31: Tu as raison.
32: Je le sais, c'est gros des produits québécois ou canadiens qui sont produits, qui sont vendus dans ce commerce-là. Mm-hmm. Mais j'aimerais ça que tu profites de ta belle voix pour en parler plus ouvertement, genre qu'il y a des produits plus locaux, canadiens, mm-hmm. plus québécois, plutôt que parler tout de la bannière du Costco.
31: Ben, en fait, je vais souvent au Costco pour des trucs en grande quantité pour de la bouffe parce que malheureusement, maintenant, on magasine souvent un prix, là.
0: Oui.
31: Mais ce que je fais volontairement, là, plus que tu parles d'encourager des marchés locaux. Mettons, pour mes légumes, tout ça, je vais toujours aller encourager des petits marchands dans mon coin parce que je trouve ça le fun d'encourager des cultivateurs mm-hmm. qui travaillent corps et âme pour nous livrer de la nourriture fraîche. Fait que je vais acheter mes légumes là.
0: Oui.
31: Puis je vais faire des détours souvent pour aller aider des petites business de coin de rue plutôt que d'aller dans les grandes bannières, mettons, les Home Depot de ce monde. Mm-hmm. Je vais aller encourager des petites quincailleries. Je fais très, très souvent ça.
32: Ben, dorénavant, tu devrais peut-être plus parler de ces petites compagnies-là qui t'arrêtent sur le chemin à la maison plutôt que la bannière à Costco.
31: Ben, c'est du quoi? Merci de ton conseil, mais je vais continuer d'aller aux deux. Mais je comprends ce que tu dis.
0: Mais c'est comme n'importe quel magasin, ça part des États-Unis souvent, mais en même temps, rendu là, il y a des produits d'ici là.
31: Faut pas mélanger les affaires. Oui. Les Américains sont pas responsables de toutes les niaiseries qui sont faites par leur président.
2: Non. Puis en fait, c'est que je comprends toute cette notion de boycott là, mais il y a plusieurs compagnies québécoises, canadiennes qui sont en vente chez Costco et qui ont dû laisser aller une partie de dans le sens où ils ont presque l'exclusivité. Fait que si tu veux continuer d'encourager ces produits québécois-là, mm-hmm. ça reste peut-être pour plusieurs la dernière option pour
31: absolument.
2: En acheter.
31: Fait
2: que ça
31: absolument.
2: Vaut encore la peine dans certains cas.
0: Parce que McDonald's, mettons, j'aurais dû demander si ça mange là, mais tu sais, tu t'empêches de manger là, mais c'est américain, mais c'est quand même du monde ici qui travaille là.
31: Ben, c'est des propriétaires d'ici. Oui, c'est des propriétaires d'ici. Fait qu'il faut pas tout mélanger. Non. Présentement, on passe un mauvais moment avec quelqu'un qui est en place qui, peut-être dans, si on est bien chanceux, peut-être avant 2 ans, ça sera plus ça. Mais tu sais, je pense qu'il faut pas tout mélanger. Les Américains peuvent pas être responsables de toutes les mauvaises décisions qui sont prises au-dessus d'eux autres.
2: Voilà.
0: Allons sur la ligne 4. Allô, Énergie.
4: Salut la gang!
0: Toi, tu veux nous parler, on parlait d'un film d'horreur qu'on regardait pendant 36 ans, mettons. Toi, tu veux nous dire quel film tu regarderais comme ça par défi? C'est ça?
4: Ben moi, en fait, Sébastien, ce que j'aimerais savoir, c'est moi, je propose trois films. Oui. Moi, un de ces trois, n'importe lequel, je l'écouterais en boucle pendant 36 heures sans problème. Mais là, je demande lequel de vous trois me suivrait dans l'écoute de Les Remplaçants avec Keanu Reeves.
0: OK.
31: Oh mon Dieu, qui est un remake d'un vieux film avec Burt Reynolds.
0: Ah oui, c'est exactement. Un film de football, c'est ça?
31: Ouais.
4: Non, c'est Keanu Reeves, c'est quand il remplace des équipes qui sont en grève.
0: OK. OK, parfait.
31: Ah, je me mélange de films. Moi, je parle, c'était avec Adam Sandler,
0: Le film que je parle.
4: Ouais, c'est ça.
0: Désolé.
4: Le deuxième, Blade, la série au complet, Blade avec Wesley Snipes.
0: Wesley Snipes, ouais, OK.
4: Et le troisième, John Wick.
31: Ah, John Wick. Moi, j'aime beaucoup John Wick. C'est vraiment violent, mais tu sais, quand tu regardes ça comme une bande dessinée, c'est correct.
0: Là. Oui, bon, oui.
2: Je comprends.
0: Mais c'est sûr que pendant 36 ans, tu dois sortir de là quasiment agressif, rendu là, mais...
31: C'est sûr. En 36 heures, imagines-tu combien de personnes il tue?
0: Oh, oui. En même temps, il venge son chien dans le premier, c'est pas ça?
31: Il venge
0: son chien.
31: Ben, il touche à son chien, il aurait pas dû.
0: Non. Hey, d'ailleurs, on a quelqu'un au bout du fil qu'on va essayer d'aider de la région de Sherbrooke qui a perdu son chien. On va aller ici de...
31: Oh, mon Dieu.
0: Allô, Énergie, sur la 3. Allô?
5: Bonjour.
0: Oui.
31: Salut.
0: On va essayer de t'aider, vas-y.
5: Oui, dans le fond, j'ai perdu mon chien, un berger allemand, dénommé Clyde. Okay. Dans le fond, dans le coin de Bromptonville.
31: OK, Bromptonville, je connais bien.
5: Coin Laval et, dans le fond, le poste principal.
2: OK, parfait. Tu l'as perdu quand?
5: Ça fait près de deux heures.
31: Ah, deux heures.
0: Tu veux-tu donner un numéro de téléphone si quelqu'un l'a vu? On est très écouté à Sherbrooke.
5: Oui, 450.
0: Oui.
5: 775-9934.
31: 775-9934.
0: Dans le 450.
5: Exactement.
2: Est-ce qu'il est approchable? Est-ce qu'il est à l'aise avec les gens?
5: Première approche, je vous dirais qu'il est peureux un peu.
2: OK.
5: Mais si vous êtes...
0: Gentil avec lui.
5: Ouais. Merci, Steph. D'après moi, il va s'apprécier.
2: OK, parfait. Puis là, ça va être l'heure de pointe. Ouais. Donc, premièrement, soyez prudent dans les routes. Ne roulez pas trop rapidement. Mais gardez l'œil ouvert parce que vous allez peut-être le voir justement qui va peut-être sortir d'une cour, dans l'entrée de garage ou peu importe. Fait que, parfait.
0: Eh bien, la meilleure des chances,
31: mon ami. On pense à toi.
0: On garde ton numéro. Si on a quelque chose au 16-12, on va te contacter. Merci beaucoup.
5: Un gros merci, puis vous faites un excellent travail.
31: Merci. Puis quelqu'un nous dit, c'est une bonne idée de mettre une micro-puce après les colliers de nos toutous. Tu sais, des fois, il y a des chiens, des fois, qui vont se sauver de la cour. Là. Ouais. C'est une belle façon, peut-être, de les retrouver. Là.
0: On a quelqu'un qui veut te suggérer quelque chose pour ton émission de télé, Le Vrai du Faux, Mario. Ah, c'est en deux. Allô, Énergie.
31: Allô?
6: Oui, bonjour.
31: Salut, mon chum.
6: Oui, c'est ça, ma suggestion serait pour la saison 3, s'il y en a une, de faire une application pour permettre aux téléspectateurs de participer avec les concurrents.
31: Quelle bonne idée! Ben en fait, on pourrait le faire sur Internet en temps réel en même temps.
0: Oui.
31: Hey, je vais prendre la suggestion en note parce que la troisième saison est déjà enregistrée. Fait que ça va être l'été prochain, mais je vais passer la remarque à l'équipe. Et quelle bonne idée, les gens peuvent jouer à la maison, j'adore ça. Bonne idée, mon chum.
0: Merci de ton appel. Ah non, raccroche pas!
6: Oui.
0: Comment tu t'appelles?
6: Kevin Fortier.
0: Kevin, tu vas jouer pour être finaliste pour un voyage pour quatre au Club Med Québec Charlevoix. Il reste là, si tu réussis, il va rester sept finalistes à faire seulement. Donc, tu as le choix entre deux quiz. Je te nomme une recrue de la Ligue nationale de hockey. Avec quelle équipe cette recrue-là va jouer? Alors, ça va être beau dans la prononciation. Et sinon, c'est race de chien ou rapper?
6: Race de chien ou rapper.
0: OK, yes. On y va avec Akita. Race de chien ou rapper?
6: Race de chien.
0: Bonne réponse.
31: C'est pas le chien de Keanu Reeves dans le film qui est super triste, là. Ah. Le chien qui l'attend à la gare.
2: Non, il regarde Hachi.
31: Ouais,
2: je pense. Bombe-moi pas là-dessus.
31: C'est un Akita, ça?
2: Oui, c'est un Akita.
31: Okay.
2: Dans Hachi, c'est un Akita, je suis pas mal certain.
0: On va y aller avec Lamar. Est-ce que c'est une race de chien ou un rapper?
6: Rapper.
0: Mais oui, tout à fait. On y va avec Kane Corso. Kane Corso.
6: Race de chien.
0: Race de chien. Bon, moi non plus, je connaissais pas ça. Et voilà, t'es finaliste et donc on fait tirer ça à la fin de la semaine prochaine. Là, ce qui s'en vient est un peu inquiétant parce que c'est Jean-Yves Simon des ressources humaines ici à Énergie. Puis je pense qu'il vit. Il y a quelque chose contre Geneviève, hein?
31: Il y a des raisons de croire qu'elle est ici pour de l'espionnage.
0: Ah, c'est ça, hein? Il y a des raisons de croire. On va savoir pourquoi avec les détails.
31: C'est Richard Gere, le film Hachi.
0: Ah oui, c'est vrai. Ça. Donc, le monde de Mario s'en vient après Imagine Dragons, Whatever It Takes à Énergie.

0: Ça, c'est la ligne privée. On va aller répondre. Oui, allô, ça rentre au poste.
1: Oui, allô.
0: Oh non.
1: C'est Jean-Yves Simard, là, consultant ressources humaines pour Bell Media. C'est quoi ton feeling là-dessus?
0: Oui.
1: Bon, là, on ne perdra pas de temps. On va faire comme un détenu là qui en prend un autre de force d'un douche. On va rentrer dans le vif du sujet. Oui, Geneviève, tu fais bien de me regarder avec tes petits yeux de « Oh shit, ça sent mon retour à la météo » Parce que ça va pas du tout ton affaire,
2: Geneviève. Non, pourquoi?
1: Ah, ça a été correct cet été pendant que personne n'écoutait la radio. Mais depuis le vrai retour, c'est une catastrophe.
0: Non,
1: mais par terre, t'es tellement bonne qu'on a de la misère à justifier ton salaire de marde. Faut que ça cesse.
0: Eh oui.
1: En plus, t'es trop intelligente. Là. Va falloir que tu épaississes tes commentaires pour que je t'aie à Mario et à Luc.
2: Parfait.
0: Ah, merci, j'ai été épargné.
1: Non, mais on n'arrête pas de recevoir là, des plaintes à ton sujet. Hein. Une plainte qui arrive très souvent, c'est que t'as beaucoup trop de cheveux. Hein, déjà qu'on tolère Trudel, là, qui est mi-humain, mi-fugère.
0: Oui.
1: Je veux dire fougère.
2: Oui, on a.
1: Quand, mais check-toi la mode, Geneviève. C'est pas normal, autant de cheveux. C'est sûr que tu caches un bazooka dans ta tignasse.
2: Non, je te jure,
1: Non, c'est quoi ton feeling là-dessus? Ah, parlant de toi, Sébastien, excuse-moi, je te reviens, j'ai une autre ligne.
0: Okay.
1: Sébastien Trudel.
0: Oui, oui.
1: Les Big Boss aimeraient savoir quand tu comptes commencer à sortir avec Geneviève pour finir ton tour du chapeau des animatrices.
0: Non.
1: Il demande s'il y avait possibilité de faire ça en sondage. Parce qu'il y a un gros pool là-dessus à ce moment à Toronto.
0: Ah, il y a un pool. Là,
1: c'est quoi ton feeling là-dessus?
0: Je sais pas.
1: Bon, on revient à Geneviève.
0: Oui.
1: Bon, Geneviève, je sais que tu as longtemps été dans une station de radio concurrente.
2: Oui.
1: On a d'ailleurs très hésité là avant de t'engager parce que les Big Boss à Toronto étaient convaincus que tu étais là pour faire de l'espionnage industriel.
2: Oh, ben non.
1: Ah, puis je les comprends de penser ça, t'as de l'air d'une espionne russe.
2: Ah, super.
1: C'est le genre de folle qui est capable de tirer des balles avec son faux rouge à lèvres.
2: Oui!
0: Ah oui! Ben oui.
1: Hein, c'est quoi ton feeling là-dessus? Non, mais pour vrai, Geneviève, t'as tout d'une espionne. T'es belle, t'aimes la boisson. C'est sûr que t'as déjà tué un collègue en ski dans les Alpes.
0: Oui.
1: Avouez que t'es une agente du KGB au sol du Kremlin qui veut du mal à tout le monde. Hein? Da ou niette? Da ou niette?
0: Da ou niette?
1: C'est oui ou non?
0: Ben oui, c'est ça. Elle n'a pas répondu, là.
1: Quand tu frappes sur la table à répétition, en riant fort, penses-tu que je n'ai pas compris que t'envoies des infos en code morse à compétition?
0: Ah, oui,
1: on
0: hein.
1: T'a démasqué, Nikita.
2: Pis
1: comme Tom Cruise dans Mission Impossible, je suis sûr qu'à un moment donné, là, tu vas enlever ton masque en latex de ta face et qu'on va finalement découvrir ton véritable visage, Monsieur Cole Caulfield. Non, ouais. Je te trace pas, Geneviève, je te trace pas.
2: Non.
1: Je vais dire comme Sylvain Larocque dit à son nez, « Jeter à l'œil. Bref, tout ça pour dire qu'on est très content de la famille, t'accueillir dans la famille d'énergie.
2: C'est
1: mais on te watch, agent 006.
2: Wow. Nikita. T'es allé ressortir ça, Nikita.
0: Ah, on dit espionne russe et non pas espionne russe.
3: Ah oui, je suis tombé en amour avec une espionne russe.
0: Oui, c'est très bon. Ben Bruno Tarzanboy a adoré ça, wow, également. Mais t'as pas répondu da ou niette, hein? Elle a pas répondu.
1: Da ou niette?
2: Je peux pas.
4: C'est oui ou non?
2: Mais je peux pas répondre.
0: Ah, c'est louche.
2: C'est super louche.
0: Mario, t'es en show partout au Québec.
4: Oui.
0: Le samedi 3 octobre, t'es à Varennes.
4: Oui.
0: Le vendredi 16 octobre à Saint-Jérôme. Le samedi 24 octobre, c'est une double représentation, donc à 15h et à 20h à l'espace Saint-Denis.
4: Exactement. Et en plus, Québec aussi, l'Albert Rousseau. On a annoncé d'autres supplémentaires pour la salle que j'adore, Albert Rousseau.
2: C'est tellement fun.
4: C'est malade faire des shows à Québec. Fait que ça vous tente de me voir partout au Québec pour toutes les dates, mariotessier.ca.
0: 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Puis évidemment, il y a un juge qui a tranché qui l'a rebaptisé Ella, mais on veut savoir. 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On vous donne pas le restaurant, là, pas tout de suite. 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
4: Quand même. Alors, il veut commanditer l'événement, mais là, il apprend qu'il donne son restaurant.
0: Il donne son événement. Non, il donne un souper, c'est très bon. Plus une carte cadeau de chez Meubles RD. Faut nous appeler. Je connais quelqu'un qui a un nom bizarre. Ou encore, ça peut être un nom, tu sais, comme Nutella, un nom bizarre comme ça. Des fois, c'est avec le nom de famille que ça devient plus weird.
4: C'est très drôle, ouais.
0: Et ça peut aussi être quelqu'un qui a le nom d'une personnalité connue et qui a plein d'avantages à cause de ça.
2: Un
0: nom unique, disons. Alors, appelez-nous maintenant 790-0-94-3, 1-800-665-5440 et le 6-12-12. Et Green Day, ça s'en vient au retour. Retour à la maison le plus drôle, ça se passe à Énergie.
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0: 15h49, on aura les résultats de notre test psychométrique de cette semaine où on va savoir qui dans l'équipe est le ou la plus cheap.
4: Est-ce qu'on peut embarquer nos patrons là-dedans?
0: Ah, malheureusement non, c'est ça. Non, sinon ça, on l'aurait eu. Donc, vous aurez les résultats vers 16h10 et là, on a jasé de cette fille qui a été prénommée Nutella par ses parents en France. Et le juge a tranché, il l'a rebaptisé tout simplement Ella parce que Nutella, ça, c'est ça. Ça serait fait niaiser un peu à l'école, j'ai l'impression.
4: Mais je suis sûr que plus tard, elle va aller elle-même remercier le juge.
0: Probablement, oui.
2: Ben oui. Comme si c'était pas déjà assez compliqué, l'enfance et l'adolescence, là, faut que tu défendes un nom, plus, qui t'as pas choisi, là.
4: Dans le cours d'école, tu vas pas te faire niaiser d'abord, Nutella.
0: Ben, c'est sûr à 100%. Et nous, on en profite justement pour en faire un spécial. Je connais quelqu'un qui a un nom, soit bizarre ou unique. Ça peut être le nom d'une personne connue ou vraiment juste un nom composé qui a une signification particulière. Il y a des lignes de libre. On a un forfait à l'hôtel à vous donner, plus un support au restaurant. 7900-94-3, 800-765-5440 et le 6-12-12. J'en ai un très drôle. Au 6-12-12. Je travaille pour une compagnie de télécommunications. Je ne peux pas dévoiler le nom. Cependant, je peux vous dire que j'en ai vu des noms bizarres. Et un des très bizarres que j'ai vu est Madame Clouet des Perruches. J'adore ça.
2: C'est un cadeau.
4: Clouet des Perruches.
0: Clouet des Perruches.
2: Clouet des Perruches.
4: Hey, faut que tu sois précis. Ça prend pas des gros clous. Là.
2: Ça prend des petits clous de finition.
4: Exact.
0: Et voilà.
4: Petite tête.
0: Je t'en prie ça. Alors, les lignes se remplissent. On va au téléphone. Benoît de Mirabel, salut.
28: Salut la gang.
4: Salut Benoît.
0: C'est un de tes amis, c'est une connaissance?
28: C'est un de mes clients.
0: OK, parfait.
28: Mais c'est particulier parce que quand je suis tombé sur le nom, j'appelais un technicien, puis finalement, il était en vacances, fait qu'il m'a envoyé le nom là, que je devais appeler pour le rejoindre en backup, et il s'appelle Monsieur Bruno Lacrotte.
0: Ah ouais.
28: Fait que là, je parle avec le monsieur, mais c'est un monsieur d'origine française.
0: Mais oui.
2: Ça existe comme nom de famille.
4: Ah ouais, c'est une grande famille, les Lacrotte. Ouais.
0: Il y en a beaucoup des noms étranges en France quand même. Puis Bruno, en plus, ça fait brun.
4: Ça fait Bruno.
0: Ça, oui, c'est ça.
4: Imagine Bruno Lacrotte.
0: C'est ça.
2: C'est épouvantable comme nom de famille. Ça devrait être rayé.
0: C'est ça.
2: Hey, Lacrotte.
4: Oh, mais non, mais pas vrai.
2: C'est bébé, là. C'est pas le fun.
4: Mais pourquoi qui...
2: Faudrait surtout pas prendre le nom de la femme.
4: tu veux
2: pas prendre le nom de la mère.
4: Mais oui, c'est clair.
2: Il faut que ça se poursuive, cette lignée-là de crotte.
0: Ça n'a pas d'allure. On va aller à Yves de Trois-Rivières. Salut.
4: Salut mon Yves.
1: Alors, salut la gang.
0: Qui tu connais qui a un nom particulier?
1: Oui, ben quand j'étais jeune à l'école, au primaire, la professeure s'appelait Rose Lafleur.
4: Oh, oh c'est beau, beau ça.
0: Ben oui.
2: Ça fait en plus.
1: Je soupçonne que dans ces années-là, elle s'appelait Rose, mais je pense que son mari s'appelait Lafleur.
0: Ah, elle a pris le nom du mari. Ben, elle va trouver ça beau, j'imagine.
2: Mais c'est cute.
0: C'est correct.
4: Je trouve ça beau, ça, moi. Cet été, j'ai vu une madame, je pense que je l'ai raconté en onde, à Sainte-Anne, en Gaspésie. Mm-hmm. Elle avait un hôtel sur le bord de la mer, et la madame s'appelle Marina.
0: Marina.
2: Ah, c'est beau,
4: ben, c'est ça. C'est beau, hein. Ouais. Mais, tu sais, elle habite sur le bord de la mer. Tout est dans tout.
0: Diane de Verdun, salut.
6: Salut.
4: Allô, Diane.
0: Qui tu connais qui a un nom particulier, disons?
6: C'était un ami de mon fils au primaire. Il s'appelait Zeus.
4: Zeus. Comme le dieu grec.
6: Comme le dieu grec, et oui.
0: Mais ça met de la pression de s'appeler Zeus, j'imagine. Non?
2: Mais voyons, c'est Zeus. Non.
0: C'est un nom de famille québécois ou c'était d'une autre origine?
4: Gingras,
0: c'est ça.
4: Zeus Gingras.
0: Ça passe moins Zeus Zingras.
4: Non, mais ça doit acquitter. Ça finit par kiss souvent ou cos. Les noms grecs.
2: Oui, ça se peut que ce soit ça. Oui.
0: Merci Diane. Au 6-12, j'ai engagé un travailleur qui s'appelle Hannibal.
2: Mais ça, c'est défendu, là.
4: En fait, il est traiteur.
0: Il est traiteur, oui. C'est ça. Hey, aïe, aïe. Kowalski Chuckle est le nom de mon boss. Ça, c'est juste c'est pas qu'un jeu de mots, c'est juste un nom cool ou unique, là. Mais, Kowalski Chuckle.
2: C'est vrai que c'est cool, mais c'est super angoissant. Tu vois ça sur ta feuille, là?
0: Oui.
2: Vraiment qui vas-y du premier coup, puis.
4: Oui. Il y avait pas une émission traduite des années 70 que le gars s'appelait Kowalski à la chambre des machines?
0: Oui, il me semble que oui, mais c'est son nom de famille, pas son prénom. Lui, c'est son
4: Kowalski.
0: Prénom.
4: Kowalski. C'était pas dans Voyage au fond des mers.
0: Hey, 6-12 12, si vous l'avez.
4: Vieille référence, là.
0: On va aller jaser avec...
4: Si les gens en haut de 70, écrivez-nous. 6-12-12.
0: Marc-André de Terrebonne, salut. Marc-André. Ça
4: oui, ça va très bien.
8: Oui, ça va. Moi, dans le fond, ben j'ai connu quelqu'un là qui avait un drôle de nom, là. C'est pas une joke. Il s'appelait Parfait Bacon.
0: Parfait Bacon? Wow! Oui. OK.
2: Ben, écoute, mais ça peut être peut-être Bacon, parce que Bacon. Mettons, c'est un nom qui est beaucoup dans les Premières Nations puis tout ça. Fait que ça se peut que c'était Bacon.
0: Ça devait être Bacon, j'imagine.
4: Il y avait un animateur de radio, tu t'en rappelles?
0: Gaétan Bacon.
4: Gaétan Bacon, le policier des ondes.
0: Oui.
4: C'est un ancien policier qui était devenu animateur radio.
2: Mais c'est ça. Fait que c'est sûr que prononcer Bacon, c'est drôle.
4: Parfait Bacon. Il y a Kevin Bacon.
2: C'est peut-être
0: vraiment Parfait Bacon.
2: Peut-être Parfait Bacon.
0: Qui n'aime pas du Parfait Bacon?
4: Moi, j'adore
0: tout le monde,
4: ça.
0: Tout le monde.
4: Parce qu'il y a moyen qu'il soit pas parfait. Si tu le fais pas assez cuit ou tu le fais trop cuit, il est pas parfait ton bacon.
2: Tu me donnes ça tout mou, là, avec du blanc là-dessus, là.
4: T'aimes ça?
2: Non, c'est pas possible. Non, faut qu'il soit très croustillant, là.
4: Tu sais, des chipettes que tu mets dans la salade, là.
2: Ah, hey.
0: De bacon?
2: C'est pas vraiment du bacon.
4: Non, mais des fois, ils en font, mais c'est du vrai bacon. Okay, il est tout émietté, là. Je peux vider une poivrière au complet.
0: Ah oui.
4: Dans ma bouche.
0: tu manges ça direct?
2: Comme des chips, ça?
4: T'as jamais fait ça?
0: Non.
2: Ben, pas de...
4: Moi
2: pas
4: non
2: de
4: plus, d'abord.
2: Zéro, hein?
0: Moi non plus.
2: Ton ami qui fait ça.
0: Oui. Un ancien camarade d'école de son chum s'appelait Jim Morrison Laferrière. C'est un hommage, mais là,
4: c'était bien parti, là.
0: Ouais, Jim Morrison, ça allait, mais la ferrière. On va jaser avec Joey de Québec, salut.
11: Oui, salut.
4: Salut, Joey.
0: Tu connaissais qui avait un nom particulier?
11: Oui, c'est la blonde de mon ami, Edouard. Sa blonde s'appelle Mandoline Toin.
0: Mandoline Toin?
11: Toin, exactement.
0: Ah, ben, quand même.
11: Il présente sa blonde à une nouvelle personne, puis c'est avec lui. Il s'est toujours niaisé sur le pauvre nom de sa blonde. Fait que c'est soit l'instrument de cuisine ou la petite guitare.
0: Mais oui, exactement ça.
2: Honnêtement, moi, j'aimerais être nommé après l'instrument de cuisine.
0: Plus que la
4: mandoline?
2: Plus que la petite guitare. L'instrument de cuisine, excuse-moi, c'est vraiment pratique. C'est dangereux, faut savoir bien manier.
4: Aimerais-tu mieux t'appeler mandoline que Geneviève?
2: Non.
4: Non, moi je pense que j'aimerais mieux m'appeler Mandoline que Mario.
2: Mario, ben, c'est pas dégueu.
4: Non, mais ça fait...
2: Mais Mandoline, il y a une petite poésie.
4: Ouais, mais Mario, il y a une transame.
2: Il y a une transame,
4: puis il y a un moteur démonté sur sa table de pique-nique dans le cours.
0: Oui.
2: Depuis combien de temps?
4: Oh, ça fait longtemps.
2: Des années.
4: Mario est bon mécanique.
2: Combien de tours le moteur?
4: Oh, toi, beaucoup.
2: Okay.
0: Beaucoup.
4: Dis le gars qui connaît pas la mécanique.
0: Au 6-12-12, mon père est allé à l'école avec un riche pain doré. Riche pain, son prénom, doré, nom de famille.
4: Ah oui. Tu me nommes.
2: J'en doute, là. On
0: dit en parenthèse que ça vient de Ferme-Neuve. Je sais pas c'est où, mais...
4: C'est en Abitibi, Ferme-Neuve.
0: Okay. Oui, ben,
2: c'est comme entre l'Abitibi pis les Laurentides. Là. C'est pas loin, genre, mettons, c'est pas un petit peu plus haut que Mont-Laurier?
4: Écoute,
0: moi en tout cas là on va s'empêtrer dans la géographie.
4: Faut mais me semble que c'est dans le coin de l'Abitibi, Fermeneuve.
0: On va penser là, on va parler à Jean-Seb de Drummondville. Salut.
10: Allô, allô.
4: Salut Jean-Seb.
0: La personne qui avait un nom particulier.
10: Ah, écoute, moi c'est ma conjointe qui travaille pour une compagnie d'assurance que je n'aimerais pas. Puis fait qu'elle nous ramène des fois des noms un peu drôles, mais le pire d'entre tous, là, je connais pas son prénom, là, mais son nom de famille, là, c'était Malachier.
0: Oh boy! Oh non!
2: Ouais, c'est sûr.
10: Je jure. Écoute, je croyais même pas ma blonde. J'ai dit, voyons, c'est impossible que quelqu'un s'appelle de même. Elle a dit, je te jure, elle donne ça aujourd'hui. Là, oui. La compagnie au complet est crampée.
4: Son prénom, c'est Jédu.
0: Jédu. mais oui, c'est sûr. Merci, Jean-Seb. Sonia de Sherbrooke, tu connais qui a un nom particulier?
12: C'est mon ancienne belle-sœur. Oui. Elle s'appelait Claudette Adam Carrier.
4: Adam Carrier.
0: Ah, mon Dieu. J'imagine qu'elle disait pas le Adam dans son nom,
2: là. Mais non, c'est
0: vraiment pas. Tu évites le Adam.
12: Non, c'est vraiment drôle, on a vu
4: ça. Oui, Adam Carrier, c'est sûr.
0: Adam Carrier, merci beaucoup.
4: Mais c'est tellement bébé, ça fait tellement blague du primaire. Tu sais, quand ils prennent les présences, Adam Carrier,
0: c'est sûr. Non, tu veux pas ça. Émilie de Saint-Tite, la personne que tu connaissais qui avait un nom de famille particulier?
13: Oui, ça, c'est mon ex, quand j'étais plus jeune. Il s'appelait Bourré Laprise. Il y avait comme les deux noms qui séparaient.
4: Bourré quoi?
0: Bourré
13: Laprise.
0: Son prénom, c'était quoi?
2: Bourré Laprise.
0: Attends, juste pour qu'on l'entende.
13: Vincent.
4: Vincent Bourré Laprise.
0: OK. Ouais. Ben, écoute, non, c'est pas
2: ce qu'il dit. Mais c'est pire, je trouve. Bourré Laprise. Ben, y a-tu quelque chose que je comprends pas?
4: Mais non, mais Bourré Laprise, c'est pas ça.
2: Mais Bourré, c'est Bourré le problème?
4: Ouais, ben,
2: c'est pas Laprise. Ouais, c'est vraiment, c'est Bourré. Tu sais, n'importe quoi Bourré, tu fais comment?
4: Mais tu sais, Phil Laprise, Philippe Laprise, c'est mon ami.
0: Oui.
4: Mais Philippe Bourré Laprise, je connais pas.
0: Non, c'est ça. Ben, c'est ça. Ça s'appelle ça.
4: Comprends-tu mon point?
2: Ben oui.
0: Il y a une fille qui s'appelait Couronne dans mes classes, une autre qui s'appelait Corona. Ça, c'est rentré au 6-12-12.
2: Ah, mais des fois, là aussi, Couronne, puis là, je veux pas dire des choses ou me tromper, mais il y a des prénoms comme ça dans les Haïtiens.
0: Oui, 100%.
2: Ont des prénoms là qui sont...
4: c'est vrai.
2: Pour nous, c'est comme on est tellement pas habitués, mais des, justement, princesse, couronne, reine, des choses comme ça.
4: Jean-Fils aimé.
2: Oui. Ben oui, tu sais, des qualificatifs là, tu sais, fait que ça c'est très très commun. Fait que d'autres, c'est sûr que tu vois ta liste de présents, tu fais ah mon Dieu, on n'est pas habitué là, mais
0: il y a une prof qui nous avait appelé parce qu'elle avait justement une haïtienne qui s'appelait Princesse Jambon dans la classe. Fait que tu sais, c'est sûr que tu pars. Oui, tu la connais?
2: Ben non, mais une de mes amies, elle avait pogné dans une clinique.
0: Princesse Jambon.
2: Oui, elle était tout petite, mais ça fait plusieurs années.
4: Son prénom, la petite, c'était Princesse.
0: Princesse Jambon.
2: Fait que tu sais, c'est full commun. C'est juste que nous, on n'est pas habitué.
4: C'est ça. Mais ça, avoue que c'est drôle quand même.
2: Princesse Jambon, c'est sûr que pour nous ici, du monde qu'on est habitué avec le monde qui s'appelle Nicolas Larose, tu comprends?
0: Princesse
2: Jambon. C'est original.
4: Oui.
2: Exact.
4: Fermeneuve, pour ceux qui se le demandaient, t'avais raison, Jen, c'est au nord de Mont-Laurier, juste au début, juste avant l'Abitibi.
2: C'est pas important, là, de dire qui a raison. C'est pas important, Mario.
0: Merci de le dire. On va continuer à prendre, là, les lignes sont pleines, fait que ça rentre à la pelletée au 6-12-12. On va en lire le plus possible dans les prochaines minutes, mais continue à nous texter. Il y a pas de ligne de libre. On va continuer avec les noms bizarres ou particuliers après Green Day et Holiday dans sa rentre au poste jusqu'à 18h seulement à Énergie.

0: 16h04 minutes. Connaissez-vous quelqu'un qui a un nom, disons, particulier? Salut, c'est Georges. Moi, j'ai connu un vendeur de pierre tombale de Laval qui s'appelle Granit Lacroix.
1: Non,
2: un prénom Granit?
0: Granit, j'ai jamais entendu ça.
3: Moi, c'est un nom de pierre, comme Agathe ou bien comme comme toutes les autres pierres, le marbre.
2: Oui, marbre Tremblay.
3: Marbre Tremblay.
0: Oui. Mercedes au coin, aussi, c'est un nom qui rentre au 6-12.
3: Ah, Mercedes, c'est... oui, ça c'était un nom beaucoup aussi dans le...
0: Mettons,
3: dans nos grands-parents.
0: OK, non plus.
3: Non, mais genre dans ma tête, dans le temps de mes grands-parents, les Mercedes, il y avait ça.
2: Je pense qu'il y a une actrice américaine, sauf erreur, qui s'appelle Mercedes.
0: Ça se peut,
3: oui. Oui, c'est pas celle qui jouait dans Barbie?
0: Bonne question, encore une fois.
2: Non, c'est Yaris, elle. Elle s'appelle Yaris.
3: Non, mais c'est vraiment tout ce que j'avais à vous offrir comme indice.
2: Yaris Dumouchel.
0: Et c'est encore là un prénom qui peut marcher avec un autre nom.

0: Garde les mêmes.
1: Puis la famille Beau Soleil qui ont appelé leurs deux enfants Lune et Soleil. Donc il y a un Soleil Beau Soleil. Ça, c'est quand même quelque chose.
2: Puis l'appeler huître aussi, parce qu'il y a des huîtres beau soleil.
1: Beau soleil, c'est vrai, huître beau soleil. Sylvain de Trois-Rivières, salut.
3: Salut, ça va?
1: Ben oui. Le nom bizarre que t'as connu.
3: Oui, j'avais un concessionnaire Saturn à l'époque. Les clients s'appelaient Martien Terrien, propriétaire d'une voiture Saturn.
1: Martien Terrien, propriétaire d'une Saturn. Ah, oh, j'aime ça, j'aime ça.
0: Ça, c'est excellent.
1: Merci, Sylvain. Carl de Mirabel, salut.
4: Salut.
2: Allô, Carl.
1: Là, t'inventes pas ça, c'est vraiment un hygiéniste dentaire.
4: Ah, j'ai capoté ma vie quand j'ai donné ma carte d'affaires, elle me donne la sienne. Elle s'appelait Amal Latouffe.
1: Oui.
0: Amal Latouffe?
1: Oui, Amal Latouffe.
2: Amal Latouffe.
4: C'est tout ça. Là. Non, ça, c'était drôle. C'est à Vancouver ou Toronto qu'elle travaille sur une hygiéniste dentaire.
0: Ouais. Ah, OK. Oui. Non, mais oui, c'est vrai, Luc l'a confirmé.
1: On a vérifié. Oui,
2: Madame Latouffe.
0: C'est
2: Madame Latouffe.
0: Parce que c'est probablement anglophone, qui, c'est pas qu'en français, c'est, mais là, ouais, peut-être beaucoup d'anglophones, c'est Latouffe.
1: Latouffe.
0: Latouffe. J'avoue.
1: Mathieu de Brossard.
2: May I speak to Madame Latouffe, please?
1: C'est ça. Mathieu de Brossard, salut.
5: Bonjour!
1: Allô!
5: Moi, c'est... Pauvre gars, on parlait tantôt des Haïtiens. Lui, c'est un Africain, je travaillais avec. Oui. Je sais plus son nom de famille, mais son prénom, sûrement que dans ton pays, ça n'a pas la même signification qu'au Québec, mais le pauvre gars, il s'appelait Innocent.
1: Ah ben oui.
2: Ah oui, c'est vrai, j'ai déjà entendu ça, oui.
1: Moi aussi. Ben c'est sûr, ben effectivement que c'est...
0: Ouais, ben peut-être
1: qu'on soit pas habitué.
0: Ben quoi, peut-être que là-bas, innocent, c'est pas en mode innocent niaiseux, mais plus comme en mode candide.
2: Oui, ah, innocent, ben oui. C'est genre il a rien fait, innocence, il est innocent.
0: Innocence, exact, ben peut-être, oui. J'imagine. Il était pas comme.
1: Ben non.
2: Innocent Trudel, ça fonctionne bien.
1: Oui. Ouais. Ça,
2: innocent Tessier.
1: Ça, moi,
2: je l'entends souvent, l'innocent Tessier. Je l'entends tout le temps.
1: Lison de Brossard, salut.
6: Allô, ça va bien?
1: Mais oui. C'est qui exactement par rapport à toi?
6: C'est Lison, les amis de mes enfants quand ils étaient à l'école primaire.
1: OK, parfait.
6: OK, êtes-vous prêts?
1: Oui.
6: J'ai trois prénoms de trois frères et sœurs différents. Ensemble, vous allez reconnaître, ça veut dire quoi? La plus vieille s'appelait Jessie. Le deuxième, James.
1: Ouais.
6: Jesse James.
2: Ah oui, les cow-boys.
6: La troisième, garçon ou fille, pas grave, s'appelait Billy.
1: Pour Billy the Kid. Ben oui.
6: Exactement.
2: Ah, OK. Jesse James Billy. C'est
1: quand
2: beau.
1: Même pas ouais, c'est ça.
0: Mais c'est des beaux noms.
1: C'est des beaux noms, c'est ça. Ben oui, c'est parfait. Merci, Lison. Claude de Mirabel, salut.
7: Salut, ça va?
1: Ben oui. Vas-y avec ton nom que t'as connu, là.
7: Oui, on a soit une paresse, soit une originalité, mais on avait appelé son garçon Martin Saint-Martin.
1: Ah, ben. Ah. Ah, ça c'est... Ah. Ah oui. Je connaissais un plomb.
7: On n'est pas connu d'autre, hein.
1: Martin Saint-Martin.
2: Ben, c'est comme Madame Brossard de Brossard.
0: Oui, exact. Ouais.
1: Ben, j'ai déjà appelé un plombier qui s'appelait Denis. Son nom de famille, c'était Denis, puis ses parents l'ont prénommé aussi Denis, comme ça.
0: Mais c'est des gens qui pensent fin finaux, drôles, là.
1: Ben oui.
2: Ou qui ont pas d'imagination, zéro. Mais tu sais, dans le temps qu'il y avait des familles de 14 enfants, là.
0: Oui.
1: Ah oui.
2: Tu sais, Mané, là, Manon 3.
1: Manon 3. Oui, c'est clair.
0: Mais c'est sûr qu'il y a déjà eu des familles où il y en avait deux qui avaient le même nom, là, justement, dans les grandes familles, là. Fait que, ben oui.
1: On va terminer avec Danny qui nous amène ailleurs. Salut, Danny.
8: Hey, salut la gang.
1: Allô? Vas-y donc, toi t'as monté en fait le Kilimanjaro avec des gens qui ont des noms connus, mais pas les vraies personnes connues.
8: Exactement. Une histoire courte, en 2015, on est des ex-militaires et militaires actifs. On va faire la montée du Kilimanjaro, on est 21 personnes.
1: Wow.
8: Donc, je vais avoir à peu près 6 ou 7 femmes, des épouses et conjoints. Mais dans notre gang, on avait Patrice Bergeron.
1: OK. Ah.
8: On avait Bruno Pelletier.
1: Wow.
8: Puis on avait un Danny Bédard.
0: Colin. Ah, mon Dieu.
2: Ah, ben, ouais, tous les cheveux longs.
1: Ouais, oui.
2: À part Patrice Bergeron.
0: Il y a une barbe.
8: Ben, notre Bruno Pelletier n'avait pas de cheveux longs. Il n'avait pas de cheveux.
1: Puis il chantait pas non plus, j'imagine, hein.
8: Oh non, je chantais pas.
1: Je chantais pas. Ouais, quand même. Écoute, ça peut te faire des passes droits, mais peut-être pas au Kilimanjaro. Ils sont peut-être pas aussi connus. Mais au Québec, quand tu réserves au restaurant, tu t'appelles Bruno Pelletier, t'as peut-être meilleur temps.
2: C'est sûr que t'as meilleur temps.
1: Mais voilà.
0: Ben oui.
1: Hey, merci à tous pour vos appels. Je vous rappelle que le coup de 16h20 célébrité s'en vient. Vous allez entendre Marthe Laverdière, l'horticultrice, qui est en fait, ça c'est un front. Elle est à la tête vraiment d'un réseau de vente de drogue, là.
2: C'est un cartel, là.
1: Cartel.
2: C'est gros. En fait, elle fait pousser du moche.
1: Exactement. Vous voulez vraiment pas manquer ça. Mais là, on fait souvent des tests psychométriques. En fait, c'est nouveau dans l'émission et on va savoir à quel point il y a des gens cheap dans l'équipe.
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1: Passer ce test-là, on avait enlevé le titre là, pour pas qu'on les gens sachent que c'est un test d'être cheap, mais c'était assez évident par les questions.
2: Ben oui, les questions, je comprenais. Là.
1: Alors, la bonne nouvelle, avant d'arriver au résultat, c'est quand même qu'il y a personne de très cheap dans l'équipe.
0: Okay,
1: il y a quelqu'un qui s'approche, là, par exemple, parce que c'était... Oui, c'est une note sur 30, mais on va y revenir après, on va...

0: un peu énumérer des questions puis voir vos réponses.
1: Ouais.
0: Il reste trois frites dans ton assiette. A, je demande un contenant. Mais je les mange ou C, je les laisse?
2: C'est sûr, je les mange.
0: Tu les manges? Mais tu te forces à les manger même si t'as plus faim, mettons?
2: Oui.
0: Okay.
2: Des frites. Ah, des frites, je peux en manger jusqu'à temps que la panse m'explose.
1: Je comprends. Moi, je pense que j'ai dit je les laisse parce que je suis genre, si je me suis rendu là puis qu'il en reste trois, c'est plus possible.
2: Mm-hmm. Ou tu t'es laissé. Souvent, c'est par volonté. On se dit, je me donne bonne conscience, j'en laisse trois dans l'assiette.
1: Non, j'ai jamais bonne conscience.
0: Non, mais je comprends. Moi aussi, je fais ça. Tu t'en laisses juste un petit peu puis là, tu fais, mais je peux tout manger ma portion.
1: Parfait.
0: Les shampoings à l'hôtel, est-ce que vous partez avec vous autres?
1: Mais non.
2: Tout le temps.
0: Tout le temps? Ah, moi, jamais.
2: Ben, ça dépend pas, moi, t'es le cheap, là, tu sais. Oui. Mettons, en tournée, des fois, là, les murs sont tellement minces, t'as l'impression que les camions sont, ils dorment avec toi dans le lit, là.
1: Oui. Oui.
2: Mais un bel hôtel, s'il y a du savon, on s'entend que tu l'as payé dans le prix de ta chambre, là.
0: 100%.
2: Je pars avec mes bouteilles,
0: moi.
1: Ah
0: oui.
1: Ah okay. Oui, non, pas moi, parce que, à moins que ça sente le paradis, tu sais, que t'es comme, oh mon Dieu, quelle odeur incroyable. Mais mettons, un shampoing, un savon, j'ai déjà mes affaires que j'aime, qui sont à
2: Mais Château Bonne Entente à Québec, pour ne pas le nommer, là, ils ont du savon hallucinant.
1: Ils sentent, ils ont tout leur match, puis ça sent le paradis.
2: Moi, je pars avec tout ça.
1: Ah, ouais.
2: Même le kit de couture, là, tu sais, d'un affaire en plastique.
1: Voyons.
2: Ça peut servir, puis je pars avec la gogosse pour...
1: Puis tu le mets où, une fois rendu chez vous, ça?
2: Dans
1: un armoire?
2: Dans mon man purse.
0: Ah oui, le cochon, j'ai pas...
3: Ben, en fait, moi, je partirais avec, mais c'est pas ma marque. Moi, je prends juste à
2: Washpoing,
3: un peu
2: chouiné.
3: Il y en a pas de
2: Château Bonne Entente.
0: Malheureusement.
2: La seule affaire que je prends pas, c'est le bonnet de douche.
0: Oui, c'est vrai, effectivement.
1: Ah, mais ça, c'est pratique pour mettre ses chaussures, par contre.
0: Hein?
1: Genre, mettre tes chaussures. Non, mais genre, mettre tes chaussures, mettons, si t'es allé faire, je sais pas, la randonnée.
2: La randonnée. Ah, parce qu'ils sont pleins de
1: beaux. Les chaussures sont sales ou des sandales que t'es allé à la plage.
0: Ben oui.
1: C'est juste comme...
2: Ah, je vais y garder dorénavant.
0: Au restaurant, quelqu'un a pris trois consommations et toi aucune. A, facture séparée. B, je fais remarquer la différence. Ça me fait ou C, on divise la facture également.
2: Je prends souvent la facture.
0: Ben oui, c'est ça. C'est ça, exactement.
1: Ben, moi, j'avoue que, trois, mais c'est parce que moi, je vois jamais, si l'autre personne en a pris trois, si moi, j'en ai pris trois, c'est sûr que je vais dire on sépare. Je vais pas te faire payer mes trois, là. Tu comprends?
2: Ouais.
1: Si quelqu'un en prend trois pis qui, autour de la table, ça se dit, on divise égal, souvent, je vais être comme, va me revenir d'un autre côté.
0: C'est ça.
1: Mais tu sais, c'est ça. Pas, après ça, généralement, on fait des factures séparées de toute façon avec mes amis, là.
2: Oui, je comprends.
1: Après, ton amoureux, ton amoureuse, tu prends une facture.
2: Moi, j'ai vu ça des fois, des couples, et puis correct, là, tout le monde a sa façon de fonctionner, là, mais j'ai vu des gens avec, mettons, sur le cellulaire, avec la calculatrice.
0: Ah, ça, c'est épouvantable.
2: J'ai pris ça, à la pourboire. Hey, laissez-vous, là.
1: Je peux pas.
0: Oh, oui, c'est triste, c'est très triste.
1: Je peux pas.
0: OK, une autre question. Une bouteille d'eau coûte 10$ dans un spectacle.
2: Ouais.
0: Ah, je me déshydrate. Ben, j'hésite quand même longtemps. Je me dis, ça n'a pas de bon sens. Ou je l'achète sans y penser.
1: Je l'achète.
2: Me prends une vodka à 15.
0: Ah, oui. Ça, c'est plus brillant. Moi aussi, je l'aurais acheté.
1: Ben, si j'ai soif, parce que moi, j'ai la phobie d'avoir soif.
0: Ah hein? Oui, hein?
1: Oh, oui, d'être déshydraté. J'ai tout le temps... Parce que j'étais allée voir Simple Plan, OK, en 2004. Puis j'avais vraiment soif. Puis là, on n'avait pas de cellulaire. Je pouvais pas quitter mes amis. On était sur le parterre. Puis c'est la fois que j'ai eu le plus soif de ma vie. Je veux plus jamais que ça m'arrive.
0: Je
1: vais payer 8$ la bouteille d'eau.
0: OK, ben oui. Mais non, mais
2: moi, ça dit, quel vol de payer 8$ pour une bouteille d'eau.
0: C'est sûr. OK, la caissière oublie de scanner ton fromage à 12$. A, victoire, on dit rien. B, j'hésite un petit peu, je vais peut-être te dire. Ou C, carrément, je lui dis tout de suite.
2: Hey, honnêtement, si c'est une jeune employée, c'est sûr, je vais le dire. Là, parce
0: moi aussi.
2: Que ça va tomber dans... C'est une erreur qu'elle, elle va payer, j'imagine.
4: Non.
2: Non?
4: Non? Je pense pas.
0: OK, fait qu'on peut le voler, finalement. Bon, OK.
1: Non, pareil.
2: Moi, je pense je le dis.
1: Ah, faut s'acheter du bon karma, les amis, là.
0: Là, la voix.
2: Non, mais, je le dis, je pense.
0: Juste dire, pour tantôt, pour les résultats, la voix que vous avez entendue, c'est Anto aux réseaux sociaux. Parce que ça va être important de retenir son nom. Celui qui vend des fromages. Ah,
2: c'est Anto le Jeep, la gang.
0: Mais, OK, on va arriver aux résultats tout de suite. On va arriver aux résultats tout de suite. Parce que.
1: C'est drôle, ça.
0: Il y a une seule personne, c'est des notes sur 30. Il y a une seule personne qui s'est qualifiée comme étant cheap dans l'équipe. Je vous dis pas c'est qui tout seul, bien sûr, je vais pas dire ça un petit peu. La moins cheap de l'équipe. Puis en même temps, ça peut être, c'est ça, ça peut être, économe, mais c'est, non, mais c'est la moins cheap, c'est Jen. Avec 16
2: bravo,
0: points.
2: Bravo,
1: points. Pas cheap.
0: Pas cheap, bravo.
1: Ah, puis en passant, c'est pas une question de salaire, là. J'étais pas cheap quand je faisais pas une scène, non.
0: Non,
2: c'est ça. Ça a rien à voir.
1: Je peux pas, là.
0: On dit, en fait, que quand t'es entre 15 et 20 points, t'es juste, une personne qui est économe, normalement. Donc, tu surveilles tes dépenses, mais sans virer, complètement folle avec ça, là. Attends, donc, Luc Cochon est, avant-dernier, en fait, avec 17 points également. Mario et moi à 19 points à égalité.
2: Fait qu'on est sur le bord des cheap.
0: On est sur le bord, mais on est, c'est genre on va, c'est ça. Ça veut dire qu'on va, on va pouvoir dépenser stupidement quoi comme étant.
1: Ben,
0: c'est pas dire ça.
1: Ben voilà, tu dépenses stupidement, c'est sûr, toi.
2: Ben s'il y a moyen de prendre 3-4 bouchées gratuites là, des fois dans des dégustations au centre d'achat, il y a moyen de payer pas cher là.
0: C'est sûr. Celui qui s'approche. Attention, c'est à 20 points. Alec, notre réalisateur, qui est quand même dans notre catégorie, mais il commence à dépasser. Et là, ben le grand gagnant, celui
2: qui est cheap dans l'équipe.
0: C'est un cheap assumé. Un cheap assumé. Et c'est Anto aux réseaux sociaux.
1: Anto. Avec combien de points?
0: Avec 21 points quand même. C'est pas autant que ça.
1: Personne
0: n'est mais... très cheap dans l'équipe. Là. C'est chaque dollar dépensé mérite une enquête.
2: Maudit
0: fait que voilà, c'était ça le test en question.
1: Ben c'est ça, il peut bien nous avoir dit non, ça, c'est pas la caissière qui va payer ça, ben ce fromage-là, tu le prends, tu le payes. Hein?
2: Es-tu encore sur les sites de rencontres?
4: Ouais, mais je paye tout le temps.
0: C'est ça.
1: Va falloir aller ajouter non. Ça. Là.
2: Faites pas le saut.
1: Bon,
2: faites pas le saut sur une première date si Anto vole du fromage.
0: Voilà. OK, ce qui s'en vient, c'est le coup de 16h20 célébrité comme tous les mercredis. On vous présente Marthe Laverdière, l'horticultrice que vous connaissez évidemment de la télévision et partout. En fait, c'est ancien, elle fait des shows. Et là, ben, on va apprendre que tout ça, c'est un front. Ouais. Parce qu'en réalité, Marthe Laverdière est une trafiquante de drogue. En fait, elle fait pousser du moche.
2: Non, oui, puis partout, là.
0: Partout. Donc, vous allez entendre ça. Puis en vrai, ça a des tentacules. Des tentacules partout. Et ça s'en vient après la toune. Et je vous demande de porter attention à comment Mario va la qualifier pour décrire un peu son empire de drogue. C'est très, très, très important de d'écouter ce bout-là. Ça s'en vient à les prochains instants. Après Francis de Grand Prix, lève ton verre dans sa rentre au poste. Le coup de 16h20, célébrité s'en vient en exclusivité seulement à Énergie.

0: Célébrité.
1: Marthe Laverdière qui s'en vient.
2: Oui.
1: C'est parce que Luc l'a fait courir dans le corridor. Marthe Laverdière.
2: Allô.
1: Hey. Oh yes.
2: Allô.
1: Allô.
3: Salut.
2: Quand je l'aime. Tu fais juste dire salut, tu me ferais.
3: J'aimerais bien que Minou sera de même, en tout cas.
2: Oui. Minou, ça, c'est... tu connais pas Minou, c'est son non. homme, Minou.
3: C'est oh, mon homme.
1: Depuis combien de temps?
3: Ah mon Dieu, depuis que j'ai 15 ans.
4: Alors voici qui on va piéger. Il s'appelle Régent Morin.
2: Ouais.
4: On est à Drummondville. Notre complice, Chantal Giguère.
2: Sa femme, j'imagine.
4: Oui, exactement. Et notre complice a demandé à Régent récemment de commander des bulbes pour faire pousser des champignons dans son jardin. Okay. Il va apprendre qu'on va y livrer du moche.
2: Ouais.
4: Des champignons magiques.
2: Ouais. Ouais, c'est un réseau de contrebande, il sait pas, là.
4: Il va se retrouver lié à un réseau organisé de drogue dont la chef et Marthe Laverdière.
2: Okay. Ouais. Ouais. Parce que ton image publique, c'est un front. Toi, t'es une caïd, dans le fond.
3: Okay, ouais. Okay.
1: À travers le Québec.
4: Vous devez savoir qu'il a acheté 10 boîtes à 30 $ donc 300 $ La compagnie, c'est Back to the Roots. C'est des petites boîtes dans lesquelles il y a des bulbes et tu fais pousser des pleurotes pour mettre ça dans tes hamburgers et tout ça. Et là...
2: Luc, un grand expert de champignons que tu peux mettre dans tes hamburgers, oui.
4: Ben oui.
2: J'ai fait du moche, Matt. Bon, on en fera après.
3: On s'essaye. Au pire, ça sera pas bon.
5: Hello.
1: Bonjour, Monsieur Régent Morin.
5: Oui.
1: Agent Marchantrel de l'escouade des narcotiques de la Sûreté royale du Canada, ça va bien?
5: Oui.
1: Oui, je vous appelle pour... c'est très important cet appel-là. Là. Nos informateurs auprès du crime organisé nous ont mis au courant d'un gros trafic de champignons magiques, communément appelé le moche, dans le centre du Québec. OK?
5: Ben,
1: vous êtes dans Drummondville?
5: Oui.
1: Ben, c'est l'épicentre de toute l'affaire, là. Il y a des petits revendeurs sur le terrain qui nous ont appris, M. Morin, que vous avez acheté 10 boîtes de Mushroom Grow Kit le 29 mai dernier, c'est exact, ça?
5: Non, moi, j'ai acheté des pleurotes, là.
1: Ben oui, c'est ce que je voulais dire.
5: Pleurotes.
1: Oui, exactement. Mais, vous savez que ce que vous avez commandé, c'est de la drogue, là?
5: Ben non, des pleurotes, c'est pour manger,
1: Oh mon Dieu. Le monde est tellement cave. Un autre naïf qui pense qu'il a commandé des pleurotes. C'est pas des pleurotes, c'est du moche. Donc là, vous...
5: Non, moi, c'est des champignons pour mettre dans mes recettes de nourriture.
1: C'est du moche. La drogue hallucinogène.
5: C'est une erreur. J'ai pas acheté de la drogue.
1: Donc, vous me dites que vous êtes pas au courant, que vous êtes en train de faire du trafic en ce moment, du trafic de drogue pour le cartel.
5: Trafic, au bec de nous, si moi, c'est de quoi c'est une erreur, là?
1: C'est du trafic pour le cartel de Laverdière. C'est ça que vous faites. Vous savez.
5: Le cartel, au bec de nous, man.
1: On a besoin de votre aide, monsieur. Pour votre pays, là. Parce que, pour l'instant, sans le savoir, vous êtes complice d'import-export. Ça, c'est très grave. Ça pourrait être passible de prison si vous nous aidez pas.
5: OK.
1: OK. Bon, là, il a changé de ton. Alors, je vais vous passer tout de suite à mon commandant Yves Saint-Laurent qui va vous mettre au parfum.
6: Oui, bonjour, M. Morin. Commandant Yves Saint-Laurent de l'escouade des narcotiques de la Sûreté royale. M'entendez?
5: Bonjour, commandant.
6: Bonjour. Écoutez, je passerai pas par quatre chemins, là, Monsieur Morin, surtout pas au prix qui a rendu le gaz, là. Vous êtes impliqué, malgré vous, là, je comprends que vous êtes pas conscient de ce qui se passe, là, dans le plus gros réseau d'importation de moche en Amérique du Nord, le cartel de Laverdière. Ça vous dit quelque chose, ça?
5: Non, mais c'est sérieux, ça, là?
6: Ben, c'est très... Ben, autres, là. Non, monsieur, j'ai-tu l'air de quelqu'un qui a le temps de niaiser, moi, monsieur?
5: Non, mais moi non plus, justement.
6: Hein. Ben, c'est justement, on n'est pas là pour rire, monsieur, là, on a des choses à régler. Vous avez jamais entendu parler aux nouvelles, vous regardez pas les nouvelles, le cartel de Laverdière, ça vous dit rien?
5: Non, moi, je passe mon temps dans mon jardin, là.
6: Ouais, ben, c'est ça, sortez du jardin un petit peu, parce que c'est pas de la pleurotte que vous êtes en train de faire pousser, là. Connaissez sûrement, vous, Marthe Laverdière, là?
5: Oui.
6: Bon, tu sais, la supposée horticultrice. Ça, c'est son front. Elle passe à la TV tout le temps, comme tout le monde. J'imagine que vous devez trouver que c'est une gentille dame drôle, avenante, puis qui adore les plantes, c'est ça?
5: Ben oui.
6: Le monde est tellement grave. Non, si je vous disais, Non. Si je vous disais que c'est pas des fines herbes qui a fait pousser la Laverdière, là, mais bien du moche, et ça, à l'échelle mondiale.
5: Mondial.
6: Non, monsieur. Ah, ils ont des tentacules mondiales. Le cartel de Laverdière. Pas moi qui invente ça, là. Pas compliqué. Marthe Laverdière, là. Moi, essayer de vous donner une image pour que vous compreniez ce que je veux dire, là. Imaginez-vous, je sais pas, moi, Pablo Escobar avec une noun. Comprenez-vous ce que je vous dis?
5: Ouais, mais. C'est
6: ça. Ben, c'est ça. C'est très gros. Ce que j'essaie de vous dire, c'est qu'en achetant vos 10 boîtes de mushroom grow kit, là, que vous pensez faire pousser de la pleurotte, là, vous devenez un fournisseur du cartel de Laverdière sans le savoir. Fait que pendant que des petits consommateurs, ben, vous êtes pas tout seul, monsieur. Vous êtes pas tout seul, monsieur. Il y en a plein, des petits commerçants, des consommateurs pas vite comme vous, là, qui tombent dans le panneau puis qui pensent qu'ils font pousser. Non, ben, ça pense, ça fait pousser de la pleurotte, mais ça fait pousser du moche. OK? Puis elle, là, elle se ramasse en poignant du monde naïf, là. Elle se ramasse avec des plantations un peu partout au Québec. Puis ça, quand ça va avoir poussé, moi, vous dites ce qui va arriver, moi. Ces hommes de main vont passer tout ramasser ça dans votre jardin en pleine nuit. Comprenez-vous ce que je vais vous dire?
0: Oui.
6: Bon, parfait. Alors, voici ce qui va se...
0: Non, mais
6: là, on a besoin de vous. Moi, vous expliquez ce qui va se passer dans les prochaines minutes, M. Morin. La criminelle Laverdière, là, la Marthe Laverdière, la criminelle, la caïd, elle va sûrement, c'est ça son modus operandi, elle fait toujours la même affaire, là, elle va sûrement essayer de rentrer en contact avec vous dans les prochaines minutes, là. Elle va vous demander de collaborer. Puis si vous voulez pas, ces hommes demain vont vous enlever, M. Morin. Comprenez-vous ce que je vous dis, là? You're gonna be taken. Comprenez-vous?
0: Oui.
6: Donc, vous, là, on va raccrocher...
0: Non, la police,
6: c'est vous? Oui, on est la police certaine, des gardes, mais monsieur, je t'en informe. Ben oui, mais monsieur, votre ligne est sur écoute. Donc, on va raccrocher, là, OK? Elle, là, va sûrement vous appeler bateau, là. Puis vous, votre job, monsieur Morin, ça va être de la garder en ligne pour que nous autres, on retrace son appel. Tu sais, comme on voit dans les films, mais c'est ça dans la vraie vie. Comprenez-vous ce que je vous dis, là?
0: Oh oui.
6: Bon, mais soyez pas inquiète, Monsieur Morin, là, on vous laissera pas seul. Votre ligne est sous écoute, comme je vous ai dit. Puis si vous êtes mal pris, puis que vous avez besoin qu'on vous aide, là, on va vous souffler des réponses dans votre oreille. Il y a juste vous qui allez l'entendre. Mais si vous avez besoin d'aide, ça va être important. Écoutez ce que je vais vous dire là. Vous allez devoir utiliser la phrase code qui suit. La phrase, c'est « La courge me pique
0: ».« La courge me pique ».
6: Bon. Puis à ce moment-là, on va pouvoir vous aider, OK? Bonne chance, M. Morin, la Sûreté royale du Canada compte sur vous. Puis bien important, dites-y jamais à Caillé de Laverdière qu'on s'est parlé, là, parce que sinon, on va avoir des soupçons, puis on veut pas ça. On va regarder
0: la
6: en ligne.
0: La courge me pique.
6: Ça, c'est juste quand ça va mal, puis vous avez besoin d'aide. Là. Vous êtes pas obligé de
0: dire... Comment ça mal, là?
6: On peut-tu se fier sur vous, M. Morin, là?
0: Ben là, je vais faire mon possible.
6: Ben c'est ça, là. C'est ça, là. Faut allumer, là. Soyez naturel, là. Et surtout, ne soyez pas nerveux, M. Morin. Faites-moi le code une dernière fois pour être sûr que vous l'avez compris avant qu'on raccroche, là.
0: La courge me pique.
6: C'est bon. Dites ça de la façon plus naturelle possible. Là, on va raccrocher, puis restez proche du téléphone. Là. Nos informateurs nous ont dit qu'ils étaient pour rentrer en contact avec vous sous peu. Merci de faire ça pour votre pays, M. Morin.
0: OK. Je vais vous aider.
6: Merci.
7: Passez-nous les champignons, on les plante puis le buzz est bon.
0: Allô?
7: Puis le buzz est bon, yeah!
0: Wow, c'est pas... Allô?
8: Bonjour, est-ce que je peux parler à Monsieur Régent Morin, s'il vous plaît?
0: Oui, c'est moi, ça.
8: Bonjour, Monsieur Morin, c'est Marthe Laverdière, l'horticultrice de la télévision. Ah, c'est ouais? Concernant les champignons que vous avez achetés, mon cher ami.
0: Oui, mais pleurotes.
8: C'est parce que moi, les pleurotes, ça m'intéresse pas, hein. T'sais, tu vas avoir des champignons magiques.
0: Oh non.
8: Non, garde, je sais.
0: La courge me pique, là.
8: Les gens sont toujours comme ça au début, ils paniquent, là.
0: La courge me pique, là.
9: Non, mais... Dites que ça vous intéresse. Dites que ça vous intéresse.
0: Ben,
9: ça m'entend pas, là.
0: Ça m'intéresse, là, mais...
8: Ben, tu sais, c'est pas à faire de la TV que je fais de l'argent, mon homme, moi. Moi, là, je fais de l'argent comme ça.
0: T'sais? Oui, ben oui.
8: Ah, ben, tu sais, moi, quand tu me dis que ça t'intéresse, là, t'es rendu mon friendly, là. T'es dans ma famille.
0: Oui, mais faut pas que ça soit trop dangereux, là.
8: Ah non, tu vas voir, c'est facile. C'est facile. Tu fais pousser, on t'appelle de temps en temps pour voir comment tu te sens là-dedans. Quand c'est prêt, on vient ramasser.
0: Vous avez vraiment l'air correct à télé.
8: Ouais, mais...
9: C'est pas ça.
8: Tu sais...
0: La courge me pique, là.
8: Non. Tu sais, mon homme, le gouvernement, là... T'en payes pas assez de taxes pis ci pis ça, là. T'as pas le goût, toi, là, d'être, de vivre
0: mais
8: dans
0: non,
8: des
0: rangs. Oui, ben, on en paye tout le temps trop, mais en même temps,
9: Ah oui, viens, je veux faire pousser du moche. Ah oui, Morin.
8: C'est parce que.
0: Ça m'intéresse, là, mais, ouais. Je veux pas.
8: Parce que, tu sais, c'est toujours.
0: Mon rêve reste un rêve.
9: Morin, ouais. Morin, si tu vas faire gâcher l'affaire, là, elle m'entend pas. Dis que tu vas embarquer dans ses affaires. Ah oui, là.
0: Ah, ok, je vais en faire pousser, mais on va commencer avec 30, on pousse pas trop vite, là.
8: Moi, je suis prête à t'en envoyer 30 autres, tu
0: sais. Ben, ok, je vais en faire 60, là, puis après, on verra.
9: Non, m'en faire autant que tu peux. Morin, calisse.
0: Ouais, mais, ok, mais,
8: Je te trouve bizarre, là.
0: Mais
9: Morin, t'as l'air nerveux, c'est-tu?
0: C'est pas la cour, je me pique un
9: peu. C'est ça. Dis, oui, ça m'intéresse, le moche.
0: Ça m'intéresse.
8: T'es sûr? Parce que il me semble que tu me caches quelque chose, toi. Je te trosse pas, là.
9: Dis, non, non. Si j'en prends tout le temps du moche.
0: J'en prends du moche de temps en temps, mais...
8: Je te le dis, joue-moi pas dans le dos.
0: Non, non, je suis pas tout croche, là.
8: T'aurais pas mis ta ligne avec la police sous écoute, toi? Parce que
0: Non, le dernier
8: qui a essayé ça, mon homme, il est plus là pour nous le dire, là.
0: Je travaille pas pour les autres, là, mais je fais mes affaires, là.
8: T'es sûr?
9: Je suis convaincu, Morin.
0: C'est la première fois mais ça, tu sais, ça m'intéresse de faire de l'argent, mais je suis prêt, là, mais on va l'essayer.
8: T'es prêt? Regarde, moi, je vais faire une affaire, toi.
0: La cour, je me pique un peu.
9: Ça m'intéresse vraiment beaucoup de vendre la drogue. Dis, je peux vendre d'autres drogues aussi, si tu veux, du Saint-Marthe.
0: Oui, mais il y a toujours ça qu'on peut faire pousser pour de l'argent, mettons.
8: Ah, ben écoute, je peux. Si tu veux être dans la drogue dure, il va falloir que je te passe à un de mes chums, par exemple.
9: Ah, tu les contacts dans le Crystal Meth, demande ça. Vas-y, répète.
0: As-tu
9: des contacts dans le Crystal Meth?
0: T'as-tu des gars dans le genre du Crystal Meth, là, dans
8: le Oui, mon homme, n'importe quoi, pourvu que ça soit, il est payant.
0: Oh, ouais. Ça, tant qu'à faire, tant qu'à risquer, j'aime autant risquer, gros.
9: Oh, oui.
0: Tu
9: sais que t'es dans la cour, je me pique.
8: J'ai l'impression que tu me mets, Jean, là. C'est
0: vrai. Non.
8: Je sais que tu me caches la vérité, là, puis j'ai un pif pour ça en battage. Je le sais parce que ta ligne est sous écoute, mon homme. Puis là, tu me gardes. Puis là, tu me fais niaiser.
0: Ta ligne est sous écoute?
8: Ouais. Puis en ce moment même, là, il n'y a pas juste la police qui nous écoute. Là. Tout est de Québec parce que tu viens de te faire prendre dans le coup de 16h20 des célébrités avec Mario Tessier.
6: Réjean.
0: La cour, je me pique.
6: Réjean.
8: Oh, super, Réjean.
6: Réjean, écoute, t'es en onde, c'est ça, le coup de 16h20 des célébrités, effectivement. Oh, tu parlais avec, moi, c'est Seb Trudel, Mario Tessier. C'était vraiment Marthe Laverdière.
2: La vraie Marthe. Wow.
8: Hey, mon Réjean, il a fallu que je me marque moche à quelque part, j'ai jamais pu te dingue de ma vie.
6: Comme ça, la couche de pique.
8: La couche de pique. T'as été pas mal bon, Réjean. Félicitations.
6: Oui.
8: Hein?
6: Oui. Ouais.
2: Mais on dirait qu'à dernier, ça te tentait quasiment.
6: Oui. Oui, à la fin, tu commençais à y penser, on dirait.
0: Ben là, il fallait jeter la sauce, oui.
6: Ben oui, ben oui. Il fallait tracer l'appel. Wow.
10: Ça rentre pas. C'est tellement bon.
6: Elle a été tellement cool, Marthe Laverdière.
2: Marthe Laverdière est super bonne.
10: Moi, mettons, Marthe sérieuse, là, c'est sûr que ça glace le sang.
6: Elle faisait peur un peu, quasiment. Elle était très, très posée. Il y a plein de commentaires au 6-12-12, Olivier Francard, vous êtes débile, bravo pour le coup. Elle est bonne en temps, Marthe dit Frank Etier, Joanne de Sainte-Thérèse, vous êtes incroyable, j'adore Marthe, la courge me pique. Je pense que ça va rester cette bande-là.
2: Ouais, puis un moment donné, il essayait d'être naturel. Ouais, c'est sûr que la courge me pique un peu.
10: Oui, exact. Essayez de le passer slick.
6: Oui, c'est ça. Ah, écoute, ça rentre sans arrêt. Je pleure au 6-12-12, maudit. C'est drôle, la courge me pique, les sirons. C'est juste la courge me pique. C'est un drôle de code.
10: Mais en fait, la shot préférée des gens, puis moi aussi, c'est ça, mais la courge, je me pique un peu.
6: Un peu, oui.
10: Quand
6: un
10: il
6: peu.
10: Dit, ouais, là, la courge.
2: Ouais, parce que lui, il est subtil dans sa tête.
10: Exact.
2: Là.
10: Oh,
6: oui. Et Yves Saint-Laurent qui va vous mettre au parfum.
2: Oui. Et là, on va avoir la version intégrale que vous allez pouvoir éventuellement. C'est quand qu'on va, ça va être disponible?
6: C'est ce vendredi prochain, je pense.
2: Vendredi prochain sur Crave et c'est gratuit.
6: Exactement. Donc, allez vous abonner. Il y en a plein d'autres en plus de disponibles. On va jouer à un jeu, mais c'est pas un jeu. En fait, c'est très sérieux. Là. Ça s'appelle les questions qui tuent.
10: Oh,
6: donc, je vous envoie les questions. Vous n'avez pas le temps de réfléchir. Vous devez répondre ce qui vous passe par la tête. Il y a la musique qui va
2: C'est comme Guillaume Lepage. La question qui tue.
6: C'est en plein ça. C'est en plein ça. Et voilà. Alors, on en a plein. Vous devez répondre.
2: J'ai un clavier devant moi qui parle les effets.
6: Ah oui. C'est en plein ça, Guillaume.
2: Chris.
6: Alors donc, on aura plein de propositions pour vous. On va en apprendre beaucoup dans les questions qui tuent. Et Talk en musique avec Time Machine. 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
2: Faut répondre sans réfléchir. Et Time Machine de Talk dans deux minutes. Juste avant, Jean-Luc Legendre de Vaux Info. Jean-Luc, on va parler de la guerre commerciale.
3: Le premier ministre Mark Carney est demeuré silencieux aujourd'hui après les dernières attaques commerciales de Donald Trump. Aujourd'hui, il y a quand même le représentant américain au commerce, Jameson Greer, qui a mentionné que c'est le Canada qui est responsable de cette escalade.
2: Ben oui.
3: Le conseiller sur les relations canado-américaines, Jean Charest, a dit le contraire, mais l'ancien premier ministre reste optimiste sur une reprise des négos commerciales. À moyen terme, M. Charest, qui croit aussi que le ton de l'administration Trump pourrait changer après les élections de mi-mandat qui auront lieu au mois de novembre.
4: C'est un point très important parce que il y aura un recadrage du gouvernement Trump, si on se fie au sondage, qui va perdre la majorité à la Chambre, peut-être même au Sénat. Mais attention, il va pas être plus fin le lendemain.
3: Au Saguenay, pendant ce temps-là, alors qu'on réagit aux tarifs de Donald Trump, on s'inquiète aussi à propos du manque de main-d'œuvre. Il y a une quinzaine d'entreprises manufacturières qui demandent aux partis politiques d'adapter les politiques d'immigration pour répondre à leurs besoins. Je te fais entendre le PDG de l'entreprise Coupe Sag, Nicolas Pelletier.
5: Les centres de formation professionnelle se rempliront pas du jour au lendemain. La démographie du Québec, là, ça changera pas comme ça. En attendant, on a besoin de travailleurs étrangers temporaires. Actuellement, là, on a assez d'incertitudes, les entreprises. Là, ça prend de la certitude. S'il vous plaît, les gouvernements, c'est le temps d'agir.
3: Pendant qu'on est au Saguenay sur la scène musicale, le Tonight Show de Jimmy Fallon va recevoir la semaine prochaine le duo Angèle de Poitrine.
2: Malade.
3: Exactement, les Saguenayens qui seront en prestation musicale le lundi 14 septembre. Ce sera sur NBC. Au baseball, les Capitales de Québec vont entreprendre dès ce soir leur série éliminatoire dans le but de remporter un cinquième championnat consécutif dans la Ligue frontière. Ils seront à New York pour affronter les Boulders. Le géant des Capitales, Patrick Scalabrini, mentionne que ses joueurs avaient hâte que les séries amorcent enfin.
6: Il y a plusieurs joueurs qui ont signé pour venir jouer à Québec cet hiver dans le but d'essayer de gagner un cinquième championnat d'affilée, dans le but de jouer en série à Québec devant nos partisans avec toute l'ambiance qu'il y a. Donc, les joueurs ont hâte de participer à ça et moi aussi.
3: Et puisqu'on parle de dynastie sportive, un Québécois qui avait participé à la dynastie des années des Canadiens, qui avait remporté 4 Coupes Stanley entre 1957 et 1960, nous a quittés. Il s'agit d'André Pronovo, qui est mort hier à l'âge de 90 ans. Mmh.
2: Merci beaucoup, Jean-Luc. À tantôt. Êtes-vous prêt à ne pas réfléchir, à répondre la première chose qui vous passe par la tête? Je sais pas pourquoi j'ai
7: juste ça, moi. Juste ça. Pas réfléchir.
2: Ça sera ça dans les questions qui tuent. Ça s'en vient après Talk et Time Machine Energy.

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1: Aujourd'hui, les questions qui tuent, c'est le même principe que tout le monde en parle. Je vais des fois l'adresser à Mario ou à Jen, mais les deux, vous pouvez répondre si ça vous inspire là, ou si ça vous tente. Mais on vous demande de pas trop réfléchir et de répondre la même chose, la première chose que vous pensez. OK.
2: C'est stressant.
1: Ben, je sais. Attention, Jen, la question qui tue. Tu dois te faire faire une plaque d'immatriculation personnalisée. On sait que t'aimes ça, t'en as parlé cet été. Quel mot, peut-être t'es obligé, quel mot tu fais inscrire?
2: Con.
3: Ah, c'est bon.
4: Sexy rookie.
2: Non, c'est ça, y a pas de monde.
1: Non.
4: Rookie machine.
1: Rookie. Ça rentre pas, je pense.
2: Rookie.
4: Ben, rookie, la machine.
1: Non. Oui. Mario, toi, t'as-tu une plaque,
4: Mars 777.
1: Ah. Pour Mario 777, ben oui. Ça sent encore plus...
4: Pour vrai, je comprends pas.
1: Non.
4: Puis tu payes pour ça en plus.
1: Oui, tu payes plus, ben oui.
2: C'est ça, tu sais, tantôt on disait, que t'es pas cheap là-dessus. Moi, tu sais, payer 300$ pour une plaque d'immatriculation personnalisée, je trouve que c'est un mauvais investissement.
4: Moi, je trouve que c'est mettre beaucoup d'argent sur ta plaque pour montrer aux autres automobilistes que t'as un petit bat.
1: Mais non,
2: mais à un moment donné, on va se faire taper ses doigts pour dire des faits ici, je pense pas.
1: Non, mais tu sais, mettons,
4: ta plaque, c'est Devil
1: 66.
4: Oui,
1: non, c'est ça, là.
4: C'est ça, là.
1: Mario!
4: Oui!
1: Tu dois absolument coucher une fois avec une personne connue du même sexe que toi, tu couches avec qui?
2: Ouh!
4: Ben, mon premier choix, ça serait toi, ça.
1: Bon.
4: Ah ouais? Parce que, tant qu'à commencer, tu sais, je veux dire, je vais me faire élargir ça.
1: Non.
2: Oh mon dieu.
1: Oh non.
3: C'est très graphique, ça.
4: Non, mais pas vrai. Non, c'est pas vrai. Non, blague à part, là, je dois avoir une relation homosexuelle une fois dans ma vie.
1: Oui.
4: Je pense que je prendrais Brad Pitt.
1: Brad Pitt.
4: Juste pour dire aux filles, regarde, moi je l'ai fait.
1: Moi je l'ai cloué. J'ai séduit Brad Pitt.
4: J'ai adoré ça.
1: Ben oui.
2: Je comprends.
4: Et en fait, on n'a pas baisé. Sais-tu quoi? On a fait l'amour.
2: Oui, fait l'amour.
1: Jen?
2: Dua Lipa.
1: Dua Lipa?
2: Oui. Mais tu sais, c'est ça, là. Peux-tu rester upper body, mettons? Rester dans le haut, là.
1: Dans le haut, tu veux pas. OK, je comprends.
4: Tu veux pas aller dans le bas de Dua Lipa?
2: Pas du tout. Puisque le faux, il le fraudera, là, avec plaisir. C'est Dua Lipa, y a pas de doute.
4: Toi, Seb, ça serait avec qui, mettons, ton choix?
1: Mon choix
4: masculin, là.
1: Mon choix masculin. Je sais pas, attends,
4: Peut-être Sylvester Stallone dans Rocky IV?
1: Oui, parce qu'il commence à être trop vieux, là. Il marche avec une canne, fait que je serais comme, il y a comme 80
2: ans.
1: Non,
2: il faut respecter.
1: Dans Rocky IV.
4: Ben
1: oui.
4: Tout le temps huilé, en plus, dans Rocky IV.
1: C'est ça, c'est parfait. Bon, parfait. Attention, Jen.
2: Ouais.
1: Tu dois à l'instant révéler la pire émission de télé à laquelle t'as déjà participé et pourquoi.
3: Ah oui.
2: Attends.
1: OK.
2: Ben, le monde de Christo.
1: Ah oui.
2: Non, mais attends, plus. J'en ai-tu... J'ai-tu d'autres émissions de télé... De mauvaises émissions de télé auxquelles j'ai participé. Non, je pense que c'est vraiment le monde de
1: Christo. C'est un concours de rot à Musique Plus.
2: C'est un concours de rot que j'avais à faire à Musique Plus. Ouais, je pense que c'est le pire.
1: C'est le pire. OK,
4: Mario. Encore la question.
1: Dans le fond, tu dois révéler la pire émission de télé à laquelle tu as déjà participé et pourquoi c'était la pire.
4: Bon, il y en a beaucoup.
1: Il y en a beaucoup.
4: L'heure du mini-pot, je pense.
1: Ah oui, hein?
4: À RDS.
1: Mais ça devait...
4: On t'assure que ça partirait notre carrière. Je pense que c'est la première télé que j'ai fait avec José. Puis on jouait au mini-pot, puis ils nous avaient un micro-cravate sur notre T-shirt.
1: Oui.
4: Et il y avait tellement de vent que tout ce que t'entendais, c'est « Alors, Mario Tessier, donc...
1: C'est le fun,
4: j'en ai fait beaucoup des mauvaises émissions de télé, j'en ai même animé.
1: attention, Mario.
4: Oui.
1: On t'offre 200 000 piastres pour manger juste du tofu pendant un an. Est-ce que tu relèves le défi à tous les repas, évidemment?
4: 200 000?
1: Oui.
4: Pas, tous les repas?
1: Tous les repas, matin, midi, soir, mais tu peux l'apprêter, là.
4: Ça peut pas être une fois par jour?
1: Non.
4: Non, mais la vie est trop courte.
1: La vie est trop courte.
4: Je vais peut-être mourir, tu comprends? Puis je peux pas mourir en mangeant du tofu pendant un an.
1: Je comprends.
4: C'est sûr que le gars impliqué puis engagé en moi te dit que j'ai le goût de prendre le 200 000 puis de donner une bonne œuvre.
1: Ah, ben oui!
4: Non, il y a pas assez d'argent. Je mange du tofu trois fois par jour pendant un an. Ça arrive pas, non.
2: 200 000,
1: oui. 200 000,
2: oui,
1: OK.
2: Je suis pas fan de tofu. En fait, tofu ferme, j'aime pas vraiment ça, mais tofu soyeux, mettons, tu peux te faire des tartinades du tofu soyeux.
1: Tu peux te faire
2: des full bonnes tartinades avec ça. Vraiment, vraiment.
4: Du tofu soyeux, c'est du tofu que t'as pas mis dans le frigidaire, ça, c'est quoi?
2: Non, c'est juste qu'il est mou, en fait. Puis tu peux te faire des sauces pour des pâtes même avec ça, puis c'est full bon.
4: Ah ouais, mais le déjeuner, tu pourrais te faire des tartinades au tofu.
2: Ouais, exact. Parce que tu peux, t'es pas obligé de manger juste du tofu, tu la prêtes comme tu veux, là.
4: Non, il a dit que tu manges juste du tofu.
2: Non, mais tu la prêtes comme tu veux.
1: Tu la prêtes, oui, mais c'est du tofu pareil, là.
2: Oui, je sais, mais
4: c'est t'as pas de légumes, c'est juste du tofu, là.
2: Ben, excuse, c'est pas tes règles. est-ce que j'ai le droit d'avoir des légumes, s'il vous plaît?
1: OK, on va donner des légumes.
2: Parfait, je prends 200 mètres.
4: Bon. Okay. Ah, il y a quelqu'un qui dit, est-ce qu'on peut,
0: Ah ouais, hein?
4: Attends, il y a quelqu'un qui dit le tofu. 60 choix, une seule saveur.
2: Ah, c'est vrai que ça goûte. C'est...
1: 60 choix, une seule saveur.
4: En fait, le mot que tu cherches, ça goûte la tristesse.
2: Oui, c'est triste, mais c'est ça.
4: Il y en a du bon.
2: Il y a moyen vraiment que ça soit bon.
4: Ricardo, il y a une très bonne recette. J'en ai fait beaucoup pendant la pandémie. De tofu général tabou.
2: Oui, c'est ça.
4: C'est super bon.
1: Oui. OK, une dernière. Jen, tu apprends qu'on fait un film sur ta vie. Qui doit jouer ton rôle?
4: Oh mon Dieu.
2: Ah!
4: Ouais.
2: Cole Caulfield. Dieu,
1: ça, pour les gens qui savent pas, cet été, il y a des gens qui ont remarqué que t'avais peut-être une ressemblance du haut du visage avec Cole Caulfield.
2: Il y en a qui disent c'est le bas du visage, il y en a qui disent c'est le haut du visage, et des gens c'est comment, mais t'es une copie conforme. Mais, je sais pas, là, qui veut, mais juste pour être comme un peu funky.
4: Ça prend une rousse.
2: Non, j'aimerais que ce soit... Mm-hmm. Mireille Deglin.
1: Mireille Deglin.
4: Qui est une très bonne comédienne que je connais bien.
2: Elle va pas jouer moi enfant.
4: Je peux t'arranger ça, je la connais bien, Mireille.
1: Parfait. Mireille Deglin.
2: Daniel Ouimet.
1: Daniel Ouimet. OK, on y va. Ben oui, pourquoi pas.
4: Oui, mais c'est une très belle femme, Daniel.
2: Oui, pas de problème avec ça. OK, sinon...
4: Qui pourrait te jouer?
2: Mais qui pourrait me jouer?
4: Rémi Girard, il joue n'importe quoi.
2: Oh,
1: c'est vrai, il joue dans tout.
2: Ça, c'est une bonne idée.
1: Mario, pour ton rôle,
4: on a les lois.
2: Rémi Girard.
4: Écoute, qui pourrait me jouer, moi?
1: Oui.
4: Ça a l'air qu'Arnaud Soli me ressemble. C'est un de mes gags d'un show qui est au début, si je me présente, pour les plus vieux, je suis Mario Tessier, des grandes gueules. Pour les plus jeunes, je suis Arnaud Soli dans 10 ans. Oui. Et ça rit beaucoup, puis je trouve ça triste.
2: Mais Arnaud Soli, moi, je le trouve full sexy.
1: Ben oui.
2: Sérieusement. Tu l'as-tu vu dans Deux femmes en or?
4: Quand il se rentre la flûte dans le nez ou?
2: Non, mais là, c'est ça à quoi tu penses. Non, dans Deux femmes en or, celui qui est sorti avec Karim Gontalman puis Laurence Leblanc.
4: Il est sexy?
2: 100% des femmes à qui j'ai parlé de ce film-là m'ont dit « Hey, Arnaud, sexy là-dedans. Okay. » Il fait un genre de peintre chaud.
4: Ah ouais?
2: Fait que c'est un compliment.
1: OK.
4: Ah ben tant mieux.
1: Ben voilà,
4: c'est Arnaud Soli.
1: Arnaud Soli, ça se termine.
4: Non, je l'aime beaucoup, il y a beaucoup de talent, mais tu sais, c'est ça.
1: Ben non, c'est ça.
4: OK.
1: Non,
2: mais t'as le droit.
1: On a besoin de quelqu'un pour jouer au mini-jeu, ça fait 3 jours qu'on joue à ça. Là, qu'est-ce que Luc chante sous la douche? Ça prendrait quelqu'un qui a la bonne réponse, parce qu'on va se taper ça toute la semaine sinon. Alors 790-090-14-3, 800-665-54-40. Sinon, ben il y a révélation, devine mon secret, on va jaser avec Jessica, et on lui pose... En fait, moi je connais son secret, vous lui posez des questions, 6-12-12, puis une fois qu'on a son secret, ben on pose plus de questions, je pense.
4: Est-ce que c'est particulier?
1: C'est quand même particulier, oui.
4: Oui, c'est à propos de son métier?
1: Pas tout à fait. Pas tout à fait, mais quand même. Et on aura un beau souvenir de Foreigner.
4: Oh, wow!
2: Wow!
1: Bon, restez branchés, ça rendra pas à cette énergie, bougez pas!
3: Sébastien Trudel, Geneviève Hébert-Dumont et Mario Tessier, de la joue au retour.
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7: Mini-jeu, mini-jeu. Y'a juste une seule question, tu vas voir, ce sera pas long. Mini-jeu, mini-jeu, le voilà!
8: On doit deviner ce que notre producteur Luc Cochon chante sous la douche. On espère que ça va être deviné aujourd'hui. François de Gatineau, t'es prêt?
9: Yes.
8: On écoute. Est-ce que tu l'as, François?
9: Oui, c'est Somebody de Brian Adams.
8: C'est une bonne réponse!
10: Bravo!
8: Bravo!
10: Bravo.
7: 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Mini-jeu, mini-jeu, c'était juste ça!
8: Et ce qui s'en vient, c'est la révélation « Devine mon secret ». Vous allez pouvoir jouer au 6-12-12. En studio, vous allez jouer Mario et Jen. Et c'est Jessica qui on va jaser, qui a quand même quelque chose de très particulier à nous raconter. On va dire ça comme ça. Puis vous allez poser des questions et deviner. Après ça, on aura peut-être plus de questions. On fait ça après « Foreigner » et « Cold as Ice ». C'est un bon souvenir de 1977. On monte le son tout de suite dans « Ça rentre au poste ». Seulement à Énergie.

0: ça rentre au poste. 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
1: Alors, vous allez tenter de deviner au 6-12-12. Moi, j'ai le secret. Mario et Jen aussi, vous allez essayer de deviner en posant des questions à Jessica. Salut, Jessica.
2: Bonsoir.
3: Alors, ben bonjour. On peut dire encore bonjour.
2: Ouais. Pas 6 heures. Oui, bonjour.
1: Alors, on va tenter de deviner donc ton secret. Avez-vous des questions hein, pour commencer, mettons?
3: Ben, premièrement, est-ce que ça a rapport à ton travail, Jessica?
2: Non.
4: OK. Est-ce que c'est un truc familial?
2: Non.
1: Non, je pense pas.
3: Est-ce que c'est une préférence que tu as dans l'intimité?
2: Non.
3: Non?
4: OK. Mais t'as quel âge, excuse?
2: Là, je viens d'avoir tout juste 27.

0: escorte?
1: Non.
2: OK. Est-ce que t'as, est-ce que c'est quelque chose de conjugal? Ou d'extra-conjugal?
1: Non, ben, dans ce cas-là, j'avais pas de copain. J'étais tout seul. Fait que non.
0: Est-ce que t'as travaillé dans l'industrie du X?
1: Non.
0: OK, voilà. T'as comme hésité.
3: Je vais dire quelque chose, ça implique juste une autre personne que toi. Donc c'est ouais. Pas, ça implique pas, il y a pas plein de monde qui ont vu ça, ça implique juste une autre personne que toi.
2: OK, t'as-tu fait de l'argent avec ça?
1: Mm-hmm. Oui.
2: OK, okay. Combien?
0: OK.
1: Près de 5 000 peut-être.
0: Ouais. Est-ce que t'étais dominatrice pour un homme en particulier, genre?
1: Non.
2: Parce que non, est-ce que t'as mis, OK, ça va être niché, là.
3: Oui, oui.
2: Est-ce que t'as mis, tes pieds sur Internet?
0: Oh! Oh!
1: Pas sur Internet, mais oui, les pieds, ouais.
2: C'est ça?
0: Avec
2: ça,
0: oui. OK, c'est un fétiche de pieds, là.
2: Oui. Ben, t'as envoyé des photos de tes pieds, en fait, à des gens.
3: Pas à des gens.
1: Oui, puis c'était pas voulu, c'était totalement, en tout cas, inopportun. Hein.
0: Mais c'était à une personne que t'étais exclusif du pied, genre, là. Je sais pas comment dire ça, là.
2: OK, on l'a-tu pas mal trouvé?
3: Oui, vous l'avez trouvé, c'est 100% ça.
2: OK, c'est weird. Est-ce que tu veux nous raconter comment ça a commencé? Tu dis la première fois, c'était pas voulu, là.
1: Ben, ça s'est juste passé une fois, 6 mois, d'attitude, une personne que j'ai jamais vue.
0: Mais comment?
1: Je vais faire une petite histoire. Ouais. Là, une couple d'années, je terminais ma dernière année d'études à Québec. Je faisais mes études pour être infirmière à Québec.
2: Oui. Mm-hmm.
1: Puis, on était comme dans le COVID.
3: Oui.
1: Puis moi, mon travail étudiante, j'étais serveuse. Ça l'allait comme ça, mettons, l'argent.
3: C'est plutôt fou, c'est sûr.
1: Ouais, fait que je commençais à avoir de la misère à payer mon appartement. En tout cas, j'avais de la misère à rejoindre les deux bouts.
3: Mm-hmm.
1: Suite à ça, un soir, je reçois un DM sur Instagram d'une femme qui se présente comme étant... l'adjointe d'un homme d'affaires, en tout cas à Québec, puis elle me faisait une proposition, une espèce de contrat de 6 mois, parce que son client, là, comme on pourrait dire, mettons, le client, le monsieur, là, il avait vu passer sur Instagram une photo de moi.
3: OK.
1: Puis, ça l'avait bien intéressé. Puis au début, je comprenais pas, parce que je pose jamais, ou très rarement, ça fait des années, j'avais pas posté de photos nécessairement de moi. Fait que je m'envoie sur mon Instagram, c'est quoi la dernière photo que j'ai postée, puis je comprends pas, parce que c'était une journée à piscine avec des amis, puis on voit juste mes pieds sur le bord de l'eau avec mon petit drink, puis et tout, là.
0: Lui, il est allumé sur tes pieds, là.
1: Ouais.
3: Est-ce qu'on voyait ton visage ou même pas ton visage?
1: Non. Surtout au début, je comprenais pas, parce que je m'en dis, je pense que j'ai pas mis mon visage sur Instagram depuis des années, là. Mm-hmm. Tu sais, je peux...
2: Ah, mais je suis tellement contente pour toi que t'as eu ça. Mais pour vrai, c'est formidable. Là, toi, tu reçois cet appel-là, c'est inespéré. Tout ce que t'as à faire, c'est quoi, là, à ce moment-là?
1: Ben là, tu sais, au début, c'est sûr, je trouve ça louche, parce que c'est sur Internet, c'est bizarre. Fait qu'évidemment, j'en parle à ma meilleure amie. Puis, elle me dit, si tu le fais, t'es mieux, tu sais, pas donner ta vraie adresse courriel, puis pas donner tes vraies informations. Puis,
2: absolument.
1: Fait qu'on n'en a jamais parlé... j'ai dit quand j'avais fini de le faire, parce que pendant que ça s'est passé, j'avais comme honte un peu d'en parler.
0: Puis combien de... Oui, vas-y, excuse-moi.
1: Ouais, ben c'est ça. Fait que finalement, je suis revenue avec la proposition de la madame, puis elle m'a fait signer un espèce de contrat de confidentialité d'une durée de 6 mois avec comme des clauses à remplir, là.
0: Mais combien de... Premièrement, est-ce que t'as jamais rencontré cet homme-là? Tu sais pas c'est qui non plus?
1: Non, jamais.
0: Et combien de photos de pieds tu devais y envoyer? C'était mensuel? C'était à chaque semaine?
1: Ben, il me demandait, mettons, des vidéos, mettons, de 10-15 minutes, mettons, par semaine. Il y avait vraiment des tu sais, c'était super précis.
2: Des choses précises, c'est ça, des commandes.
1: Je veux être du vernis bleu.
3: Du vernis bleu.
1: Et après ça, ben, dans la semaine, ben, l'adjointe a communiqué directement avec moi par comment, tu peux-tu m'envoyer quelques photos de tes pieds? Si tu vas au gym, prends des photos de tes pieds dans tes souliers, des choses comme ça. Là. Fait que, tu sais, peut-être, mettons, en 6 mois, j'ai peut-être dû en envoyer, peut-être, Mike, là.
2: C'est
0: beaucoup de pieds, là.
2: Oh, c'est beaucoup. Parce que c'est impliquant.
1: Quand il me demandait des photos, je faisais des shootings, là, à coup de 15-20 photos. Tu sais, j'avais jamais fait ça. Fait, j'envoyais mes photos de pieds.
2: OK, mais là, puis après 6 mois, lui, comment ça... je sais que c'était ça, la longueur du contrat, mais est-ce que s'il avait voulu renouveler le contrat, t'aurais accepté?

0: Ben, tu sais, c'était dans la dernière année de mes études à Québec. J'allais bientôt pouvoir retourner à Montréal là, chez mes parents. J'avais réussi à tout clairer mes dettes et tout. T'sais, l'année scolaire était finie. Puis plus ça allait, plus je trouvais que c'était pesant, ces demandes.
1: Fait que c'est sûr.
0: Pour le... Il m'a redemandé à t'es-tu dans pour en refaire un autre mois avec un autre contrat. C'est là, j'ai pas... J'ai dit non, là, j'ai pas répondu, j'ai tout supprimé.
1: Mais 400-500, c'est parce que c'est vraiment beaucoup d'énergie.
2: Mais lui, si c'est un homme d'affaires, ça veut dire, écoute, c'est des vidéos là de 15 minutes de pied, ça veut dire qu'il faut qu'il mette ça dans son horaire. Là.
1: Oh, oui, il classe son après-midi.
2: Entre midi et midi et quart, tu peux pas me dire, je regarde des pieds. Là.
0: Toutes des lives, tout était décidé d'avance. Moi, je cliquais sur le lien. Il était là parce que je savais qu'il était là parce qu'on voyait sa silhouette, mais j'ai jamais vu...
3: Okay, tu veux dire que tu faisais des lives? Comme des FaceTime?
0: C'est ça, 15 minutes
2: de... Puis là, tu mettais-tu, genre, excuse-moi, j'ai 8000 questions, tu mettais-tu une ambiance, tu allumais des chandelles Bath & Body Works, puis tu te mettais, puis là, tu mettais de la musique, puis on voyait juste tes pieds, genre?
0: Non, ben, c'est tout lui qui décidait. C'est pour ça que quand je disais que c'était prenant, là, il décidait tout, là.
3: OK, fait qu'il pouvait donc tu lui parlais quand même, tu entendais sa voix.
0: Non.
3: Même pas.
0: Ça se faisait tout par l'adjointe. L'adjointe, elle m'envoyait une liste, l'heure, avec le lien, puis...
2: Le scénario était prêt.
0: Ce que j'avais à faire, puis après ça, il m'envoyait un virement interact, non?
1: Hey, mais moi, OK, parce que au départ, je suis comme, ah, mon Dieu, tu gagnes à la loterie, t'as juste besoin d'envoyer des photos de tes pieds, puis tu fais 5000 piastres. Pourquoi pas? Moi, je suis comme, c'est formidable. Tant mieux pour elle. T'as jamais besoin de montrer ton visage. C'est rien de sexuel. T'envoies des photos. Hey, si lui, ça lui plaît.
0: Tout. Mais tu sais, moi, quand même, c'est long, là, parce que j'avais tout le temps l'impression de voir quelque chose.
1: Mais c'est cette notion-là qui est comme un peu problématique. La quantité que t'as dû envoyer pour le 5000$.
3: C'est beaucoup, là.
1: T'sais, c'est peut-être pas si rentable que ça.
3: Non.
1: Mais moi, la notion qui me bug, ou j'avoue que c'est de savoir qu'il était en direct.
3: Oui.
1: Tu voyais sa silhouette, c'est comme une petite coche de plus.
2: Ouais. En même temps, Jessica, je suis obligé de te poser la question au début, là. Peut-être pas, à la longue parce que là, t'as dû t'anner de faire ça, mais au début, est-ce que t'as ressenti peut-être un certain plaisir à faire ça de savoir qu'un homme était excité de juste voir tes pieds? Y a-tu quelque chose? Est-ce que tu y prenais plaisir, en fait? Sans qu'il y ait de l'excitation, est-ce que tu y prenais plaisir?
0: Au début, j'étais plus énervée parce que j'étais là, c'est de l'argent facile, tu sais, j'étais vraiment, super enthousiaste, vraiment optimiste. Je pensais même pas à l'aspect comme, tu sais, sexuel un peu fétiche de pied. C'est vraiment à la longue, quand je suis vraiment embarquée dans cet univers-là, que j'ai, moi, c'est vraiment pas mon trip, là. Mais c'est là que ça a commencé à me mettre comme, mal à l'aise un peu,
1: comme tu t'es mis à beaucoup réfléchir, puis tu fais assez
0: souci. Ouais, exactement.
1: C'est
0: puis tu sais, au début j'étais célibataire, j'étais tellement endettée, j'étais tellement comme tu sais dans le niveau en marde que tu sais j'étais tellement absorbée par ça, mais à un moment donné je me suis sortie un peu à la tête de l'eau, puis là j'ai commencé à faire comme wow, tu sais, ça va être ça tout le temps, j'ai pas envie là, tu sais,
3: ça prend du temps.
0: J'étais à Québec pour faire mes études pour que ça aille bien, puis tout, puis après ça j'ai fait comme non, je veux pas.
2: T'as jamais été curieuse de savoir c'était qui, tu sais, parce que tu voyais sa silhouette, ça avait l'air de quoi comme silhouette que tu voyais, tu t'imaginais quoi comme personnage, mettons?
0: À un moment donné, t'étais tellement là-dedans, ma vie tournait quasiment juste autour de toi, j'ai cherché, mais j'ai rien trouvé, les adresses amenaient à rien, même je pense que le nom de l'adjointe qu'elle m'a donné, c'était même pas vrai, j'étais quand même curieuse, mais ça...
3: Fait que t'es sûrement pas la seule qui a été contactée par cette adjointe-là, entre guillemets, si c'était vraiment une adjointe, c'est peut-être un faux compte.
2: Et Jen, c'est pas toi qui me disais qu'il y avait un gars qui t'avait écrit en privé, qui voulait avoir des pieds, mettons?
1: Ben oui, ça arrive souvent.
3: Ben oui.
2: Pour vrai?
1: Ouais, mais sauf que, tu sais, c'est trop, t'sais, sur Facebook, puis je vois ta face, là, puis s'il y a pas de monde dans lequel...
2: Mais je sais, mais à quelle heure un gars est devant son ordi pis dit,
1: c'est un fétiche beaucoup plus présent, là. C'est extrêmement populaire comme fétiche, là. Cette affaire-là, là. Les pieds, là.
3: Je comprends pas, mais...
2: Ben, un pied de fille, c'est beau, là. Je comprends, mais de là, triper là-dessus, je sais pas, là.
1: Ouais, je sais pas.
3: Il y a autre chose, là, c'est...
1: mais ceci dit, moi, je suis pour, là. Moi, là, je suis ravie pour toi. Tu t'es fait un beau 5000$. Je trouve ça tannant pour 500 photos. Je trouve que tu t'es peut-être fait avoir un peu là-dessus. On aurait pu mieux négocier, Jessica.
0: J'étais jeune. J'étais toute seule à Québec. Mettons, aujourd'hui, j'ai vieilli. Il y a des années qui sont passées. Je penserais pas que je referais ça. Mais en même temps, c'est ça qui m'a permis d'être aujourd'hui d'avoir mon diplôme, puis tu sais, parce que j'étais tellement au bout du rouleau, moi je pensais tout lâcher l'école puis retourner, puis
1: ben ouais.
0: J'ai sauté de première dans l'opportunité.
1: Juste à dire, je pense que plus de gens que tu penses dans ton entourage qui ne te jugeraient pas du tout.
2: Ben absolument.
1: Je pense, tu sais, tu sembles ne pas vouloir en parler, puis je comprends, là, tu sais, mais je pense que c'est pas si bizarre. Les gens vont juste être en mode, ah ouais, c'est beaucoup de travail, je comprends que ça a pris beaucoup de place dans ta vie, mais tu t'es fait 5000 piastres. Je pense que c'est plus safe que tu penses d'en parler à tes proches.
3: À la limite, là, c'est une anecdote, là. Ça te
1: oui,
3: ça
1: ouais.
3: Ben oui,
1: c'est
3: j'étais jeune. En fait,
0: ça m'attend si j'attends encore une couple d'années, mais que ça fasse 10 ans, je pense que je pourrais peut-être
2: sortir ça d'un coup. T'as rien fait de mal, là.
1: Ben non, t'as rien fait de mal.
0: Non, tu sais, je sais pas, parce que mes parents, mettons, ils pensaient que c'était grâce au type du restaurant, mais en même temps, tout était fermé.
3: Pendant COVID, ouais, c'est ça.
1: Ben, le type que t'aurais au restaurant, t'aurais pu en avoir par des gens aussi creep qui t'auraient imaginé dans plein d'autres situations aussi, puis tu le sais pas.
2: Il y a un gars qui vient d'écrire, Jessica, il dit, pour 29$, moi, j'envoie 5000 photos de mes pieds.
3: Ça, c'est bon. Hey, un gros merci, Jessica, de nous avoir jasé comme ça, si ouvertement.
2: Merci.
0: Hey, merci beaucoup.
3: Merci beaucoup. Wow. Ben oui. Mais c'est ça, c'est pas cher, là. C'est 5000 pour 500 photos, là, puis
1: c'est
3: les
1: ça.
3: Vidéos.
1: Mais lui, 5000, mais t'en envoies genre une quinzaine.
2: Non, mais oui, c'est correct. Mais moi, ce qui me fait capoter, c'est que le gars, il se promène sur des sites. Mettons, il est allé sur Instagram.
3: Oui.
2: Lui, il scroll des photos, puis c'est pas les visages qu'il regarde.
3: Non, c'est ça.
2: C'est pas les trucs. Il cherche des pieds, puis il dit, ah oui, ça, là. Ça, c'est un beau 8.
3: Oui.
1: Hey, mais c'est-tu combien font d'argent les gens sur OnlyFans?
3: Oui, oui.
2: À se montrer les pieds.
1: On a manqué le bateau, la gang.
3: Ah oh, oui, hein.
1: Honnêtement, il est trop tard pour se faire un compte là parce qu'il doit en avoir des déjà trop populaires. Mais on a manqué le bateau.
3: Mais
1: pour
3: si on
1: faire
3: fait un compte.
1: D'argent.
3: Mais si on fait un compte OnlyFans, c'est nous, on a, c'est tous nos pieds aux trois. On fait juste des photos de nos pieds tout le temps, les trois ensemble.
2: Les trois.
1: Il y a moyen de faire de l'argent.
3: Trois pour
2: mais
3: un.
2: Mais surtout là. L'hiver, là. Moi, tu sais, je mets des bottes des fois, tu t'enlèves les mousses.
1: Avec les petites mousses.
2: Ouais. Puis je fais des pieds au vie, là.
1: Ouais. Bonne idée. Bonne idée pour les casques en réalité virtuelle aussi.
2: Ben, moi, je dis POV, là, c'est un mot
1: que
2: j'ai
1: déjà vu. Ah, pareil, pareil. Je
2: sais pas.
1: Regarde, on sait pas trop.
3: J'ai comme compris ce que ça voulait dire, je sais pas pourquoi. OK. Hey, on va vous annoncer le sujet du quiz tabou d'aujourd'hui dans quelques instants, parce que oui, on est dans le tabou, ça a l'air que c'est ça, mais c'est un sujet, ça n'a aucun rapport avec les pieds, inquiétez-vous pas. Après, Gabriel Fredette et le bon choix à énergie.
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1: 7h21 minutes, le sujet du quiz tabou. On a besoin de vos appels pour ça. On va deviner parmi les gens qui on parle, qui est-ce qui fume du pot à tous les jours.
2: Smoke weed every day.
1: Et voilà, nous on sait que dans l'équipe c'est Alec, notre réalisateur. Là.
3: Oui, mais je demanderais à mes scripteurs de pas s'inscrire aussi.
1: Oui, c'est vrai. Oui. Oui, parce qu'ils gagneraient automatiquement puis on va vous reconnaître.
3: Fait
1: que...
3: Je salue Danis. Qui est gelé depuis 30 ans.
1: Oui, exactement. Ouais. Exactement. Alors on a besoin de vos appels et on va deviner en vous posant des questions, pas celle-là directement. 7900-94-3 1-800-665-5440. On attend donc vos appels pour deviner qui fume du pot à tous les jours dans le quiz tabou. On aura un 100 pièces de restaurant à vous donner. Fait qu'on on attend vos appels maintenant. Ça s'en vient. Et au retour des actualités dans Ça rentre au poste.
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2: Bien sûr qu'ils ont pas nécessairement rapport avec ça, mais on va le détourner pour arriver. Dans deux minutes, ça s'en vient, donc, et Karim Ouellet également. Jean-Luc, tu nous parles de quelques nouvelles sur la scène judiciaire.
3: D'abord, au palais de justice de Montréal, un jeune homme de 23 ans a reconnu avoir tiré sur une école juive de Montréal. Les faits qui étaient survenus en novembre 2023, soit quelques semaines après les attentats du Hamas contre Israël. Le coupable se nomme Abdirazak Madi Ahmed et les parties suggèrent une sentence de 5 ans et demi de prison. Pendant ce temps, au palais de justice de Québec, le chanteur canadien Keenan a été acquitté de l'accusation d'agression sexuelle dont il devait répondre. Les gestes s'étaient produits en 2010 lors du Festival d'été de Québec, alors que le chanteur, aujourd'hui âgé de 49 ans, était au sommet de la gloire avec la chanson « Waving Flag ». La juge affirme croire la version de la plaignante, mais elle ne peut pas condamner Keenan Abdi Warsam hors de tout doute raisonnable. Puis au palais de justice de Saint-Jérôme, un homme de 40 ans de Montréal, Ahmad Jawid Douki, a été accusé aujourd'hui d'avoir vendu et importé au Canada des documents pour fabriquer justement des faux documents. En mars 2024, les douaniers de l'aéroport de Mirabel avaient saisi des hologrammes et du matériel pour pouvoir fabriquer 250 documents semblables à la carte de résident permanent du Canada. Pour ce qui est de la question de la guerre tarifaire, le premier ministre Mark Carney demeurait silencieux après les dernières attaques commerciales de Donald Trump. Aujourd'hui, le représentant américain au commerce a mentionné que c'est le Canada qui est responsable de cette escalade. Voici la réponse du ministre des Finances, François-Philippe Champagne.
4: C'est pas un conflit qu'on a choisi. On n'a jamais voulu faire d'escalade, mais d'un autre côté, lorsqu'on nous impose un conflit commercial, lorsqu'on nous impose des tarifs injustifiés, on sait répondre et on sait comment protéger nos industries.
3: Mais tout ne va pas mal entre le Canada et les États-Unis. Dans la NFL, les Bills de Buffalo ont annoncé qu'ils vont faire entendre l'hymne national canadien avant le match inaugural de leur nouveau stade dans une semaine. Les Bare Naked Ladies viendront interpréter le Haut-Canada. C'est justement le début de la saison de la NFL. Ce soir, on aura droit à la même confrontation que lors du dernier Super Bowl alors que les champions, les Seahawks, vont accueillir à Seattle les Patriots de la Nouvelle-Angleterre. Et puis au baseball, les Blue Jays étaient à l'action cet après-midi. En fait, non, c'est plutôt les A's qui étaient à l'action. Aussi. Ils ont battu les Blue Jays 2-0. Ils n'ont pas fait grand-chose, nos Jays. Donc,
5: On a encore une chance.
3: On est encore dans la course.
2: Ah ouais. Merci beaucoup, Jean-Luc. À demain. Là, ce qui s'en vient, c'est le quiz tabou. Il nous manque encore une personne. On a besoin donc de gens. On va deviner par des questions qui fume du pot à tous les jours. Ça peut être une fois de temps en temps, mais tous les jours, c'est... Écoute, avec des questions, on pense qu'on va être capable d'y arriver. On brainstorm très fort en studio pour en trouver en ce moment.
6: On réfléchit très fort.
2: Et ça vous tente de gagner 100 piastres de restaurant?
5: Penses-tu toujours un sac banane?
2: Ah, ça peut être bon.
6: La question, c'est pas si idéal.
2: Non, c'est vrai. Alors, appelez-nous maintenant pour jouer avec nous 790-094-3-1-800-665-5440 et on va jouer au quiz tabou après Karim Ouellet dans sa rentre au poste.

0: aujourd'hui, qui est-ce qui fume du pot à tous les jours? Pas une fois de temps en temps, à tous les jours. Et on a trois personnes en ligne, fait qu'il faut, faut deviner. Ça se peut que les trois fument du pot à tous les jours. Qu'est-ce que j'entends derrière?
1: C'est la trompe de Snoop Dogg.
0: Ah! Je me demandais si j'hallucinais ça, c'est peut-être moi. Ah oui, ok, là je la reconnais. Alors, trois personnes en ligne, on va y aller peut-être à, juste par la présentation au début, hein?
2: Oui, oui, absolument. On oui. Moi, je dis qu'on demande à tout le monde nom, âge, job...
1: Et signe astrologique.
2: Et signe astrologique.
0: OK, on commence avec Martin. Martin, réponds à ça. Martin?
1: Martin?
3: Sécurité financière depuis 12 ans.
1: Attends un peu, on a manqué le début de ta présentation. Oui. Repasse ça, Martin.
3: Non, mais moi, je m'appelle Martin, puis je me suis pas depuis l'âge de 23 ans, puis ça fait 12 ans que je suis conseiller en sécurité financière.
1: OK, et mais là, ton signe astrologique?
3: Cancer.
1: Aha.
0: Là, c'est de savoir si c'est à tous les jours. Stéphanie, même chose.
4: Oui, bonjour, Stéphanie. Moi, j'ai 38 ans. Je suis entrepreneur en... Oui, entretien paysager.
1: Oh. OK, je viens de trouver la réponse.
5: Là,
1: OK.
4: j'ai déjà fumé du pot depuis mes 18 ans, puis voilà, je suis verso.
1: Tu quoi?
0: Verso, okay. Voilà. Maintenant, Dan, même affaire, Dan.
6: Ouais, moi, j'ai 34 ans. machiniste.
1: Oui.
6: J'ai commencé à fumer du pot à 12 ans, mais j'ai diminué pas mal.
1: OK, parfait.
0: Ah, mais ben, il dit qu'il a diminué. Fait que là, mais là, on sait pas si en ce moment, il
1: est diminué, il peut diminuer. Tu sais, avant, c'était non-stop. Un joint, il allume un autre, mais il peut fumer quand même à toujours, là.
2: Ouais, c'est vrai. T'as raison.
0: On va retourner donc à Martin, notre premier concurrent. Martin, mettons, je te demande un
1: concurrent.
0: Concurrent, oui. C'est pas. C'était très officiel. Ça faisait très quiz. Premier concurrent. Martin, donc, mettons, si t'avais un repas que tu pouvais manger à tous les jours, ça serait quoi?
3: Ah, moi, le déjeuner, je manque pas ça.
1: Le déjeuner, je manque pas ça. Donc, le déjeuner, pour toi, c'est le repas le plus important, là.
2: Mais ça serait quoi, ton déjeuner?
0: Ouais. Oui, c'est ça. C'est
3: pas une bonne journée en mangeant le matin.
1: Oui, mais...
3: Le soir, t'es brûlé, il manque d'énergie.
2: Non, oui. Mais qu'est-ce que tu manges? Ton repas, c'est quoi?
3: Ah, ben, okay, mais une sandwich déjeuner. Si tu veux un œuf bacon, tomate, salade, alouette, là, on le dirait.
0: Alouette, OK.
2: OK, alouette. Bon,
0: on dirait que tout le monde est gelé. Stéphanie!
4: On dirait que tout le monde est joué, ça m'a fait rire. Moi, je mangeais de la poutine à tous les jours.
2: OK, parfait.
1: Ah, ben la poutine, c'est bon. Toi, l'odeur de la moufette, Stéphanie, tu es à l'aise avec ça?
4: Oui, ça a une petite odeur de popcorn brûlé, là. Ça pue, hein?
2: OK. Ça pue quand même. OK, parfait.
0: Dan, même chose, si t'avais un repas à manger là, pour le restant de tes jours, ça serait quoi?
3: Moi, j'irais avec du homard.
1: Ah! Du homard, raffiné, okay. Drogué, mais raffiné.
2: Absolument. OK, question, moi, j'aurais une question. Combien de temps, Dan, pendant que t'es encore là, t'es resté combien de temps au cégep?
3: Cégep?
2: Ouais.
3: J'ai jamais été au cégep.
0: Pas que au cégep.
1: Okay. OK, parfait. Tu traînes-tu toujours une bouteille de Visine dans ton char?
3: Non, moi, ça paraît pas. J'ai pas les yeux rouges, mais quand je fais.
0: T'as mais tu sais ce que c'est, là, je veux dire.
1: OK, c'est ce que c'est. Hein,
0: OK, on
2: peut... l'affaire.
0: Il est pour tourner à Martin ou on peut...
2: Martin.
3: OK, d'où?
0: On va te poser une couple de questions de plus. Ta saveur de chips préférée?
3: Yep, boy. Pour vous, ça serait bien piquant.
0: Bien piquant.
2: Bien piquant. OK, parfait.
3: Doritos piquants, les Vicky piquants. C'est bon, ça.
1: Tout piquant, laine minérale piquante.
0: C'est ça.
2: T'as-tu, Martin, t'as-tu fait de l'impro?
0: Ah.
3: Non. Juste à l'école, j'étais pas pire en art dramatique.
2: Ah! Un artiste.
0: OK, ça veut dire...
1: Pote, c'est drogué.
2: Ouais, drogué.
1: As-tu déjà pogné le fixe puis resté figé pendant un bon 45 minutes, une heure devant une infopub à la TV?
3: Impossible, nous.
1: Non.
2: Impossible. OK, OK. moi, j'ai une question pour Stéphanie.
0: Oui.
2: Oui. Stéphanie, est-ce que tu as une vape?
4: Oui.
2: OK, parfait.
0: Est-ce que tu fumes la cigarette aussi ou c'est juste une vape?
4: Une vape à cigarette.
2: Une vape à cigarette.
0: OK. C'est quoi une vape à cigarette?
2: Ben, c'est la nicotine.
0: Ah, à la saveur.
1: Attends.
2: Non, mais ouais.
1: Fais-nous le son que ça fait quand tu prends une puff, Stéphanie.
0: OK. Ah, OK. C'est bon, elle rit beaucoup.
2: Stéphanie, tu games-tu un peu?
4: Un peu, oui.
2: OK.
0: OK, tu joues à quel jeu, mettons?
4: Je joue pas mal à Final Fantasy, sinon beaucoup, voyons, on va te le dire...
0: Un petit délai. Mm-hmm. Oui.
1: Elle vient d'embarquer, là.
2: Mario 64.
0: Okay. Bon, c'est Stéphanie, là...
2: Complètement
0: oui. Droguée. On a... Stéphanie, je te pose une question, mettons.
4: Assassin's Creed. Bon.
0: Le film, parce que tu... Ah, Assassin's Creed, elle vient de le retrouver. Le film qui t'a fait le plus rire, mettons.
4: Moi, ça?
0: Ben oui.
5: Eh mon Eurotrip.
0: Eurotrip, okay, je sais exactement ce que c'est.
1: Ben oui.
0: Stéphanie, ça s'est réglé.
1: OK.
0: OK.
1: Martin, puis c'est le troisième qui s'appelait comment?
2: Dan.
1: C'est
2: Dan. Dan, j'aurais une question. Oui. Est-ce que tu avais un drapeau dans tes fenêtres quand tu étais plus jeune, soit de Bob Marley ou soit d'un drapeau du Québec qui au lieu des feuilles des fleurs de lys, c'est des feuilles de pote?
5: Non, je vois ce que tu veux dire, mais non, je suis pas trop décoration, moi.
2: Pas trop décoration. Ah, ben non, mais OK.
5: Non.
1: OK, Dan, toi, là, si, mettons, je te dis, Dan, 420, c'est-tu juste le coup de 16h20 ou ça veut dire d'autres choses pour toi, ça?
5: Je dirais les deux.
0: Les deux. OK, là, c'est le temps de décider.
5: L'écoute 16h20 puis les révélations, je mange jamais ça.
0: Ben, merci, c'est bien gentil. OK, là, c'est le temps de délibérer. Et là, ben, moi, Stéphanie, c'est sûr à 100%.
2: Stéphanie, c'est, complètement.
0: Je sais pas si c'est tous les jours, mais on dirait qu'en ce moment.
1: Ah, en ce moment, elle est bustée.
0: On va lui demander. Stéphanie, en ce moment.
2: Excuse-moi,
0: mais bustée,
2: ça m'a
0: fait. Es-tu bustée en ce moment?
7: Mais pas du tout.
0: Pas du tout? Ah, ouais.
7: Pas du tout. Je suis avec mon petit bébé de 2 ans, puis j'allais à l'épicerie, fait que je m'en allais faire un petit prix.
1: Ah, ben, fait que non. La réponse, c'est que tu fumes pas tous les jours.
7: Non, pas du tout. C'est très rare, c'est très occasionnel, un petit joint de temps en temps.
2: Ben, mille excuses.
0: Mettons, c'est combien de fois par, mettons, mois ou année?
7: 3 fois par mois, gros temps.
0: OK, ben là, on s'est trompé. Moi, je t'ai trompé, je m'excuse.
2: On y est allé, là, on a appuyé fort là-dessus.
1: Moi, je pensais que t'étais busté.
2: Encore plus busté, là.
0: Fait que, entre Martin et Dan, ça se peut que les deux fument à tous les jours, ou en tout cas, il y en a moins un des deux, selon vous.
2: Plus Martin, moi.
0: Moi aussi.
1: Ouais, Martin, Martin, c'est clair. Martin, est-ce que c'est régulier tous les jours, toi? Moi, je dirais oui.
0: Moi, je dis tous les jours, Martin aussi, on est d'accord?
8: Moi, je fume à tous les jours. J'ai 5 joints de fumée aujourd'hui.
1: Combien?
8: J'ai 5 joints de fumée aujourd'hui, qui droite comme une balle.
0: Ben, oui.
8: C'est comme une petite cigarette de course.
0: Oui. Ben, c'est pas tout à fait ça, mais c'est
1: 5 joints de fumée depuis aujourd'hui, t'as commencé ça à quelle heure, mettons?
8: 8 heures à matin au café.
1: Ah, ben oui.
2: Ah, 8h à matin. Café joint, tous les matins.
0: Puis, tu vas travailler après, puis t'es correct.
8: Top shape, comme une balle. Top shape. Rien par rapport. C'est comme une habitude.
0: OK, bon, ben, coudonc. Alors, Dan.
1: C'est pas pour rien qu'il y a faim pour déjeuner, là.
0: Oui, c'est ça. C'est en plein
2: ça. Il saute pas ça, un déjeuner.
0: Est-ce que vous pensez que Dan, c'est tous les jours? Moi, je pense que ça va être une fois de temps en temps. Ouais. Fait que Dan,
1: Il a déjà fumé à tous les jours, mais je pense que là, il est, c'est plus espacé, sa consommation. Ça se peut-tu, Dan?
5: Oui. Okay. Mais il y avait peut-être une petite question piège dans la question.
0: Vas-y.
5: Vous avez parlé de marijuana.
0: Ouais.
5: Mais ça, j'en fume comme 2-3 fois par semaine.
0: Oui.
5: Mais de la wax, j'en fume à tous les jours.
0: De la wax, ça, c'est comme de la...
1: C'est
0: du weed concentré. Ah, ben là, donc tu fumes tous les jours, Dan.
2: Ouais,
5: c'est pas de la marijuana.
0: Mais ouais, je pense que ça compte quand même. En tout cas, ben bref, on avait 3 personnes. La wax.
2: Il y a des wax pens. C'est pas... C'est ça. Ben, c'est déconseillé.
0: Demande à Alec qui va te faire fumer ma joue. Tout le temps, ça, sur lui. OK, ben voilà, c'était notre quiz tabou.
1: Wax. Moi, la seule wax que je connais, c'est quand j'étais en armée, c'est de la cire qui est oui. Puis on mettait sur nos bottes.
0: Ah oui.
1: On serrait nos souliers avec ça, de la wax, la cire.
0: C'est pas la même chose. Pas le même effet. Là, ce qui s'en vient, attention, c'est dans le monde à Mario, mais c'est Jean-Yves Simard des ressources humaines ici. Jean-Yves, c'est Jean-Yves. C'est même une bonne nouvelle quand tu veux nous parler, là.
1: Non, je suis très content d'être là, mais j'ai des gros soupçons à propos de votre co-animatrice Geneviève.
0: Oui.
1: Je te soupçonne d'être une espionne russe. Excuse-moi, une espionne russe.
0: Une espionne russe. On le saura au retour dans sa rentre au poste.
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32: Et tout de suite, voici vos manchettes en direct de la salle des nouvelles de RDS.
33: Triste nouvelle concernant l'organisation du Canadien. Monsieur André Pronovost est décédé à l'âge de 90 ans. Il a gagné 4 Coupes Stanley consécutives avec Montréal à la fin des années 50. Alexander Zorowski a marqué son premier but de la saison en KHL. L'espoir du Canadien a récolté 3 points à ses 3 premiers matchs de la saison. Elena Rybakina est maintenant la première raquette du tennis mondial féminin grâce à sa victoire en quart de finale au US Open. Rybakina détrône Arina Sabalenka. C'est le début de la saison de la NFL et c'est à RDS2 que ça se passe dès 19h30 avec l'émission d'avant-match. Pour l'occasion, c'est une reprise du dernier Super Bowl alors que les Patriots rendent visite aux champions en titre, les Seahawks. C'était Yannick Plante dans la salle d'une nouvelle de RDS. Pour plus de détails, manquez pas nos bulletins Sport 30 sur les ondes RDS Info. Bonne soirée sur nos ondes.
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0: ça, c'est la ligne privée. On va aller répondre. Oui, allô, ça rentre au poste.
1: Oui, allô.
0: Ah non.
1: C'est Jean-Yves Simard, là, consultant en ressources humaines pour Bell Media. C'est quoi ton feeling là-dessus?
0: Oui.
1: Bon, là, on perdra pas de temps. M'a faire comme un détenu là qui en prend un autre de force d'un douche. M'a rentré dans le vif du sujet. Oui, oui, Geneviève, tu fais bien de me regarder avec tes petits yeux de « Oh shit, ça sent mon retour à la météo ». Parce que ça va pas du tout ton affaire.
2: Ah non, dis. Pourquoi?
1: Ah, ça a été correct cet été pendant que personne écoutait la radio. Mais depuis le vrai retour, c'est une catastrophe.
0: Non,
1: mais partant, t'es tellement bonne qu'on a de la misère à justifier ton salaire de marde. Faut que ça cesse.
0: Eh oui.
1: En plus, t'es trop intelligente. Là. Va falloir que tu épaississes tes commentaires pour que juste à Mario et à Luc.
2: Parfait.
0: Ah, merci, j'étais épargné.
1: Non, mais on n'arrête pas de recevoir là, des plaintes à ton sujet. Une plainte qui arrive très souvent, c'est que t'as beaucoup trop de cheveux.
2: Ça se peut.
1: Hein, déjà qu'on tolère Trudel, là, qui est mi-humain, mi-fugère.
0: Oui.
1: Je veux dire fougère.
2: Oui, on a.
1: Non, mais check-toi la mode, Geneviève. C'est pas normal, autant de cheveux. C'est sûr que tu caches un bazooka dans ta tignasse.
2: Non, je te jure.
1: Non, c'est quoi ton feeling là-dessus? Ah, parlant de toi, Sébastien, excuse-moi, je te reviens, j'ai une autre ligne.
0: Okay.
1: Sébastien Trudel.
0: Oui, oui.
1: Les Big Boss aimeraient savoir quand tu comptes commencer à sortir avec Geneviève pour finir ton tour du chapeau des animatrices.
0: Non.
1: Il demande s'il y avait possibilité de faire ça en sondage. Parce qu'il y a un gros pool là-dessus à ce moment à Toronto.
0: Ah, il y a un pool. Là.
1: C'est quoi ton feeling là-dessus?
0: Je sais pas.
1: Bon, on revient à Geneviève.
0: Oui.
1: Bon, Geneviève, je sais que tu as longtemps été dans une station de radio concurrente.
2: Oui.
1: On a d'ailleurs très, très hésité là avant de t'engager parce que les Big Boss à Toronto étaient convaincus que tu étais là pour faire de l'espionnage industriel.
2: Oh, ben non.
1: Ah, puis je les comprends de penser ça, t'as l'air d'une espionne russe.
2: Ah, super.
1: C'est le genre de folle qui est capable de tirer des balles avec son faux rouge à lèvres.
2: Oui!
0: Ah oui! Ben oui.
1: Hein, c'est quoi ton feeling là-dessus? Non, mais pour vrai, Geneviève, t'as tout d'une espionne. T'es belle, t'aimes la boisson. C'est sûr que t'as déjà tué un collègue en ski dans les Alpes.
0: Oui.
1: Avouez que t'es une agente du KGB au sol du Kremlin qui veut du mal à tout le monde. Hein? Da ou niette?
0: Da ou niette?
1: C'est oui ou non?
0: Ben oui, c'est ça. Elle a pas répondu, là.
1: Quand tu frappes sa table à répétition, à rien faire, penses-tu que je n'ai pas compris que t'envoies des infos en code morse à la compétition?
0: Ah oui,
1: on
0: hein.
1: T'a démasqué, Nikita. Puis comme Tom Cruise dans Mission Impossible, je suis sûr qu'à un moment donné, là, tu vas enlever ton masque en latex de ta face et qu'on va finalement découvrir ton véritable visage, Monsieur Cole Caulfield. Non, je te trace pas, Geneviève, je te trace pas.
2: Non.
1: Je vais dire comme Sylvain Larocque dit à son nez, je t'ai à l'œil. Bref, tout ça pour dire qu'on est très contents de ta famille, t'accueillir dans la famille d'énergie.
2: C'est
1: mais on te watch, agent 006.
3: Wow. Moi, Jean-Yves Simon, je l'imagine d'une chaise en cuir, virée de dos, avec un gant puis des griffes puis flatte un chat.
2: Ah, oui. Ben, 100%. Il y a aussi une canne avec un pommeau, genre, mais c'est un gros rubis.
0: Ah oui, hein. C'est ça. Ça se pourrait.
3: Wow. Ouais. Avec un chapeau de pimp.
2: Complètement. Non, mais c'est lui.
0: C'est Jean-Yves Simon. Ouais. 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C'est accessible gratuitement. 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
3: Et Nicolas Ouellet a énormément de talent.
2: Oui,
3: c'est un gars que j'adore.
2: Oui. On le voit passer. Il est tellement talentueux et fin.
0: Vous allez le voir sur Crave en primeur. Alors, manquez pas ça. Ben, c'est déjà tout pour nous. Le Rock Show s'en vient avec Martin Tremblay. Fait que faites-lui vos demandes. Il est là, Martin!
3: Il est là, Mart! Ben oui, je suis là!
0: Allô, Mart! T'étais où?
3: Ah, j'étais tellement caché, là, j'étais avec Jean-Yves Simard.
0: Ah, c'est ça.
4: Oui, en arrière de la console.
3: Ah ouais, non, ben, on se prépare parce que le Rock Show, je te le dis, ça va revoler en temps. J'ai du Nine Inch Nails.
0: Ouf! Laquelle grosseur?
4: Excuse-moi, Nine Inch Nails, c'est pas aujourd'hui, ça c'est de plus tard. C'est Rage Against the Machine.
0: Oui.
4: On va se mettre à jour. J'ai deux bandes qui s'en viennent à Place Belle dans les prochaines semaines. Weezer, entre autres, qui s'en viennent dans quelques jours. Puis les Black Keys en même temps.
3: Fait que nice.
0: Ça compte fait aussi nos demandes spéciales vers le 6-12-12.
4: Gênez-vous pas. Oui. Des fois, c'est pas le soir même, mais je m'organise parce qu'on a un gros show encore ce soir dans le Rock Show.
0: Merci, on t'écoute, Martin. Merci beaucoup. Yes. C'est déjà tout pour nous. On va se retrouver demain, 14h55, à Énergie pour une autre grosse émission comme ça. Ça va être le fun avec révélation de nos suivants.
3: Ah oui, j'adore ça.
0: Voilà, alors on se dit à demain. Salut!
2: Bye!
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16: OK, quel show de radio au Québec peut vous offrir dans la même heure KHD Elephant, Avenged Sevenfold, Muse, Young the Giant, Les Black Keys, Weezer, Rage Against the Machine, Linkin Park, Ah, j'en pense. Il n'y a que le rock show, les chums. Salut, bienvenue. Mon nom est Martin Tremblay. On va avoir une méchante heure de fou. À venir, entre autres, premier segment, Linkin Park. Cette chanson-là devait être une pièce musicale uniquement, même que Chester Bennington a eu de la misère à enregistrer les paroles tellement ça venait le chercher. J'ai le blues dance rock de The Struts. Les gars sont incroyables quand ils se produisent en show et qu'ils font Body Talks. Mais on ouvre ça avec la chanson qui a propulsé Papa Roach en 2000. Voici Last Resort dans le Rock Show.
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Tremblay Radio pour me suivre Instagram, Facebook, 61212 message texte du Weezer à venir. La gang vont être à la Place Belle hein, le 26 septembre, il reste encore des billets et cette chanson là, c'est le retour aux sources malgré le gold album qu'on a eu il y a quelques semaines, nouvel album de Weezer. Là dans le temps, Weezer en 2014 voulait revenir aux sources, il s'était trompé un peu, il y avait pas du gold. Rivers Cuomo devait se faire comme une tonne d'excuses publiques, c'est celle-là que je vous offre, Back to the Shack. Avant ça, Rage Against the Machine, Killing in the Name of, une chanson et un riff sorti direct de la tête de Tom Morello qui était en train de donner un cours de guitare, il a dû arrêter le cours, il montrait à un jeune comment jouer en drop D, alors changer la grosse corde en haut, la mettre en D au lieu d'en E, alors les guitaristes, je vous salue, et c'est sorti tout seul, il a pris un petit enregistreur Radio Shack, il a enregistré la track, et c'est devenu en 92 ce puissant succès de Rage Against the Machine pour vous.

Jean Lachaud, il ne faut pas manquer le 26 septembre prochain à la Place Belle, ce Weezer qu'on vient d'entendre. Reste encore des billets, ticketmaster.ca. Tiens, il y a un autre groupe qui s'en vient que je vais vous offrir dans quelques minutes, de Black Keys. Place Belle, 16 octobre, eux autres, Peaches and Cream, la tournée d'un album qui est arrivé début mai. C'est du gros groove que je vous offre. Une pièce écrite et enregistrée en moins de 3 heures, Holding For You. Mais alors ça, très heureux de vous l'offrir, une nouveauté de 2026, Young the Giant, ont sorti Evergreen, l'album Victory Garden, leur sixième album, sticker, une toune parfaite de, je dirais, de road trip, une toune pour faire de la route. Mettez du son, crinquez ça, puis écoutez bien le bridge, à peu près vers 2 minutes, là, le pont au milieu de la toune, qui vous amène volontairement dans l'univers de Queen. Les gars ne s'en sont pas cachés. Ils ont voulu s'inspirer de Bohemian Rhapsody. Alors, pour vous autres, dans le rock show, je suis très heureux qu'on la joue, Young the Giant, Evergreen.

J'aime savoir de vos nouvelles, j'aime savoir vos suggestions, des tunes peut-être que vous aimeriez que je vous sorte, peut-être pas ce soir, mais dans les prochains Rock Shows, 6-12-12, Martin Tremblay Radio, Instagram, Facebook, celle-là. Vous le savez, j'adore Muse, c'est dans mon top 10 de mes meilleurs groupes préférés de tous les temps, The Resistance. On s'en va en 2010, premier album autoproduit par la gang de Matt Bellamy, d'ailleurs dans son studio privé sur le bord du lac de Combe en Italie, le studio Bellini. C'est absolument incroyable. C'est bon. Ça avait gagné l'album Grammy, album rock de l'année. Un amour interdit quand Big Brother te surveille. Muse et Resistance sur Énergie.

C'est le Rock Show édition du mercredi 9 septembre. Martin Tremblay, radio, Instagram, Facebook, me rejoindre. Ou encore le 6-12-12. J'espère que là, ça va bien. Ouais, mais attention, OK, prochain segment. À venir de l'autre côté de la pause. Un de mes coups de cœur de 2026 de Cage the Elephant, Beaches in Tennessee. Oui, on va s'en retourner dans les années 90. Du pur alternatif des 90s, comme on dit. Harvey Danger en 97 avec Flagpole Sitter. On vous la replacez pas, vous allez l'entendre, vous allez la replacer. Et parce que Alex fait Lévis Sherbrooke régulièrement et qui m'a demandé du Avenged Sevenfold au retour. Alors juste pour toi, Hail to the King pour toi, Alex.

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Ben voilà, c'était comment on a vu le rock show d'aujourd'hui avec la gang de Vince Garneau à la musique et toute son équipe, que je salue encore une fois. Quelle playlist, on va se reprendre demain, ok, 18h. Bon match ce soir, c'est le début de la NFL, la Seahawks Patriots. C'est à 20h à RDS, on reprend un peu le Super Bowl, dans le fond on passe ça. Et il y a du soccer également, CF Montréal qui reçoit Charlotte FC. Ça aussi à surveiller, 19h30. Dans les prochaines minutes, moi je vous dis ciao, à demain sur Sum 41 et Fat Lip.

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